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0: Bonsoir, bienvenue à Regard, votre magazine d'actualité du soir. Tout de suite, les nouvelles nationales du Canada. Adresse à la population de la chef caquiste Christine Fréchette. Nous l'écoutons.
1: Alors, j'aimerais m'adresser aux Québécois. Alors, j'aimerais m'adresser aux Québécois, aux Québécoises. Hier soir, vous avez été clair. Vous avez été clair. Vous avez choisi de confier le gouvernement à une autre équipe. Ce choix, je l'accepte. Puis comme chef, j'en porte la responsabilité. Alors aujourd'hui, j'ai remis ma démission comme chef de la coalition Avenir Québec. Les instances du parti vont donc s'occuper de la suite. La coalition a dès maintenant besoin de quelqu'un qui pourra mener nos troupes jusqu'à la prochaine élection, puis bien au-delà aussi. C'est encore plus important dans le contexte d'un gouvernement minoritaire de procéder de la sorte. J'ai confiance en l'avenir de la coalition, confiance que nos membres sauront choisir la bonne personne pour guider notre formation politique. Mon mandat à titre de première ministre va prendre fin quant à lui lors de l'assermentation du prochain premier ministre. Aux gens de Trois-Rivières, pendant cette campagne, vous m'avez chaleureusement ouvert vos portes, puis je vous en suis grandement reconnaissante. Hier, vous avez fait un autre choix, puis je le respecte. Alors, je tiens à féliciter M. Jean Pellerin, le nouveau député de Trois-Rivières. Ces dernières années, j'ai été fière de représenter le comté de Saguenay à l'Assemblée nationale du Québec, de porter la voix des gens tellement attachants, de Saint-Constant, Sainte-Catherine, Saint-Rémy, Saint-Mathieu. Je suis aussi fière d'avoir été ministre de l'Immigration, puis ministre de l'Économie, de l'Innovation et de l'Énergie, où j'ai contribué, entre autres, à résoudre la crise du chemin Roxham, à réactiver le PEC, à doubler la régionalisation de l'immigration. Ça, c'est important. On est passé de moins de 20 % à 40 %. Et comme première ministre, je suis fière d'avoir entamé une réelle transformation de l'économie du Québec, une transformation qui est incontournable dans le contexte actuel. On doit compter davantage sur nous-mêmes, on le sait, et devenir moins dépendant puis plus autonome. Et je suis fière d'en avoir fait une priorité, notamment en protégeant notre économie, nos entreprises, nos travailleurs, des tarifs américains, dès le jour 1. En faisant de l'achat québécois aussi au sein du gouvernement un vrai pilier pour notre relance économique puis pour la croissance des PME. En positionnant le Québec dans des secteurs d'avenir comme la défense, l'aérospatiale, la construction navale. En mettant en œuvre aussi le plan d'Hydro-Québec de 200 milliards de dollars d'investissement. En sécurisant notre avenir énergétique avec la signature d'une entente avec Terre-Neuve-Labrador pour construire une deuxième Bay James, puis en facilitant aussi la signature d'un contrat historique de plus de 11 milliards de dollars au chantier des vies pour créer des milliers d'emplois bien rémunérés. Je suis aussi fière d'avoir réalisé près de 95 % de mes engagements pris pendant la course à la chefferie.
0: La mairesse de Montréal, Soraya Martinez-Ferrada, réagit à la victoire de Paul Saint-Pierre Plamondon et du PQ aux élections provinciales. Soraya Martinez-Ferrada.
2: Les Québécois ont élu un...

0: à la vie publique et lui témoigner tout mon respect pour le chemin parcouru. Elle a porté un peu plus loin les ambitions, les rêves et les combats de tant de femmes. Je veux saluer d'ailleurs son message d'aujourd'hui, où elle dit « À toutes les jeunes femmes qui considèrent une carrière en politique, s'il vous plaît, osez. On a besoin de vous. » L'arrivée d'un premier ministre élu dans une circonscription de Montréal est une occasion de renforcer le partenariat entre Québec et notre métropole, notamment sur l'enjeu de la crise humanitaire qu'on connaît bien maintenant, celle de l'itinérance. D'ailleurs, la circonscription de Camille Lorrain, du premier ministre, est voisine de la très célèbre maintenant friche Notre-Dame. Et ça nous rappelle à chaque jour l'urgence d'agir. On a besoin de solutions durables, de logements, d'une implication accrue du réseau de la santé pour accompagner nos citoyens les plus vulnérables, ceux qui sont dans la rue. Et bien sûr, le transport collectif et les infrastructures doivent être au cœur du travail que nous aurons à faire avec ce nouveau gouvernement. Moi, je suis prête et notre administration est prête à travailler avec ce gouvernement dès maintenant pour faire avancer l'ensemble des priorités de Montréal, pas seulement au bénéfice des Montréalais, mais pour l'ensemble du Québec. Bien, absolument, je pense que, je l'ai dit durant la campagne, s'il y a une chose qui est sortie de façon très positive de cette campagne, c'est que tous les partis politiques avaient pris des engagements sur la priorité de l'itinérance. On ne peut pas être une nation québécoise qui est riche, qui se projette dans l'avenir, sans être capable de prendre soin des 12 000 et quelques milliers de personnes, citoyens québécois qui se retrouvent dans la rue, dont une grande partie, presque la moitié à Montréal. Donc, cet objectif commun doit effectivement devenir une priorité et je pense que les organismes qui sont à bout de souffle, qui donnent ces services de première ligne, ne demandent que ça des gouvernements qui vont être prêts à en faire la priorité numéro un. Puis c'est ce que j'ai entendu du premier ministre aujourd'hui.
1: Le chef du Parti québécois, qui formera un gouvernement minoritaire à la suite d'une victoire de son parti aux élections québécoises, a annoncé ses couleurs en conférence de presse à Québec. Paul Saint-Pierre Plamondon.
2: J'ai été clair durant cette campagne. Mon intention, une des intentions que je ressens personnellement, c'est de m'occuper de l'itinérance dans l'objectif de réduire de moitié le nombre de personnes en situation d'itinérance au Québec. Donc, mon premier geste sera de convoquer un grand sommet, une grande réunion avec, appelons ça un rendez-vous. Mais ce grand rendez-vous va rassembler tous les acteurs qui peuvent nous aider dans cet objectif-là, et ce sera le premier geste que je poserai. J'ai promis à plusieurs reprises d'en faire une affaire personnelle, et j'ai déjà demandé à notre équipe de débloquer les fonds et s'assurer que les ressources sont au rendez-vous pour cet objectif-là. Donc, vous allez entendre parler rapidement de cet engagement au cours des prochains jours. Ensuite, par souci de transparence, je dois rappeler que nos comptes publics sont en désordre au Québec, nos finances publiques ne vont pas bien. Et lorsqu'on est confronté avec des problèmes sociaux importants comme l'itinérance, on doit débloquer les sommes, mais on doit également se rappeler que l'argent ne pousse pas dans les arbres. Et le gouvernement précédent nous aura laissé un déficit budgétaire important, peu de marge de manœuvre, et le rapport d'ailleurs de la vérificatrice générale est très clair à cet effet. Donc nous avons la responsabilité d'être rigoureux et de gérer beaucoup mieux nos fonds publics. Et nous aurons en tête qu'il s'agit non pas d'argent Monopoly, mais de l'argent des Québécoises et des Québécois. Et encore là, on ne sera pas parfait. Mais il y a un changement de philosophie qui s'opère dès aujourd'hui. Je vous annonce donc que pour faire le grand ménage dans chaque dollar et dans chaque taxe qui est prélevée, nous allons lancer très rapidement au cours des prochaines semaines le secrétariat à l'efficacité gouvernementale et à l'allègement réglementaire. Donc, ce secrétariat, essentiellement, va passer au peigne fin tout ce qu'il y a de programmes, de règlements et de bureaucratie, avec l'objectif de diminuer le nombre de programmes, de réduire partout ce qu'on peut les règlements et la bureaucratie, qui coûtent une fortune à nos villes, qui coûtent une fortune à nos entreprises, mais vous aurez deviné que ça coûte également une fortune à l'État québécois et que ces sommes-là sont, à ce moment-là, pas disponibles pour des défis sociaux importants qui sont devant nous. On a pris également l'engagement, et ça va débuter très tôt, au cours des prochaines semaines, de faire un grand ménage par un audit.

0: dites des projets informatiques. À la maison, vous savez c'est quoi Saclic, le scandale Saclic. Vous avez entendu parler de SIFA récemment. Combien d'autres projets informatiques ont dérapé, je m'excuse, c'est la seule expression qui me vient en tête. On va lancer une battue et une approche très méthodique par rapport à ce ménage nécessaire dans les projets informatiques.
1: Au lendemain des élections générales québécoises, Charles Milliard, chef du Parti libéral du Québec, qui a conservé son statut d'opposition officielle à l'Assemblée nationale, s'est dit fier des gains de son parti dans les régions du Québec. Nous écoutons Charles Milliard.
2: Hier, les Québécois ont parlé. Nous accueillons leur décision avec respect, humilité, mais aussi avec beaucoup de fierté. Et vous savez pourquoi? Parce qu'on a été sous-estimés. Parce qu'on a sous-estimé notre équipe, parce qu'on a sous-estimé notre capacité à rejoindre les Québécois, parce qu'on a sous-estimé aussi la volonté de changement qui s'exprimait sur le terrain. Et pendant cette campagne, moi, j'ai rencontré des gens qui voulaient qu'on leur parle de leur quotidien, de leur prochain rendez-vous médical, de leurs enfants, de leur logement, de leur entreprise, de ce qui les attend à la fin du mois. Puis ces gens-là, hier, ils ont été entendus et ils nous donnent les moyens aujourd'hui de faire entendre leur voix à l'Assemblée nationale. Et il y a quelque chose qui me rend particulièrement fier ce matin, c'est nos gains dans les régions du Québec. Nous avons percé, nous avons remporté des victoires importantes. Et derrière chacune de ces victoires, bien, il y a des candidats qui ont travaillé fort, il y a des équipes qui y ont cru et des citoyens qui ont décidé de nous faire confiance. Il y a aussi un chef qui est passé une couple de fois dans certaines de nos régions. Et ce résultat-là, ben, on l'a pas obtenu en restant chez nous, justement, on l'a fait en allant à la rencontre des gens, en écoutant leurs préoccupations, puis en reconnaissant que les réalités changent d'une région à l'autre et que chaque région mérite d'être entendue. Alors, nos nouveaux élus arrivent ici avec cette responsabilité-là. Ils connaissent leur milieu, connaissent les défis de leurs entreprises, de leur municipalité, de leur famille, et ils vont porter ces préoccupations-là au cœur de notre travail. Je l'ai dit pendant la campagne, je veux que le Parti libéral soit présent partout au Québec. Hier, on a franchi une étape très importante dans cette direction-là. Et je veux dire aux gens qui nous ont ouvert leurs portes, parfois après plusieurs années de déception envers notre parti, ben je veux leur dire merci. La capitale nationale mérite d'ailleurs qu'on s'occupe de l'accès aux soins, de la mobilité, du logement et de son développement économique. Je veux aussi m'adresser aux Québécois qui ont appuyé la coalition Avenir Québec au cours des dernières années. Je sais que plusieurs d'entre vous, assurément, êtes déçus ce matin. J'ai d'ailleurs eu l'occasion de parler à Mme Fréchette hier soir. Vous aviez cru à une promesse de changement. Vous vouliez un gouvernement capable de mieux gérer, de défendre le Québec, d'améliorer les services. Ces aspirations-là, elles sont légitimes. Elles ont toujours leur place. Et je veux aussi m'adresser aux candidats caquistes qui ont été défaits hier, aux militants, aux gens qui se sont engagés de bonne foi pour leur communauté. Si vous voulez continuer à faire avancer le Québec à l'intérieur du Canada, eh bien, venez chez nous. Vous avez votre place chez nous. Nous avons des points de rencontre importants, le développement économique, la défense du français, la fierté québécoise et la volonté de rester dans le Canada.
1: Notre principal défi, c'est de leur montrer qu'on peut assumer ses fonctions. Éric Duhem, chef du Parti conservateur du Québec, qui réagissait au lendemain de la soirée électorale historique pour son parti. Nous écoutons un extrait de ses propos.
3: Et l'importance du mandat. Donc aujourd'hui, je veux dire aux gens de Bellechasse que j'ai l'intention, de Bellechasse et les aides-chemins, je tiens à préciser que j'ai l'intention d'honorer le mandat qu'ils m'ont confié. Je suis très conscient de la responsabilité qui m'incombe. Et je veux les remercier aussi, pas juste les gens de Bellechasse, mais tous les Québécois, les presque 900 000 Québécois qui hier ont voté conservateur. Qui ont élu 19 députés à l'Assemblée nationale. On a fait une percée historique. On a véritablement écrit une page du livre d'histoire politique du Québec. Et je suis excessivement fier de nos candidats, de nos organisateurs, de nos bénévoles et des 900 000 électeurs qui nous ont confié ce mandat-là. Puis je veux le prendre aussi sur un point de vue un peu plus humain, parce que je n'en ai parlé un peu hier dans mon discours, mais je pense que c'est une leçon de vie qui s'applique à tout le monde, que la résilience, la persévérance, ben ça paye. T'sais, dans une société comme on est aujourd'hui, où tout est dans l'instantané, où tout le monde cherche rapidement à tout avoir et qu'on investit peut-être moins dans l'avenir puis qu'on est moins persévérant par rapport à l'atteinte de nos objectifs, mais je pense que on peut servir un peu de modèle puis d'inspiration pour du monde aujourd'hui, puis vous dire que oui, ça paye d'investir à long terme, puis de croire en ce que vous faites, puis de voir que des fois, oui, il y a des petits trous dans la chaussée, puis oui, il y a des moments un peu plus difficiles dans la vie. Mais voyez-les comme des étapes à franchir, voyez-les comme des expériences pour vous amener encore plus loin par la suite. Moi, c'est comme ça que je les ai vécues. C'est comme ça que les conservateurs au Québec, on a vécu les dernières années. Puis ça a été une traversée un peu du désert, mais regardez où on arrive aujourd'hui. Et je pense que c'est une leçon de vie que moi j'ai eu en tout cas, de voir aujourd'hui que toutes les expériences qui étaient qualifiées à l'époque de défaite étaient en fait des étapes pour nous rendre encore plus forts puis pour nous propulser encore plus loin.
1: Québec solidaire se dit prêt à assumer la garde partagée de la balance du pouvoir. Nous écoutons Ruba Gazal.
4: Québec solidaire va être indispensable à l'Assemblée nationale du Québec dans cette législature. On sera là pour travailler avec le nouveau gouvernement à faire avancer le Québec à chaque fois que ça va bénéficier à la majorité. C'est nécessaire si on veut s'attaquer à la crise du logement, à la crise de l'itinérance, à la crise du coût de la vie, à l'insécurité économique que vivent les Québécoises et les Québécois. Et on va se tenir debout à chaque fois que ça va être nécessaire, comme on l'a toujours fait à l'Assemblée nationale. Évidemment, j'ai une pensée puis un pincement au cœur pour mes amis, mes collègues Anne, Alejandra et Guillaume. Anne s'est vraiment, vraiment battue pour garder Maurice Richard Orange, pour la garder solidaire. Ça a passé très, très proche pour la garder. Puis je veux la féliciter aussi ce matin. Féliciter toutes les personnes qui sont venues travailler dans cette campagne avec leur conviction, avec leur cœur. Alejandra, c'est une force de la nature. Une femme brillante qu'on perd à l'Assemblée nationale. C'est pas juste Québec solidaire qui perd Alejandra, mais tout le Québec. Sa voix résonnait très fortement pour tout le monde, pour les gens de Verdun. C'est une grosse perte ce matin. Pour ce qui est de Guillaume, là, tout le monde le dit, Guillaume, c'est un député hors du commun. Tout le monde, même nos adversaires politiques, savent que c'est une voix forte. Et ça a passé proche, là, c'est à 39, juste avec 39 voix d'écart. Donc nous, on est en train d'évaluer toutes les possibilités pour demander un recomptage parce que les gens de Saint-Henri-Sainte-Anne ont droit d'avoir leur juste sur le résultat de l'élection. Cela dit, ce matin, je suis très fière de la campagne que Sol et moi, on a menée, que toute l'équipe de Québec solidaire a menée. On a atteint nos objectifs et dès aujourd'hui, on se met au travail pour obtenir de nouveaux gains pour les Québécoises et les Québécois.
1: Dans un instant, les nouvelles internationales. En Bulgarie, deux navires frappés par des drones, un cargo coule, les recherches se poursuivent. Reportage Euronews.
5: Des recherches sont en cours en mer Noire pour retrouver l'équipage d'un cargo qui a coulé après que des drones ont frappé deux navires commerciaux dans la zone économique exclusive de la Bulgarie. Le premier ministre bulgare, Roumen Radev, a qualifié l'incident d'inacceptable.
6: Абсолютно грубо погазване на морското, на международното право и изобщо на морското дело. Това, което се случва, затруднява изключително корабоплаването в Черно море, повдига още повече всички застраховки и прави корабоплаването изключително трудно.
5: Les attaques se sont produites tôt mardi, à environ 7000 marins à l'est de la ville de Biala. L'équipage du ferry bulgare Dioscuria a aperçu une explosion et s'est rendu sur les lieux, où il a trouvé un canot de sauvetage retourné et des gilets de sauvetage, mais aucun membre d'équipage. Les autorités n'ont pas précisé combien de personnes se trouvaient à bord du navire qui a coulé. Un second navire a pris feu après avoir été touché. Les 18 membres d'équipage ont tous été secourus, dont 11 ressortissants turcs et 7 indiens. La Bulgarie a déployé des moyens navals et aériens pour l'opération de recherche. Les autorités n'ont pas indiqué qui était à l'origine des attaques de drones.
1: le gouvernement russe a élaboré une stratégie de destruction de la société civile, des médias indépendants et de toute opinion anti-guerre à l'étranger, a expliqué à Euronews la rapporteuse spéciale de l'ONU pour les droits humains en Russie, Mariana Katsarova. Reportage Euronews.
7: Nulle part où se cacher, c'est le titre que la rapporteuse spéciale des Nations Unies, Mariana Katsarova, a donné à son rapport consacré à la répression menée par le Kremlin contre les dissidents russes à l'étranger, présenté lors de la 63e session du Conseil des droits de l'homme des Nations Unies. Cette journaliste et militante des droits de l'homme bulgare est devenue en 2023 la première rapporteuse spéciale sur les droits de l'homme en Russie. Ses rapports précédents ont notamment documenté la détérioration des droits civiques depuis le début de la guerre en Ukraine, ainsi que le recours systématique à la torture pour contrôler la société et réprimer la dissidence. Son nouveau rapport s'appuie sur 400 cas documentés sur une période allant de 2004 à 2026, appuyé par un large éventail de sources provenant tant de l'intérieur que de l'extérieur de la Russie.
8: Правительство, я думаю, посчитало нужным разработать такая стратегия уничтожения гражданского общества, независимых СМИ, адвокатов, журналистов и, конечно, каждое проявление даже самого маленького антивоенного мнения. Знаете, за это уже уголовная ответственность. Новые законы появились, и это часть этой стратегии. Дискредитация армии, фейки об армии и желание задушить, как-то сделать замолчать эти антивоенные голоса россиян. И, конечно, правозащитники...
7: Selon les dernières estimations, entre 650 000 et 950 000 personnes ont quitté la Russie depuis février 2022. L'expansion de la société civile en exil a eu pour conséquence directe une forte augmentation du nombre de cas de répression transnationale recensés chaque année. Qu'il s'agisse de tentatives d'assassinat de dissidents à l'étranger ou de la mise en place d'une rhétorique les qualifiant d'agents étrangers et de terroristes, le rapport souligne aussi l'augmentation d'abus en matière d'entraide judiciaire internationale, notamment par le biais de notices rouges d'Interpol. La récente adoption par Moscou d'une loi prévoyant 14 catégories de restrictions à l'encontre des citoyens russes à l'étranger considérés comme extrémistes, qualifiés de morts civiles par les militants des droits de l'homme, poursuit le même objectif.
8: В первую очередь, это, конечно, страны Евросоюза для россиян, но и не только, да, которые должны выработать национальные стратегии, выработать отношение к жертвам, кто такие жертвы транснациональных репрессий из России, например. И знаете, у меня такое впечатление уже, политика и Евросоюза в том числе, и других странах, они не смотрят, кто такие россияне, которые находятся в их странах. Я все время разговариваю и лоббирую их, и обращаюсь к ним, чтобы они делали исключения для, от своих визовых режимов или каких-то их новых законодательств, ограничивающих доступ россиян в их странах. Делайте исключение для правозащитников, для диссидентов, для отказников от войны по соображениям совести, для тех людей, которые там журналисты, которые находятся там, потому что они в изгнании. И многие из них или будущие, или уже есть жертвы транснациональных репрессий.
7: Mariana Katsarova demande aux États d'accueil de protéger les exilés russes contre tout préjudice physique et psychologique et de ne pas mettre en œuvre des mesures visant à sanctionner l'exercice légitime des libertés fondamentales. Elle appelle aussi l'ONU à adopter une convention qui définirait les obligations des États d'accueil et les mécanismes visant à prévenir les violations.
1: La coalition dirigée par l'Arabie Saoudite annonce avoir intercepté un missile houthi au nord de Riyad après un autre tir visant Khamis Moussaïd. Au Yémen, l'aéroport d'Aden a également été attaqué par des missiles et des drones, selon les autorités gouvernementales. Une escalade des tensions dans la région racontée par Sophie Samaï de France 24.
9: Jour après jour, l'escalade continue. De nouveaux missiles tirés par les Houthis ont été interceptés par la coalition militaire dirigée par l'Arabie Saoudite. Leur cible, la ville de Khamis Moussaïd, l'aéroport King Khalid, mais aussi la capitale saoudienne. Dans la foulée, l'aéroport international d'Aden au Yémen, cette fois, a également été attaqué par les Houthis. Sur ces images aériennes fournies par les combattants pro-iraniens, des tirs de missiles et de drones s'abattent sur Ras al-Arab, une position tenue par les forces pro-gouvernementales du Yémen. Elles ont de leur côté affirmé avoir remporté des victoires sur tous les fronts et déclaré avoir chassé les Houthis de plusieurs secteurs dans le sud-ouest du pays. Mais des sources militaires proches du gouvernement se sont abstenues de confirmer la reprise de Mora. Ses habitants démentent leur avancée.
1: Ne bougez pas, nous allons parler d'Haïti.

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0: Bonsoir, bienvenue à Regards, votre magazine d'actualité du soir. Tout de suite, les nouvelles nationales du Canada. Adresse à la population de la chef caquiste Christine Fréchette. Nous l'écoutons.
1: Alors, j'aimerais m'adresser aux Québécois. Alors, j'aimerais m'adresser aux Québécois, aux Québécoises. Hier soir, vous avez été clair. Vous avez été clair. Vous avez choisi de confier le gouvernement à une autre équipe. Ce choix, je l'accepte. Puis, comme chef, j'en porte la responsabilité. Alors, aujourd'hui, j'ai remis ma démission comme chef de la coalition Avenir Québec. Les instances du parti vont donc s'occuper de la suite. La coalition a dès maintenant besoin de quelqu'un qui pourra mener nos troupes jusqu'à la prochaine élection, puis bien au-delà aussi. C'est encore plus important dans le contexte d'un gouvernement minoritaire de procéder de la sorte. J'ai confiance en l'avenir de la coalition, confiance que nos membres sauront choisir la bonne personne pour guider notre formation politique. Mon mandat à titre de première ministre va prendre fin quant à lui lors de l'assermentation du prochain premier ministre. Aux gens de Trois-Rivières, pendant cette campagne, vous m'avez chaleureusement ouvert vos portes, puis je vous en suis grandement reconnaissante. Hier, vous avez fait un autre choix, puis je le respecte. Alors, je tiens à féliciter M. Jean Pellerin, le nouveau député de Trois-Rivières. Ces dernières années, j'ai été fière de représenter le comté de Saguenay à l'Assemblée nationale du Québec, de porter la voix des gens tellement attachants, de Saint-Constant, Sainte-Catherine, Saint-Rémy, Saint-Mathieu. Je suis aussi fière d'avoir été ministre de l'Immigration, puis ministre de l'Économie, de l'Innovation et de l'Énergie, où j'ai contribué, entre autres, à résoudre la crise du chemin Roxham, à réactiver le PEC, à doubler la régionalisation de l'immigration. Ça, c'est important. On est passé de moins de 20 % à 40 %. Et comme première ministre, je suis fière d'avoir entamé une réelle transformation de l'économie du Québec, une transformation qui est incontournable dans le contexte actuel. On doit compter davantage sur nous-mêmes, on le sait, et devenir moins dépendant puis plus autonome. Et je suis fière d'en avoir fait une priorité, notamment en protégeant notre économie, nos entreprises, nos travailleurs, des tarifs américains, dès le jour 1. En faisant de l'achat québécois aussi au sein du gouvernement un vrai pilier pour notre relance économique puis pour la croissance des PME. En positionnant le Québec dans des secteurs d'avenir comme la défense, l'aérospatiale, la construction navale. En mettant en œuvre aussi le plan d'Hydro-Québec de 200 milliards de dollars d'investissement. En sécurisant notre avenir énergétique avec la signature d'une entente avec Terre-Neuve-Labrador pour construire une deuxième Bay James, puis en facilitant aussi la signature d'un contrat historique de plus de 11 milliards de dollars au chantier des vies pour créer des milliers d'emplois bien rémunérés. Je suis aussi fière d'avoir réalisé près de 95 % de mes engagements pris pendant la course à la chefferie.
0: La mairesse de Montréal, Soraya Martinez-Ferrada, réagit à la victoire de Paul Saint-Pierre Plamondon et du PQ aux élections provinciales. Soraya Martinez-Ferrada.
2: Les Québécois ont élu un nouveau gouvernement. Je tiens d'ailleurs premièrement à féliciter le premier ministre Paul Saint-Pierre Plamondon pour sa victoire. On s'est parlé il y a quelques minutes et très heureuse de l'appel, ainsi que je veux féliciter ainsi que tous les députés et députés réélus et élus à Montréal. Je tiens également à saluer le travail de Christine Fréchette et son engagement au service du Québec. La vie politique demande beaucoup de dévouement, de sacrifice et aussi pour nos proches. Je veux la remercier pour sa contribution à la vie publique et lui témoigner tout mon respect pour le chemin parcouru. Elle a porté un peu plus loin les ambitions, les rêves et les combats de tant de femmes. Je veux saluer d'ailleurs son message d'aujourd'hui, où elle dit « À toutes les jeunes femmes qui considèrent une carrière en politique, s'il vous plaît, osez. On a besoin de vous. » L'arrivée d'un premier ministre élu dans une circonscription de Montréal est une occasion de renforcer le partenariat entre Québec et notre métropole, notamment sur l'enjeu de la crise humanitaire qu'on connaît bien maintenant, celle de l'itinérance. D'ailleurs, la circonscription de Camille Lorrain, du premier ministre, est voisine de la très célèbre maintenant friche Notre-Dame. et ça nous rappelle à chaque jour l'urgence d'agir. On a besoin de solutions durables, de logements, d'une implication accrue du réseau de la santé pour accompagner nos citoyens les plus vulnérables, ceux qui sont dans la rue. Et bien sûr, le transport collectif et les infrastructures doivent être au cœur du travail que nous aurons à faire avec ce nouveau gouvernement. Moi, je suis prête et notre administration est prête à travailler avec ce gouvernement dès maintenant pour faire avancer l'ensemble des priorités de Montréal, pas seulement au bénéfice des Montréalais, mais pour l'ensemble du Québec. Bien, absolument. Je pense que, je l'ai dit durant la campagne, s'il y a une chose qui est sortie de façon très positive de cette campagne, c'est que tous les partis politiques avaient pris des engagements sur la priorité de l'itinérance. On ne peut pas être une nation québécoise qui est riche, qui se projette dans l'avenir sans être capable de prendre soin des 12 000 et quelques milliers de personnes, citoyens québécois qui se retrouvent dans la rue, dont une grande partie, presque la moitié à Montréal. Donc, cet objectif commun doit effectivement devenir une priorité et je pense que les organismes qui sont à bout de souffle, qui donnent ces services de première ligne, ne demandent que ça des gouvernements qui vont être prêts à en faire la priorité numéro un. Puis c'est ce que j'ai entendu du premier ministre aujourd'hui.
0: Le chef du Parti québécois, qui formera un gouvernement minoritaire à la suite d'une victoire de son parti aux élections québécoises, a annoncé cette couleur en conférence de presse à Québec. Paul Saint-Pierre Plamondon.
3: J'ai été clair durant cette campagne. Mon intention, une des intentions que je ressens personnellement, c'est de m'occuper de l'itinérance dans l'objectif de réduire de moitié le nombre de personnes en situation d'itinérance au Québec. Donc, mon premier geste sera de convoquer un grand sommet, une grande réunion avec, appelons ça un rendez-vous. Mais ce grand rendez-vous va rassembler tous les acteurs qui peuvent nous aider dans cet objectif-là, et ce sera le premier geste que je poserai. J'ai promis à plusieurs reprises d'en faire une affaire personnelle, et j'ai déjà demandé à notre équipe de débloquer les fonds et s'assurer que les ressources sont au rendez-vous pour cet objectif-là. Donc, vous allez entendre parler rapidement de cet engagement au cours des prochains jours. Ensuite, par souci de transparence, je dois rappeler que nos comptes publics sont en désordre au Québec, nos finances publiques ne vont pas bien. Et lorsqu'on est confronté avec des problèmes sociaux importants comme l'itinérance, on doit débloquer les sommes, mais on doit également se rappeler que l'argent ne pousse pas dans les arbres. Et le gouvernement précédent nous aura laissé un déficit budgétaire important, peu de marge de manœuvre, et le rapport d'ailleurs de la vérificatrice générale est très clair à cet effet. Donc nous avons la responsabilité d'être rigoureux et de gérer beaucoup mieux nos fonds publics. Et nous aurons en tête qu'il s'agit non pas d'argent Monopoly, mais de l'argent des Québécoises et des Québécois. Et encore là, on ne sera pas parfait. Mais il y a un changement de philosophie qui s'opère dès aujourd'hui. Je vous annonce donc que pour faire le grand ménage dans chaque dollar et dans chaque taxe qui est prélevée, nous allons lancer très rapidement au cours des prochaines semaines le secrétariat à l'efficacité gouvernementale et à l'allègement réglementaire. Donc, ce secrétariat, essentiellement, va passer au peigne fin tout ce qu'il y a de programmes, de règlements et de bureaucratie avec l'objectif de diminuer le nombre de programmes, de réduire partout ce qu'on peut les règlements et la bureaucratie qui coûtent une fortune à nos villes, qui coûtent une fortune à nos entreprises, mais vous aurez deviné que ça coûte également une fortune à l'État québécois et que ces sommes-là sont à ce moment-là pas disponibles pour des défis sociaux importants qui sont devant nous. On a pris également l'engagement, et ça va débuter très tôt, au cours des prochaines semaines, de faire un grand ménage par un audit des projets informatiques. À la maison, vous savez c'est quoi Saclic, le scandale Saclic. Vous avez entendu parler de SIFA récemment. Combien d'autres projets informatiques ont dérapé, je m'excuse, c'est la seule expression qui me vient en tête. On va lancer une battue et une approche très méthodique par rapport à ce ménage nécessaire dans les projets informatiques.
0: Au lendemain des élections générales québécoises, Charles Milliard, chef du Parti libéral du Québec, qui a conservé son statut d'opposition officielle à l'Assemblée nationale, s'est dit fier des gains de son parti dans les régions du Québec. Nous écoutons Charles Milliard.
4: Hier, les Québécois ont parlé. Nous accueillons leur décision avec respect, humilité, mais aussi avec beaucoup de fierté. Et vous savez pourquoi? Parce qu'on a été sous-estimés. parce qu'on a sous-estimé notre équipe, parce qu'on a sous-estimé notre capacité à rejoindre les Québécois, parce qu'on a sous-estimé aussi la volonté de changement qui s'exprimait sur le terrain. Et pendant cette campagne, moi, j'ai rencontré des gens qui voulaient qu'on leur parle de leur quotidien, de leur prochain rendez-vous médical, de leurs enfants, de leur logement, de leur entreprise, de ce qui les attend à la fin du mois. Puis ces gens-là, hier, ils ont été entendus et ils nous donnent les moyens aujourd'hui de faire entendre leur voix à l'Assemblée nationale. Et il y a quelque chose qui me rend particulièrement fier ce matin, c'est nos gains dans les régions du Québec. Nous avons percé, nous avons remporté des victoires importantes. Et derrière chacune de ces victoires, bien, il y a des candidats qui ont travaillé fort, il y a des équipes qui y ont cru et des citoyens qui ont décidé de nous faire confiance. Il y a aussi un chef qui est passé une couple de fois dans certaines de nos régions. Et ce résultat-là, bien, on ne l'a pas obtenu en restant chez nous, justement, on l'a fait en allant à la rencontre des gens, en écoutant leurs préoccupations, puis en reconnaissant que les réalités changent d'une région à l'autre et que chaque région mérite d'être entendue. Alors, nos nouveaux élus arrivent ici avec cette responsabilité-là. Ils connaissent leur milieu, connaissent les défis de leurs entreprises, de leur municipalité, de leur famille, et ils vont porter ces préoccupations-là au cœur de notre travail. Je l'ai dit pendant la campagne, je veux que le Parti libéral soit présent partout au Québec. Hier, on a franchi une étape très importante dans cette direction-là. Et je veux dire aux gens qui nous ont ouvert leurs portes, parfois après plusieurs années de déception envers notre parti, ben je veux leur dire merci. La capitale nationale mérite d'ailleurs qu'on s'occupe de l'accès aux soins, de la mobilité, du logement et de son développement économique. Je veux aussi m'adresser aux Québécois qui ont appuyé la coalition Avenir Québec au cours des dernières années. Je sais que plusieurs d'entre vous, assurément, êtes déçus ce matin. J'ai d'ailleurs eu l'occasion de parler à Mme Fréchette hier soir. Vous aviez cru à une promesse de changement, vous vouliez un gouvernement capable de mieux gérer, de défendre le Québec, d'améliorer les services. Ces aspirations-là, elles sont légitimes, elles ont toujours leur place. Et je veux aussi m'adresser aux candidats caquistes qui ont été défaits hier, aux militants, aux gens qui se sont engagés de bonne foi pour leur communauté. Si vous voulez continuer à faire avancer le Québec à l'intérieur du Canada, eh bien, venez chez nous. Vous avez votre place chez nous. Nous avons des points de rencontre importants, le développement économique, la défense du français, la fierté québécoise et la volonté de rester dans le Canada.
0: Notre principal défi, c'est de leur montrer qu'on peut assumer ses fonctions. Éric Duhaime, chef du Parti conservateur du Québec, qui réagissait au lendemain de la soirée électorale historique pour son parti. Nous écoutons un extrait de ses propos.
5: L'importance du mandat. Donc aujourd'hui, je veux dire aux gens de Bellechasse que j'ai l'intention, de Bellechasse et les aides-chemins, je tiens à préciser, que j'ai l'intention d'honorer le mandat qu'ils m'ont confié. Je suis très conscient de la responsabilité qui m'incombe. Et je veux les remercier aussi, pas juste les gens de Bellechasse, mais tous les Québécois, les presque 900 000 Québécois qui hier ont voté conservateur. Qui ont élu 19 députés à l'Assemblée nationale. On a fait une percée historique. On a véritablement écrit une page du livre d'histoire politique du Québec. Et je suis excessivement fier de nos candidats, de nos organisateurs, de nos bénévoles et des 900 000 électeurs qui nous ont confié ce mandat-là. Puis je veux le prendre aussi sur un point de vue un peu plus humain, parce que je n'en ai parlé un peu hier dans mon discours, mais je pense que c'est une leçon de vie qui s'applique à tout le monde, que la résilience, la persévérance, ben ça paye. T'sais, dans une société comme on est aujourd'hui, où tout est dans l'instantané, où tout le monde cherche rapidement à tout avoir et qu'on investit peut-être moins dans l'avenir puis qu'on est moins persévérant par rapport à l'atteinte de nos objectifs, mais je pense que on peut servir un peu de modèle puis d'inspiration pour du monde aujourd'hui, puis vous dire que oui, ça paye. D'investir à long terme puis de croire en ce que vous faites puis de voir que des fois oui il y a des petits trous dans la chaussée puis oui il y a des moments un peu plus difficiles dans la vie, mais voyez-les comme des étapes à franchir, voyez-les comme des expériences pour vous amener encore plus loin par la suite. Moi c'est comme ça je les ai vécues, c'est comme ça que les conservateurs au Québec on a vécu les dernières années. Puis ça a été une traversée un peu du désert, mais regardez où on arrive aujourd'hui. Et je pense que c'est une leçon de vie que moi j'ai eu en tout cas, de voir aujourd'hui que toutes les expériences qui étaient qualifiées à l'époque de défaite étaient en fait des étapes pour nous rendre encore plus forts puis pour nous propulser encore plus loin.
0: Québec solidaire se dit prêt à assumer la garde partagée de la balance du pouvoir. Nous écoutons Rue Bagazal.
6: Québec solidaire va être indispensable à l'Assemblée nationale du Québec dans cette législature. On sera là pour travailler avec le nouveau gouvernement à faire avancer le Québec à chaque fois que ça va bénéficier à la majorité. C'est nécessaire si on veut s'attaquer à la crise du logement, à la crise de l'itinérance, à la crise du coût de la vie, à l'insécurité économique que vivent les Québécoises et les Québécois. Et on va se tenir debout à chaque fois que ça va être nécessaire, comme on l'a toujours fait à l'Assemblée nationale. Évidemment, j'ai une pensée puis un pincement au cœur pour mes amis, mes collègues Anne, Alejandra et Guillaume. Anne s'est vraiment, vraiment battue pour garder Maurice Richard Orange, pour la garder solidaire. Ça a passé très, très proche pour la garder. Puis je veux la féliciter aussi ce matin. Féliciter toutes les personnes qui sont venues travailler dans cette campagne avec leur conviction, avec leur cœur. Alejandra, c'est une force de la nature. Une femme brillante qu'on perd à l'Assemblée nationale. C'est pas juste Québec solidaire qui perd Alejandra, mais tout le Québec. Sa voix résonnait très fortement pour tout le monde, pour les gens de Verdun. C'est une grosse perte ce matin. Pour ce qui est de Guillaume, là, tout le monde le dit, Guillaume, c'est un député hors du commun. Tout le monde, même nos adversaires politiques, savent que c'est une voix forte. Et ça a passé proche, là, c'est à 39, juste avec 39 voix d'écart. Donc, nous, on est en train d'évaluer toutes les possibilités pour demander un recomptage parce que les gens de Saint-Henri-Sainte-Anne ont droit d'avoir leur juste sur le résultat de l'élection. Cela dit, ce matin, je suis très fière de la campagne que Sol et moi, on a menée, que toute l'équipe de Québec solidaire a menée. On a atteint nos objectifs et dès aujourd'hui, on se met au travail pour obtenir de nouveaux gains pour les Québécoises et les Québécois.
0: Dans un instant, les nouvelles internationales. En Bulgarie, deux navires frappés par des drones, un cargo coule, les recherches se poursuivent. Reportage Euronews.
7: Des recherches sont en cours en mer Noire pour retrouver l'équipage d'un cargo qui a coulé après que des drones ont frappé deux navires commerciaux dans la zone économique exclusive de la Bulgarie. Le Premier ministre bulgare, Roumen Radev, a qualifié l'incident d'inacceptable.
8: Absolument inadmissible attaque dans la zone bulgare exclusivement économique. Absolument grubo pogazvane na morskoto na međunarodno pravo i изобщо на морското дело. Това, което се случва, затруднява изключително корабоплаването в Черно море, повдига още повече всички застраховки и прави корабоплаването изключително трудно.
7: Les attaques se sont produites tôt mardi, à environ 7000 marins à l'est de la ville de Biala. L'équipage du ferry bulgare Dioscuria a aperçu une explosion et s'est rendu sur les lieux, où il a trouvé un canot de sauvetage retourné et des gilets de sauvetage, mais aucun membre d'équipage. Les autorités n'ont pas précisé combien de personnes se trouvaient à bord du navire qui a coulé. Un second navire a pris feu après avoir été touché. Les 18 membres d'équipage ont tous été secourus, dont 11 ressortissants turcs et 7 indiens. La Bulgarie a déployé des moyens navals et aériens pour l'opération de recherche. Les autorités n'ont pas indiqué qui était à l'origine des attaques de drones.
0: Le gouvernement russe a élaboré une stratégie de destruction de la société civile, des médias indépendants et de toute opinion anti-guerre à l'étranger, a expliqué à Euronews la rapporteuse spéciale de l'ONU pour les droits humains en Russie, Mariana Katsarova. Reportage Euronews.
9: Nulle part où se cacher, c'est le titre que la rapporteuse spéciale des Nations Unies, Mariana Katsarova, a donné à son rapport consacré à la répression menée par le Kremlin contre les dissidents russes à l'étranger, présenté lors de la 63e session du Conseil des droits de l'homme des Nations Unies. Cette journaliste et militante des droits de l'homme bulgare est devenue en 2023 la première rapporteuse spéciale sur les droits de l'homme en Russie. Ses rapports précédents ont notamment documenté la détérioration des droits civiques depuis le début de la guerre en Ukraine, ainsi que le recours systématique à la torture pour contrôler la société et réprimer la dissidence. Son nouveau rapport s'appuie sur 400 cas documentés sur une période allant de 2004 à 2026, appuyé par un large éventail de sources provenant tant de l'intérieur que de l'extérieur de la Russie.
10: Правительство, я думаю, посчитало нужным разработать такая стратегия уничтожения гражданского общества, независимых СМИ, адвокатов, журналистов и, конечно, каждое проявление даже самого маленького антивоенного мнения. Знаете, за это уже уголовная ответственность. Новые законы появились, и это часть этой стратегии. Дискредитация армии, фейки об армии и желание задушить, как-то сделать замолчать эти антивоенные голоса россиян. И, конечно, правозащитники...
9: Selon les dernières estimations, entre 650 000 et 950 000 personnes ont quitté la Russie depuis février 2022. L'expansion de la société civile en exil a eu pour conséquence directe une forte augmentation du nombre de cas de répression transnationale recensés chaque année. Qu'il s'agisse de tentatives d'assassinat de dissidents à l'étranger ou de la mise en place d'une rhétorique les qualifiant d'agents étrangers et de terroristes, le rapport souligne aussi l'augmentation d'abus en matière d'entraide judiciaire internationale, notamment par le biais de notices rouges d'Interpol. La récente adoption par Moscou d'une loi prévoyant 14 catégories de restrictions à l'encontre des citoyens russes à l'étranger considérés comme extrémistes, qualifiés de morts civiles par les militants des droits de l'homme, poursuit le même objectif.
10: В первую очередь, это, конечно, страны Евросоюза для россиян, но и не только, да, которые должны выработать национальные стратегии, выработать отношение к жертвам, кто такие жертвы транснациональных репрессий из России, например. И знаете, у меня такое впечатление уже, политика и Евросоюза в том числе, и других странах, они не смотрят, кто такие россияне, которые находятся в их странах. Я все время разговариваю и лоббирую их, и обращаюсь к ним, чтобы они делали исключения для от своих визовых режимов или каких-то их новых законодательств, ограничивающих доступ россиян в их странах. Делайте исключение для правозащитников, для диссидентов, для отказников от войны по соображениям совести, для тех людей, которые там журналисты, которые находятся там, потому что они в изгнании. И многие из них или будущие, или уже есть жертвы транснациональных репрессий.
9: Mariana Katsarova demande aux États d'accueil de protéger les exilés russes contre tout préjudice physique et psychologique et de ne pas mettre en œuvre des mesures visant à sanctionner l'exercice légitime des libertés fondamentales. Elle appelle aussi l'ONU à adopter une convention qui définirait les obligations des États d'accueil et les mécanismes visant à prévenir les violations.
0: La coalition dirigée par l'Arabie Saoudite annonce avoir intercepté un missile houthi au nord de Riyad après un autre tir visant Khamis Moussaïd. Au Yémen, l'aéroport d'Aden a également été attaqué par des missiles et des drones, selon les autorités gouvernementales. Une escalade des tensions dans la région racontée par Sophie Samaï de France 24.
11: Jour après jour, l'escalade continue. De nouveaux missiles tirés par les Houthis ont été interceptés par la coalition militaire dirigée par l'Arabie Saoudite. Leur cible, la ville de Khamis Moussaïd, l'aéroport King Khalid, mais aussi la capitale saoudienne. Dans la foulée, l'aéroport international d'Aden au Yémen, cette fois, a également été attaqué par les Houthis. Sur ces images aériennes fournies par les combattants pro-iraniens, des tirs de missiles et de drones s'abattent sur Ras al-Arab, une position tenue par les forces pro-gouvernementales du Yémen. Elles ont de leur côté affirmé avoir remporté des victoires sur tous les fronts et déclaré avoir chassé les Houthis de plusieurs secteurs dans le sud-ouest du pays. Mais des sources militaires proches du gouvernement se sont abstenues de confirmer la reprise de Mora. Ses habitants démentent leur avancée.
0: Ne bougez pas, nous allons parler d'Haïti.

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J'espère alors que par le choix de cette ouverture avec la fusée d'or internationale, ça répond à votre bonheur pour... Qu'est-ce qu'on attend par le service de nuit vendu par le Baron sur la radio CPAM le 14-10, la sortie par le www.radiopbs.com en liaison avec la radio pbs.org. La finesse musicale du soir. La vente et l'opération par le Baron en arrière de la console et du sacré micro d'or. Les amis éparpillés à travers le monde branché, je leur dis un grand salut. Ils sont déjà nombreux à nous rejoindre sur la toile à partir de BS Page Fan Facebook. Des amis comme Duvivier Renaud, Odette Motive, Patrick Larivo, Clotaire, Normilus,

7 Marseille. Ça va bien? Opa! Monsieur Luc Desrazins, Staffelhoud. On laisse marcher le compas jusqu'à minuit ce soir. Et les morceaux des terres, ils se mettent en opération, en circulation de droit. Par le souffle du grand architecte de l'univers, je propose que les morsages trouvent la paix dans leur âme. Et que la musique soit pour eux la thérapie comme il se doit. En bonne santé et en bonne humeur pour vous servir. Comment est-ce que ça marche sur la ville des princes par au prince? Quant à moi, je maintiens le slogan de JB à tabar. Mais elle est en bonne santé.

Le feeling de la nuit, ça s'appelle la connexion et ça se partage sur la radio CPAM le 14h10. Ça se partage naturellement à travers plusieurs plateformes, mais je maintiens l'exclusivité à la radio CPAM. Je maintiens le plein pouvoir de la radio CPAM pour avoir certainement reçu le show à partir de la radio PBS depuis le studio de la Merci Jean. Je parle donc d'un temps que les moindres de 20 ans ne peuvent pas connaître. Quel temps fait-il? Le temps de parler de ces scandales autour de l'artiste Annie Alert. Mon Dieu, j'entends tellement de choses. C'est pas des choses que j'aime lorsque, par exemple, il y a des rumeurs autour d'une artiste que j'en parle, mais il y a tellement d'intervenants sur la toile, ça devient un tox dans, sous mes yeux. Avec tant de propos, tant d'expressions, mais tant d'affaires en partage, comme quoi, il y a une version qui me laisse croire que c'est parce qu'elle est en préparation pour un clip qui doit bientôt sortir. Il y en a qui me disent cinéma, mais il y en a qui disent tout carrément, mais non, c'est une période de scandale pour elle parce que apparemment, ses propres secrets ont été vendus par une ancienne amie qui devient ennemie de Annie Alert. Donc, ça fait de la peine d'entendre de telles choses pour une personne qui cherche à se démarquer, qui a tant souffert pour parvenir à ce nom qui, enfin, la nourrit actuellement. Et après l'avoir fait, d'entendre tant de choses bizarres la concernant, j'aurais aimé que ça soit faux.

son groupe se bel et bien zilé, c'est comme ça qu'elle l'appelle. Et en live, vous, la chanson de Tina Salvan. C'est tout un crédit à cet homme, hein. Allez, Mlani.

Aussi Annick Lusson se déclare présent. Et le compas jusqu'ici se porte bien, j'imagine, hein.

0: On va le bal chocolat comme il faut, et puis ce serait pour se dire que les efforts de cette jeune dame, pour moi, ne devraient pas être vains. Elle a tellement fait d'efforts, elle a tellement résisté, elle a tellement combattu pour devenir celle qu'elle est actuellement. Si vous n'êtes pas touché par les problèmes qui entourent ce qu'on dit d'elle, si ça va faire la peine pour tendre autant de saleté en ce qui la concerne, ça veut dire que au bon côté humain qu'on pas gagné, et c'est ça qu'a ponti j'en dérangé moi, parce que nous connaissons ça, ça veut dire pour faire effort pour atteindre un petit niveau en business ça. En pile artiste a travaillé, en pile jeune groupe a fait effort pour rejoindre un petit sommet, une position de d'acceptation au niveau de marché, hein. C'est tellement difficile. Et voilà, elle va donc pour le moment faire face à trop de scandales, c'est ce que j'aurais dit. Et je souhaite absolument, mais de tout cœur, que ce qu'on dit d'elle est faux pour qu'elle soit en mesure de se défendre personnellement. Et mais je sais que Rachel Guillaume a connu pire, hein. Y a eu tellement de rumeurs. Il y a eu tellement de fausseté sur la vie de Rachel Guillaume. Elle a résisté, elle a combattu. À un certain moment, c'est Darlene Desca qu'on va déshabiller. À un autre moment, c'est des rumeurs sur Beijing. Mais tellement qu'ils sont méchants, les hommes, par rapport aux femmes qui gravissent la scène. Et il n'y a pas de tolérance, il n'y a pas de compassion. Enfin. Je préfère me taire, j'aurais dit trop de choses, même souhaité par exemple que, au moment donné, dans le propos que monsieur a placé pour mesdames, il y a songé qu'il y a une soeur, il y a songé qu'il y a une cousine, il y a une marraine, il y a une, etc. Donc, c'est tout ce que j'aurais dit. Laissez la fille tranquille! La reine, est-ce que ça va? Un petit quelque chose de la formation Vibe en live. Avec un petit peu de douceur par rapport à ces deux pièces qui étaient très chaudes en termes de, d'articulation musicale. Hein.
1: Je sais que je n'ai pas toujours.

Je ne vous comprends pas dans mon live, vous n'avez pas encore partagé. Si nous ne pas partager, je vais prendre un gros tiré live là sur Facebook et puis m'amuser sur les zones de CPAM simplement. Monsieur Germain Yvens,

On prend ça cool dans ce segment, puisque seulement 58 minutes après 10 heures, on se laisse aller par le choix de notre playlist pour la musique qui guérit, n'est-ce pas? La thérapie du soir, connexion entre Port-au-Prince et Montréal. En passant par Terrebonne, qu'est-ce que nous sommes en train de faire? Répond au bonheur de tellement et de tellement d'amis. Est-ce que vous êtes d'accord avec ça, hein? Et on laisse marcher encore dans le feeling pour le même tempo. On propose la bande à Roberto Martino, mais dans cette pièce, l'intervention de Oli.

0: Le live n'a pas partagé tonnerre. Ça devait y faire 65 partages seulement, c'est pas normal ça.
1: Je te dédie cette chanson. 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
0: Merci mon ami Ernst Planchet. Ernest Planchet.

tu chéris, monsieur, tu l'as bien passé, là. Bye, bon amour, tonton. Bonos, Pierre. Tavares, boy, Kelvin.

Jean El Prosper. L'un des hommes qui abandonne le show du soir, hein. Balance Pierre, ça roule cool. Notre Bettina Paul se trouve à l'écoute à Montréal. Monsieur Saint-Lan de Montville. Tous les soirs, mon ami, de 10h à minuit.

Versailles. Un véritable complément pour la formation T-Vice, monsieur Olivier Durep. Même s'il ne se trouve pas toujours au service du groupe, mais c'est son groupe. Hein. Voici un petit quelque chose tel pour revoir le souvenir du passage de ce groupe. La balle à Chabat.

technique par rapport à la promotion de ton dernier volume. Faites appel, tu dois faire appel à Monsieur Yvain Germain. Yvain Samuel Germain.

Joël Pierre. Les derniers arrivés, qu'est-ce qu'on dit pour eux? Bienvenue au cimetière. Les morts en circulation. Le bon Luc Nair est d'accord avec.

voyage pour le moment, ça doit se poursuivre. La Katia Gabo Mambo. Mambo, Mambo. La Bettina Paul. Le Staffelou de M. Luc Derazem. Dès qu'on part. On met le son de Mathieu.

Joël Pierre nous signale que Jacques Bell est à l'écoute. L'entrée de ce gars, Jacques Mel. Le département de mon père, Sylvain. Monsieur Sylvain, Sylvain Soukékor. Alors c'est balancé.

Le feeling musical de la nuit, une affaire d'état, un pactage simple. Rien à voir de la violence actuelle des choses. Je rappelle que l'équipe vient de sortir un album. Faut aller voir de quoi il est fait, d'accord ?

0: Un petit quelque chose de la bonne à donner en CI d'Original de Cangé pour le moment. Pour le bonheur de l'offre en silo.
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0: 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Est-ce qu'on est en forme?
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0: Mon date motif n'a pas trop partagé ce soir. Hein? Jean-Yves Prosper n'a pas encore partagé les lives.
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0: 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C'est quittez le fait à faire. On allez. C'est pas tiré là.
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0: Ingénieur Marco Joseph, coutoté. Comme si les affaires n'ont qu'à chercher là, ben.
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exercice. Bel exercice, qu'a-t-on dit? Attention, dans ce courant de bonheur, vous parlez d'un homme en donnant une partition de Sax & Sex. Ça marche SS. Bonsoir, Fekin Sessaï, le Jean RL. Prosper.

À l'instant même, c'est ce qu'on fait et c'est de cette manière qu'on vend le compas le soir, 22h minuit, avec le baron. C'est un véritable feeling, un pactage. J'appelle ça la thérapie du soir. Je sais qu'est-ce que ça veut dire, consentir de grands sacrifices pour sortir tôt travailler. On appelle ça des épreuves ou des durs, de durs labeurs acceptés. Des fois, il y en a qui le font le jour. Entre 7h jusqu'à 3h de l'après-midi, il y en a qui le font de 3h de l'après-midi jusque vers 11h, il y en a qui le font matin 7h, 7h, 3h, 3h, 11h, mais il y en a qui sont actuellement en route pour aller prendre le boulot parce qu'ils vont commencer à minuit, il y en a qui commencent déjà à 11h. Je ne peux pas parler de chantier comme si l'on parle de l'aspect civil, génie civil de la chose, mais je considère comme un chantier pour vous lorsque vous vous dépêchez pour arriver à l'hôpital, au CHSLD, pour consentir un boulot dans des conditions très difficiles. Des fois, vous travaillez avec des gens qui n'ont pas totalement leur lucidité, ils vous traitent mal. Et il y a même des malades racistes, par exemple, qui vous disent de mauvaises choses, sales négresses, etc., et qui crachent sur vous. Vous devez vous accompagner de cette note de thérapie musicale pour vous consoler et vous donner suffisamment de morale dans ce que vous comprenez avec les notes de chez vous. Les affaires qui viennent de votre pays, ça je le dis pour les médecins, pour les infirmiers, infirmières, pour la préposer aux bénéficiaires également, et même pour ceux qui travaillent dans l'entretien d'un bâtiment ou d'un hôpital. Les services de nuit méritent attention spéciale, les chauffeurs de taxi, car c'est assez évident savoir qu'il y a un BS qui vous accompagne le soir. Et c'est pourquoi je dis que ça prend votre appui, votre support. On aurait pu me payer pour travailler la nuit, je l'aurais peut-être pas accepté, mais pour la radio, sachant que c'est le travail collectif qui répond au bonheur d'un nombre extraordinaire de gens, eh bien moi je dis, mais oui, lorsque la capacité est là, lorsque la possibilité est là, lorsque j'ai cette bonne volonté, la motivation pour le faire, eh bien je le fais pour vous. La radio CPAM, c'est le canal pour cette sortie, mais je rappelle, à partir de Radio PBS, mais également sur BS Page Fan, et c'est là que le monde se trouve en motivation. Je ne demande pas beaucoup, si vous voulez donc me gâter un petit peu, c'est de m'envoyer des bisous, boum sous de bord.

On t'a dit, non, m'en vie mettre un petit notre grand monde, oui, dans Shoah, soir là. M'en vie à chercher un petit bail grand monde. Un petit bail grand monde, mais m'a demandé nous pour nous souffrir un petit instant, le temps de trouver ce qui pourrait répondre à la note grand monde dans la classe et dans la chose. Mais souffrir juste pour deux minutes que je dise merci.

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4: Bienvenue pour Maëlys et d'entourage à Kendi David et Richard Simplice. Les derniers arrivés, mais ceux qui font donc aller-retour par rapport au live du cimetière, le baron ne va pas se mettre en colère, n'est-ce pas, monsieur? Et Rorle de Rivière, Jean-Hernel Prosper, si vous êtes d'accord avec moi. Alors moi, je vous dis tout simplement, lorsque le vide se fait, à un certain moment, il faut partir pour aller faire le plein. Le plein d'énergie, compas. En expression musicale, voici l'ensemble Select Joie.
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4: Coupe et clou.
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4: C'est pas possible ça.

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Lalo Francino de Vette. La sexy Vette de Saint-Léonard. Bien branché à partir de ce coin qui s'appelle Saint-Léonard. Ma fauvette d'amour. Ma blonde à moi branchée depuis Picasso. La rue Picasso de Saint-Léonard, la fauvette sexy.

0: Canada.
1: Ce n'est absolument pas le cas pour M. Erol de Rivière. La malène Covid vient de faire son atterrissage. Très en retard d'ailleurs, peut-être revenu de son travail. Hein? La mimi de Marie-Rolet, comment vas-tu?

gasolina. Aí está Fares, irmão. Yamuko. Petro Canadá. Chup, chup, chup, chup, chup, chup, chup, chup, chup, chup, ai, ai, ai. Je ne demande que ça, ok? C'est du bon, chéri, bah, docteur, bah, jusqu'à minuit, tout le monde écrit la même maudite affaire. Non, non, non, non.

0: Stéphanie, Stéphanie, Casimir, c'est ce que je demande. BS de best. Merci à monsieur Germain Evans. La souscription reçue. BS de best, tout simplement, en dessous du live.
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BS the best, c'est ce que je demande, ok? Stéphanie Casimir, BS the best, c'est ce que je demande, n'est-ce pas? Comme elle vient de le faire, Maculaine Pierre, BS the best. Et Maggie l'a déjà dit, et renouvelle tout le temps, mais tout le temps guettant, n'est-ce pas, Staffelod? Ange, Rudy, Pierre, Gilles, BS de Best, laissez-moi voir. Jean et Nel, Prosper, BS de Best. Et Maëlys et Dantola, BS de Best, that's it. Et Monsieur Germain, BS de Best, tout le temps. Quoi encore, Staffelod de BS de Best, qui ne l'a pas encore écrit, qui n'a pas encore dit, Rancito, Cupidon, BS de Best. À ce niveau-là, je pourrais, par exemple, partir un petit quelque chose pour voir le compadier de la classe, voici! Toto! Hey, hey, hey! La boule de feu internationale, alors qu'est-ce que c'est, septentrional, pour le moment de la note musicale? Stéphanie Casimir, il faut écrire. BS the best. À l'instar de Jackson à Pompée. Galaxie Nouvelle. C'est la même chose qu'on écrit. BS the best. C'est tout ce que je demande. Mais c'est pas croyable ça.

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Monsieur Rodelin Blaise. Gaffney Joseph. Rodelin Blaise. Estaphel Onde, Monsieur Luc Desrazins. Le département du Nord-Ouest branché. Samy Port de Paix, content. Samy Saint-Louis du Nord, yo content. Mais où a passé Renel le récif tonnerre? Jean-Henel Prosper.

Ben, c'est toi qui pilote jusqu'à pour demain soir, car le temps avance pour la fin de la chose. La cloche va être sonnée tout à l'heure, n'est-ce pas? On est d'accord qu'à chaque chose, à toute bonne chose, il faut considérer la fin. Alors, pour parler fin, je m'en voudrais de partir sans laisser ou sans cracher une petite note de la fusée d'or tropique, car on dit jamais septentrional sans la fusée d'or tropicana. Ah, ah, ah! Je vais donc procéder à la rupture pour le service sur les ondes de la radio CPAM le 14 et 10.

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Exactement, 16h03 minutes. Bienvenue à Billets de Retour. Aujourd'hui, mercredi 7 octobre 2026. À Billets de Retour, aujourd'hui, nous avons invité pour vous Émilie Barbeau-Charlebois, qui est chef de section relations et sensibilisation du citoyen. Nous aurons aussi avec nous Christian Pierre Côté, associé de la firme Côté Mercier, spécialisé dans la cueillette de données immobilières. Nous parlerons aussi avec Louis-André Bertrand, relationniste et porte-parole au ministère des Transports et de la Mobilité Durable. Nous aurons aussi avec nous René Cormier du groupe des sénateurs indépendants. Et puis nous parlerons aussi avec un endocrinologue au centre hospitalier de l'Université de Montréal. Il s'agit de Dr. Mac Donat. Tout ça, mesdames, messieurs, pour vous dire que nous avons en perspective une excellente émission à vous présenter cet après-midi. C'est d'ailleurs pourquoi nous voulons au départ prendre le temps de remercier celle qui nous a aidé à préparer cette émission, en l'occurrence Madame Asma Heurteloup, et qui est notre recherchiste et notre réalisatrice à la fois. Nous voulons aussi prendre le temps de remercier Julie Limage, qui est à l'accueil téléphonique et à la régie technique du côté de la télévision. Quant à moi, Jean-Ernest Pierre, je suis à la radio, mais je suis également à la régie technique, oui, du côté de la radio, non seulement à la radio, mais je suis aussi au micro, mesdames, messieurs. Alors, tout ça pour vous dire que c'est à moi que revient l'honneur de débuter cette émission. Mais tout de suite, mais avant de vous dire, je dois vous dire que nous aurons avec nous Thilou Jean-Paul, journaliste présentateur de Regards et de Réveil Matin à CEPAM. Alors, voici donc un de toi, le début de cette émission de ce 7 octobre 2026.

Victoire du Parti québécois. Le Québec devrait se séparer, déclare Elon Musk. Moins de 48 heures après l'élection d'un gouvernement du Parti québécois, Elon Musk s'est ouvertement prononcé en faveur du mouvement indépendantiste. Le Québec devrait se séparer, a-t-il écrit mercredi après-midi sur X, son réseau social. L'homme le plus riche au monde réagissait à un statut du marché de prédiction de Polymarket qui traite de l'accession au pouvoir de Paul Saint-Pierre Plamondon. Le nouveau premier ministre du Québec déclare que son rêve de l'indépendance québécoise sera réalisé un jour, lit-on dans ce statut, ce à quoi Elon Musk a répondu que les habitants Québec s'en porteraient mieux. L'Alberta et la Saskatchewan devraient se séparer aussi, a ajouté dans son élan de clavier l'unique billionnaire du monde, fondateur des géants Tesla et SpaceX. Pour contexte, M. Musk, 55 ans, est extrêmement actif sur X. Il publie fréquemment plus d'une dizaine de tweets par jour. L'entrepreneur à succès a déjà été un haut conseiller du président américain Donald Trump. À partir de l'investiture pour son second mandat à Washington le 20 janvier 2025, et cependant 4 mois, M. Musk a dirigé le controversé département de l'efficacité gouvernementale Dodge en ayant le statut d'employé gouvernemental spécial. Selon le gouvernement du Canada, toute activité secrète trompeuse ou coercitive d'un gouvernement étranger ou de ceux qui agissent en son nom et qui peut miner la souveraineté canadienne, diviser les communautés, réduire la confiance envers les institutions du pays, constitue une forme d'ingérence étrangère. Ainsi, s'il faisait encore officiellement partie

Ces technologiques absolues sur le champ de bataille de nouvelles générations. Il n'est donc pas un élu permanent, mais gravite pour la première fois autour du gouvernement américain depuis sa rupture en queue de poisson avec le président Trump il y a près de 18 mois. Mercredi en après-midi, le Parti québécois n'avait pas réagi à ce soutien explicite d'Elon Musk au projet de séparation du Canada.

a failli être débranché avant son réveil à l'hôpital. Krista Pike, la condamnée qui a survécu à deux injections létales aux États-Unis, était sur le point d'être débranchée des appareils, la maintenant en vie à l'hôpital, avant qu'elle ne reprenne peu après connaissance, a affirmé mercredi un de ses avocats. Lundi soir, nous pensions que Krista était en état de mort cérébrale et que les appareils la maintenaient, en vie allait être retiré le lendemain. Mais mardi, à la grande surprise de tout le monde, y compris de moi et de son équipe juridique, ainsi que de l'équipe médicale, Krista s'est réveillée et a commencé à parler, a déclaré cet avocat Randy Spivey, à l'issue d'une audience devant un tribunal du Tennessee. Son exécution ratée sans précédent aux États-Unis a relancé le débat sur l'application de la peine capitale, en particulier par injection létale. Un autre État du Sud, le Texas, doit utiliser mercredi soir cette même méthode pour exécuter un condamné. Âgée de 50 ans, Krista Pike devait être la première femme exécutée depuis plus de 200 ans dans le Tennessee. Mais elle a survécu à deux doses de pentobarbital, un puissant barbiturique, et a été admise en urgence dans un hôpital dans un état critique sous assistance respiratoire. Son cas a suscité une grande émotion à l'échelle nationale et dans le monde. Krista Pike a repris conscience hier mardi et peut parler de manière limitée, a précisé l'un de ses avocats, Locke Heinen, à l'ouverture d'une audience devant un tribunal du Tennessee. Sa défense veut que la justice oblige l'administration pénitentiaire de cet État à préserver toutes les preuves matérielles et documents liés à ce fiasco. Maître Heinen a également demandé à la juge d'ordonner que sa cliente ne soit plus menottée à son lit d'hôpital. Contre toute attente, Krista Pike est consciente, peut parler et continue à recevoir des soins médicaux vitaux, avait annoncé mardi ses avocats dans un communiqué. Elle a des souvenirs de l'hôpital, mais pas, je crois, de la tentative d'exécution.

dit dans une interview à la BBC, Joel Zivot, un médecin anesthésiologiste engagé comme expert par sa défense, précisant qu'elle se rappelait de son nom, mais n'avait pas su dire exactement quelle était la date. Au Texas, les avocats de Jamal Howard, 46 ans, ont invoqué l'exécution horriblement ratée de Christa Pike pour demander au gouverneur Greg Abbott d'accorder un sursis de 30 jours à leur client, rappelant que le produit qui doit lui être administré est le même qu'au Tennessee. Jamal Howard a été condamné à la peine capitale pour le meurtre en 2000, de Vicki Lee Stewart, 42 ans, employée d'une supérette. Si son exécution se déroule comme prévu, il s'agira de la 30e depuis le début de l'année dans le pays, toute réalisée par injection létale et concentrée dans 6 États, les exécutions fédérales étant rares. Le gouverneur du Tennessee, Bill Lee, a ordonné la suspension des exécutions dans son État et une enquête indépendante, puis accepté la démission du chef de l'administration pénitentiaire. Le rapporteur, directrice d'une coalition d'organisations américaines luttant pour l'abolition de la peine capitale, a salué ces décisions, mais appelé à la transparence sur l'ensemble du processus, provenance des produits utilisés, étape prévue ou qualification du personnel chargé de l'exécution. Cela s'est déjà produit auparavant et l'État n'a pas suivi les recommandations qui lui ont été faites. Il est essentiel que ce processus d'exécution ne soit plus entouré de secrets, a-t-elle déclaré à l'AFP. L'administration pénitentiaire affirme avoir suivi à la lettre le protocole adopté depuis la reprise des exécutions dans le Tennessee en mai 2025, après un moratoire de 3 ans. Celui-ci avait été motivé par des défaillances dans la vérification de la solution mortelle administrée à un condamné. Ce qui doit vraiment sortir de cette affaire, c'est la nécessaire d'un processus bien transparent, a affirmé un avocat de Christa Pike, Stephen Farrell, dimanche sur CNN. Rappelons que Christa Pike a été condamnée à mort pour avoir torturé et assassiné en 1995 une femme de 19 ans, un an de plus qu'elle à l'époque. Le président républicain Donald Trump est fervent partisan de la peine de mort. Il a ainsi validé l'exécution, la première par l'armée américaine depuis 1961, de l'auteur d'une tuerie sur la base militaire de Fort Hood au Texas en 2009. 13 morts et 12 militaires. Nida Hassan, un Américain musulman d'origine palestinienne, ex-psychiatre de l'armée, sera fusillé le 3 décembre sur la base. Le ministère de la Justice a également annoncé en avril des propositions pour élargir les morts d'exécution fédérale autorisées au-delà de la seule injection létale. Exactement 16h19.

0: Exactement, 16h20 minutes avec nous, Émilie Barbeau-Charlebois, chef de section, section relations et sensibilisation du citoyen. J'imagine qu'on devrait ajouter au service des incendies de Montréal.
1: Tout à fait, bonjour.
0: Ça va bien, madame?
1: Ça va bien et vous?
0: Oui, ça va toujours bien même quand ça va mal. Donc, on a de la sensibilisation à faire encore vis-à-vis des citoyens par rapport aux services, par rapport à toute possibilité d'incendie. Comment on sensibilise cette population actuellement? Parce que les moyens divergent, hein?
1: Les moyens divergent, exactement. Cette semaine, c'est la semaine de la prévention des incendies. Donc, les agents de prévention, le personnel du service de sécurité incendie de Montréal font plusieurs activités, des kiosques, des conférences. Nous sommes présents là, dans l'ensemble de l'agglomération de Montréal pour faire de la sensibilisation, comme vous dites, pour adopter, pour faire connaître, en fait, les bons comportements sécuritaires pour diminuer le nombre d'incendies.
0: Bon, alors, j'imagine, parce que moi, je vais faire mon mea culpa. Pendant au moins une semaine, j'ai mon alarme incendie qui a continué à sonner, à sonner, à sonner, jusqu'au moment où je pouvais changer la pile. Ces alarmes-là, à pile, continuent d'exister. Tout ne marche pas nécessairement à l'électricité. Et si tout ne marche pas à l'électricité, il doit y avoir une bonne raison pour ça, pas vrai?
1: Exact. Donc, ce que vous mentionnez, c'est l'avertisseur de fumée dans votre logis. Mm-hmm. Donc, c'est important, comme vous dites, qu'il soit fonctionnel. Il y a plusieurs types d'avertisseurs de fumée. À Montréal, on peut avoir des avertisseurs de fumée électriques et on peut aussi avoir des avertisseurs de fumée à pile. Mais à Montréal, la réglementation, elle a changé. Nous l'avons modifiée. Ce ne sont plus des appareils avec une pile que l'on peut retirer. Il faut que ce soit un appareil avec une pile lithium inamovible. Ça veut dire c'est un appareil qui est scellé, puis on ne peut pas retirer la pile de l'appareil.
0: Ah ben moi, je suis bien d'habiter à Longueuil parce que
1: Longueuil, moi,
0: c'est une pile. Vous dites aussi qu'on devrait changer cet appareil-là. À Longueuil aussi, c'est la même réglementation qui est en cours au moment où on se parle.
1: Renseignez-vous auprès de votre service incendie, auprès de la ville où vous habitez, en fait. Quelle est la réglementation applicable? Donc, ça, ce serait déjà très bien pour vous. Puis, par la suite, ben, assurez-vous de le vérifier. Tout à l'heure, vous mentionnez qu'il sonnait peut-être inutilement. Assurez-vous de le vérifier. Ce qui est recommandé fortement, c'est une fois par mois, mais on comprend là, que c'est peut-être pas l'idéal pour tous, là, mais vérifiez-le régulièrement. Aujourd'hui, vous nous écoutez. Prenez le temps de vérifier votre avertisseur de fumée. S'il est fonctionnel, on appuie sur le bouton. Si celui-ci sonne, c'est un bon signe. Et rappelez-vous aussi que l'appareil, il a une durée de vie. Donc, après 10 ans, votre appareil doit être changé. Donc, ce sera à vérifier aussi. Il y a une date qui est inscrite sur votre appareil.
0: Oh, oh, oh. Et puis maintenant, je disais en introduction que si ces appareils-là ne fonctionnent pas à l'électricité, il y a une bonne raison pour ça. Dans ma tête, c'était que dans des moments d'incendie, généralement, on n'a pas d'électricité dans la maison, et je pensais que ça devrait être pour ça, parce que moi, mes appareils ont toujours fonctionné à la pile à deux têtes, là.
1: Oui.
0: Avec une qu'on pile appelle une pile carrée.
1: Ouais, c'est ça exactement. Vous avez un appareil électrique, puis vous avez une pile de secours à l'intérieur. Comme ça, si en panne de courant, votre avertisseur de fumée va fonctionner tout de même.
0: Oh, OK. Donc, il est à l'électricité et à pile en même temps.
1: Exactement.
0: Oh. OK. Alors,
1: cette année, durant notre semaine de la prévention, on veut partager, en fait, des bons comportements sécuritaires. On désire s'attaquer à une cause incendie qui est où doit-on disposer de nos mégots? Parce que en 2025, là, à Montréal, on a recensé 411 incendies liés aux mégots de cigarettes ou autres, aux mégots et les appareils à flamme nue aussi. Donc, des bougies ou des trucs comme ceci. Donc, cette année, on fait une grosse campagne à Montréal concernant les incendies reliés au mégot.
0: Bon, alors, ça là, parce que je voudrais revenir, peut-être qu'on va revenir, on a du temps, on va revenir sur
1: sur l'avertisseur. Sur
0: cet avertisseur, parce que je me pose la question, à savoir, est-ce que je dois appeler un technicien pour ça? Généralement, je travaille bien avec mes mains, mais parlons de ces mégots-là. Est-ce qu'il y a de plus en plus de décès à cause d'incendies justement causés par des mégots?
1: Bien, en fait, à Montréal, comme je vous disais, nous avons eu 411 incendies en 2025. 65% de ces incendies étaient à l'intérieur du bâtiment. Ouais. Puis malheureusement, souvent, ces incendies se déclarent dans un lieu de repos. Donc, on peut penser à la chambre à coucher, au salon aussi, qui est un lieu de repos. Donc, c'est pour ça qu'on fait notre campagne, pour sensibiliser les gens à adopter des bons comportements sécuritaires lors de la disposition de ces mégots. Donc, ce qu'on recommande fortement, là, c'est de fumer à l'extérieur en premier lieu. Puis lorsqu'on fume à l'extérieur, bien là, de le faire de façon responsable ou en disposer par la suite de notre mégot pour s'assurer qu'il est bien éteint.
0: Et si jamais on est mordu de cette dernière cigarette dans son lit, mais ça prend un ustensile, un genre de quelque chose...
1: Ce n'est vraiment pas recommandé.
0: On ne peut même pas recommander ça. Alors, donc, je pense que tout le monde comprend. Maintenant, on revient à notre avertisseur.
1: Bien sûr.
0: Ça devrait se faire par l'homme ou la femme de la maison, n'est-ce pas? Sans qu'on ait à faire venir un technicien pour ça. Tandis que je vois un appareil avec un fil, oui, mais ça me laisse pas beaucoup d'espace à travailler. Je ne pourrais pas dire je vais couper et remplacer par... comment ça... Ça prend pas la tête à Papineau, vous remplacer un tel appareil?
1: C'est très simple. Vous remplacez votre appareil électrique par un autre appareil qui est électrique, puis vous avez seulement à le brancher, le fil, il va être présent. Vous débranchez votre avertisseur de fumée, puis vous le branchez dans le nouveau.
0: Ouais, aussi simple que ça.
1: Aussi simple.
0: Comme dirait la publicité, aussi simple que ça.
1: Aussi simple que ça. Donc, pour vous sauver la vie, en fait, pour vous réveiller la nuit, c'est un geste, comme vous dites, qui est très simple. Et vous remplacez votre appareil s'il a plus de 10 ans, puis sinon, ben vous le testez avec l'appareil qui est avec une batterie lithium qui est inamovible, comme je vous disais tout à l'heure, qu'on ne peut pas retirer. Vous ne faites que tester l'appareil, puis le tour est joué.
0: Et puis, j'imagine que c'est en vente dans toutes les quincailleries. Est-ce qu'il y a d'autres points qu'on devrait vraiment sur lesquels on devrait s'arrêter pour la sensibilisation de la population?
1: Oui, en fait, au niveau de l'action à prendre quand votre avertisseur de fumée sonne, vous devez déjà avoir préétabli un point de rassemblement, donc à l'extérieur de votre bâtiment avec votre famille. Donc, ce qu'on vous demande, en fait, c'est de préparer en famille un plan d'évacuation, que tous les membres de la famille aussi connaissent le point de rassemblement. Donc, au son de l'alarme, tous les membres de la famille reconnaissent le son, on sort par la porte de sortie la plus près, on se rend à l'extérieur et c'est à ce moment-là qu'on va composer le 911 pour avoir l'aide des pompiers.
0: Voilà, et ça je pense que c'est vraiment... Et dans le cas, par exemple, où un membre de la famille manque à l'appel, est-ce que c'est prudent ou de rentrer... d'attendre que le 911 nous vienne à nous, n'est-ce pas, et qu'on fasse les recherches?
1: Vous devez composer, comme je disais tout à l'heure, le 911 pour avoir la présence des pompiers le plus rapidement possible. Ne vous risquez pas à retourner à l'intérieur. Attendez l'arrivée des pompiers. Vous allez pouvoir être présent lors de leur arrivée. Vous allez pouvoir leur mentionner qu'il manque quelqu'un de votre famille, votre animal de compagnie aussi qui fait partie de votre famille. Donc, vous allez pouvoir le signaler rapidement dès notre arrivée. Puis, c'est nous là, qui allons aller à l'intérieur porter secours.
0: Normalement, dans toute la région métropolitaine, lorsqu'on fait le 911, il y a un délai, hein, ça dépend, je ne sais pas si c'est le jour ou la nuit, mais il y a un délai et vous estimez que lorsqu'on fait la demande au 911, il n'y a pas une vie, même la vie de celle ou celui qui reste à l'intérieur ne peut pas être en danger?
1: je pourrais pas vous dire, chaque situation est différente, mais ce qu'on demande, c'est de se rendre à l'extérieur, composer le 911 pour vous assurer que les pompiers sont le plus rapidement en route, puis qu'ils puissent vous porter secours.
0: Dans le sens que lorsqu'on y entre, bon, c'est une deuxième vie qu'on met en danger, hein, au lieu d'avoir une vie.
1: Ouais. C'est exact. C'est une deuxième vie qu'on met en danger. Vous savez, la fumée est très sournoise, donc vous respirez trois respirations, trois inhalations de fumée, c'est toxique, c'est très dangereux. Donc, je le répète, très important, composez le 911. Assurez-vous que les secours sont en route pour venir porter secours.
0: Émilie Barbeau-Charlebois, chef de section relations et sensibilisation du citoyen au service des incendies de Montréal. Je vous remercie d'avoir pris du temps de nous parler cet après-midi, Madame Charlebois.
1: Ça me fait plaisir. Merci pour l'invitation.
0: Merci. Au revoir.
1: Au revoir.
0: Nous allons à la pause commerciale, mesdames, messieurs, tout de suite et au retour. La suite, donc, de notre magazine de l'après-midi, billet de retour.
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0: Il y a des jours avec, il y a des jours sans. Les jours avec, on est déjà avec. 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Comment ça va, David?
4: Maître, ça va super bien aujourd'hui, une très belle journée. Et vous, j'espère que ça se passe également bien comme la nôtre.
0: Absolument, absolument. La vie est toujours belle, David.
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0: Merci beaucoup, David Cinelli.
4: Merci beaucoup. Merci.
0: Au revoir.

Dans un instant, on va avoir avec nous Christian Pierre Côté, associé de la firme Côté Mercier, spécialisé dans l'accueil de données immobilières.

0: téléphone, nous avons effectivement avec nous Christian Pierre Côté, qui est associé de la firme Côté Mercier, spécialisé dans la cueillette de données immobilières. Comment ça va, monsieur Christian Pierre Côté?
1: Ça va très bien, vous?
0: Oui, moi ça va toujours bien, même quand ça va mal. Hein? Et là, vous annoncez de bonnes nouvelles. Dans la région métropolitaine de Montréal, les endroits, parce qu'on avait dans le centre-ville plusieurs espaces vides dans l'espace commercial, et là, il y en a de moins en moins d'espaces vides. C'est une bonne nouvelle en soi, non?
1: Effectivement, en fait, depuis les années d'après-pandémie, là, où on avait vu plusieurs commerces sur rue fermés, mais on voit que la situation s'est améliorée depuis ce temps-là, et maintenant, on a quand même des bonnes nouvelles. Là, les taux d'inoccupation des locaux commerciaux sont autour de 3%, là, donc c'est un équilibre intéressant.
0: On est passé à combien le plus haut de taux d'inoccupation dans les locaux?
1: Les affaires, là, c'est pas égal partout, mais on était environ, on a monté dans certaines régions jusqu'à 6-7% dans certaines artères, des cas plus problématiques, même un peu plus que ça. Et là, on est rendu en moyenne à 3%.
0: Alors, faut spécifier aussi que le fait de ces taux élevés d'inoccupation n'était pas nécessairement dû à des fermetures de commerces. Il y en avait beaucoup aussi qui étaient occupés par un palier de gouvernement qui a décidé de faire le travail à domicile de plus en plus. Hein?
1: En fait, il faut distinguer deux choses, effectivement. Quand on parle, on a des espaces commerciaux qui sont utilisés pour du bureau, mm-hmm. donc pour que des gens aillent travailler, et on a de l'espace commercial où on retrouve des commerces, des services. Donc là, on parle plus dans ce cas-ci de commerces sur rue, qui sont soit de destination, soit des commerces de proximité. Il y a un effet.
0: Alors, dans les statistiques qu'on a ici, ça ne prend pas en compte ces bureaux gouvernementaux qui étaient fermés ou qui étaient utilisés seulement deux fois par semaine ou une fois de temps en temps, là.
1: Mais un implique un peu l'autre, vous avez raison, parce que quand on a des gens, les commerces sur rue vivent des gens qui se transportent à proximité ou vivent ou travaillent à proximité. Et donc, si les gens sont pas au centre-ville, par exemple, et restent chez eux, ben on va moins dîner au restaurant en ville. Hein. On passe pas devant la boutique, puis la paire de chaussures nous attire, puis on la jette. Donc, quand il y a moins d'occupation des bureaux, il y a un effet, effectivement, sur les commerces de proximité.
0: Donc, la bonne nouvelle vient du fait que il y a des commerces qui étaient fermés, qui, enfin, c'est peut-être pas les mêmes, mais ces espaces-là, occupés pendant un bout de temps et inoccupés, redeviennent occupés parce qu'il y a de nouvelles entreprises qui ouvrent leurs portes.
1: Exactement. Souvent, ce ne sont pas les mêmes. Là, quand on a fermé un commerce, c'est pas habituel qu'on le réouvre. Il peut réouvrir une bannière de la même catégorie. Par contre, un café ou un restaurant peut être remplacé par un autre restaurant, effectivement. Puis là, c'est ce qu'on voit. On a des ouvertures qui occupent l'espace.
0: Et est-ce que ça suffit, sans avoir des chiffres réels, pas d'espace ouvert, pour dire que l'économie montréalaise de la province est en bonne santé ou reprend du poil de la bête?
1: Effectivement, en fait, on l'a vu. Pendant la pandémie, on a eu de l'inflation, hein, les choses ont coûté plus cher, mais la progression des salaires a été plus élevée que l'inflation pour la partie des gens qui travaillent. Là. La partie des gens là, à force de l'âge là, active, là, 25 à 55, 60 ans, là, la disponibilité d'argent a été plus grande par la différence entre l'augmentation des revenus versus l'augmentation des dépenses. Et donc, ça se traduit, c'est ce qu'on peut lire dans l'étude, là, ça se traduit sur la vitalité des artères commerciales.
0: Et est-ce qu'on a cherché à comprendre aussi, est-ce que l'indisponibilité de la main d'œuvre a pu créer ce phénomène-là où l'augmentation des salaires avait quelque chose de très attrayant dans l'économie montréalaise, dans l'économie de la province?
1: En fait, la pénurie de main-d'œuvre je pense plus qu'on la connaisse tant que ça, là, mais qu'on a connue au sortir de la pandémie, a certainement pu causer des difficultés aux commerçants, parce que là, on avait de la difficulté à trouver des gens pour travailler dans les commerces sur rue. Donc, si on n'a pas d'employés et qu'on ne peut pas ouvrir, ça devient difficile de payer le loyer. Ça a sûrement été un des facteurs handicapants pour les propriétaires de petits commerces.
0: Et puis, il faut rappeler aussi qu'il y avait quelques programmes gouvernementaux aidant justement ces entreprises en difficulté avec la COVID.
1: Il y a eu des compensations de loyer ou des montants qui ont été accordés pour...
0: Et même des prêts gouvernementaux aussi.
1: Exact. Il y a eu des petits prêts qui ont été octroyés à ce moment-là. Est-ce que ça a participé? Est-ce que ça l'a aidé? Sans doute, mais ça s'est quand même traduit. Tu sais, la situation était quand même exceptionnelle là, à ce moment-là.
0: Maintenant, compte tenu des difficultés, on parle de guerre commerciale, une guerre qui semble sérieuse, parce qu'on a dit pendant un certain temps que la chose allait se régler immédiatement que notre premier ministre Marc Carné mette les pieds à terre, mais il a les deux pieds à terre malgré tout. On est en situation de guerre commerciale et on voit même qu'il y a de l'ingérence qu'on ose faire dans notre belle province, n'est-ce pas? Est-ce que ça augure bien pour l'avenir avec tout ce que je viens de dire là?
1: Le lien n'est pas évident à faire entre la macroéconomie et ce qui se passe au niveau du plancher des vaches, les artères sur rue. On parle vraiment de la consommation des gens au jour le jour, là, véritablement. C'est très près des personnes. Le lien à faire entre ce qui se passe au niveau macroéconomique, qui a un impact sans doute sur la vitalité de l'économie, mais à quel niveau je ne serais pas capable de me rendre jusque-là, bien humblement.
0: Évidemment, je n'ai pas fait de cours d'économie, mais j'entends tellement souvent qu'on répète que la vraie économie, c'est les petites et moyennes entreprises qui la font.
1: C'est effectivement un moteur et de là que part une certaine vitalité, effectivement, là. Mais le pourcentage de ces petits commerces de détail-là, hein, on parle souvent de commerces de services, de détail, tu sais, de restauration, l'impact dans la création de richesses au niveau de l'économie, je suis pas sûr que ça... En fait, je ne l'ai pas mesuré, moi. Il faudrait peut-être mesurer cet élément-là, mais il ne serait pas surprenant que ça aille un infinitésimal impact sur le risque. C'est très segmenté. L'étude s'attarde vraiment à des petits commerces. On parle pas des PME qui sont dans les services financiers ou de ces trucs-là. On parle de vraiment ce qu'on retrouve dans les artères, sur les artères de nos commerces de quartier.
0: Mais on va quand même se congratuler en disant ça vaut beaucoup mieux que lorsqu'on on passe avec des défentures fermées, des barrières et comment on appelle ça, des barrières métalliques toutes fermées, etc. Ça a l'air d'un pays en deuil, je dirais.
1: Effectivement, on est dans une période qui est plus favorable que certaines époques qu'on a connues. Il y a quand même certaines artères qui ont plus de difficultés que d'autres. Là. Instantanément, on pense par exemple à Sainte-Catherine-Est ou peut-être même Ontario là, qui ont encore des difficultés. Catherine West est éventrée encore, là. Je ne sais pas qu'est-ce qui se passe, mais à toutes les années...
0: Non, mais c'est les travaux et tout ça, là.
1: Ben, tu sais, ça fait quoi, 5 ans qu'on travaille sur le même endroit?
0: Ah oui.
1: Et j'ai pas vu ça souvent. J'ai pas vu ça souvent prendre autant de temps. J'ai l'impression que si on se mettait à quatre pattes et qu'on allait le faire, vous et moi, peut-être que ce serait fini.
0: Probablement qu'on aurait fini avant eux. Probablement.
1: Mais,
0: et pour moins de salaire.
1: Mais il y a des artères qui ont plus de difficultés que d'autres. Je n'ose pas me mettre dans la peau de ces commerçants-là qui vivent les travaux ou ces choses-là. Mais il reste que dans l'ensemble, il y a plusieurs artères où on est intervenu. Je pense à la place de Saint-Hubert, à différents endroits, et où ça a bien fonctionné. Puis ça participe à l'ensemble de la vitalité de nos artères commerciales.
0: Oui. Christian-Pierre Côté, associé de la firme Côté Mercier, spécialisé dans la cueillette de données immobilières. Je vous remercie, monsieur Pierre Côté, d'avoir pris du temps de nous parler cet après-midi.
1: Au plaisir.
0: Au revoir. Voilà. Oui, on entend le signal du signe. Thilou Jean-Paul qui est là en chair et en os. Thilou Jean-Paul, journaliste, présentateur de Regards et de Réveil Matin qu'on ne voit pas, mais qu'on entend. Mais il est là. Tadam. Comment ça va, Thilou Jean-Paul?
2: Ça va très bien, merci Jean-Ernest. J'espère que toi aussi, on salue les auditrices et les auditeurs. Est-ce que tu m'entends bien?
0: Mais je t'entends numéro un pour ne pas dire number one. Hein? Alors, Thilou Jean-Paul, nos yeux et nos oreilles en Haïti, comment les choses se présentent en Haïti?
2: Au niveau insécurité, on va dire que il n'y a pas de grandes avancées à part ce qu'on connaît, la FRG qui se déploie à Tabar, la police nationale qui fait de grandes avancées elle, à Kinskoff, d'après le maire Massillon Jean. On a aussi, il faut le signaler, le décès de maître Mécène, Joseph Mécène Jean-Louis,
0: rappelle
2: de lui.
0: Oui, Gonaïvien comme moi, il n'a pas été mon professeur, j'étais à l'école avec son frère, par contre.
2: Oui, oui. C'est un professeur, à ce qu'il paraît, très apprécié de ses élèves, même si on retient plutôt de lui sa mésaventure avec maître André Michel qui a voulu faire de lui un président provisoire.
0: Un, deux, trois.
2: C'était pathétique. Et puis, il y a aussi ce rapport de l'ONU. On a pas fini de décortiquer le rapport, j'étais dessus justement, mais ça parle de beaucoup de gens, de Nenel Kassi qui serait lié avec les gangs.
0: Un rapport de l'ONU, hein? Mais Nenel Kassi, c'est pas tellement étonnant. Est-ce qu'il y a d'autres noms? Hein? Parce que ça fait longtemps qu'on parle de Nenel Kassi. Nenel Kassi qui est, jusqu'à un certain point, qui serait couvert par le gouvernement actuel, parce que c'est un bon ami, pareil, est-il du Premier ministre?
2: Oui, c'est ce qui se dit. C'est ce qui se dit.
0: On a eu une démonstration. Nenel Kassi a été arrêté et libéré sans avoir été jugé.
2: Oui, mais ce qui arrive aussi avec le système judiciaire haïtien, certaines fois, c'est qu'il y a tellement d'erreurs dans les procédures d'arrestation.
0: Oui, mais qu'il y a des erreurs et ça tombe exactement sur Nenel Kassi. Et Nenel Kassi est libéré, bel et bien libéré, malgré tout ce qui a été dit à Nantilou. Ça là, oui, je suis d'accord avec toi, mais...
2: Alors, on peut être suspicieux et tout, mais c'est justement ça, lorsqu'on ne respecte pas les règles. Certains disent que certaines fois les arrestations sont faites de façon
0: De Nenel Kassi, Thilou, certaines fois je suis d'accord avec toi, mais pas de Nenel Kassi, une personne en autorité, on dirait lourde d'autorité, n'est-ce pas? Si on a procédé à l'arrestation, c'est que c'est plus fort que lui, ou alors on avait de très très très de bonnes preuves contre Nenel Kassi, et voilà, alors qu'on disait qu'il serait libéré pendant qu'il était en prison, il était incarcéré, on disait qu'il serait libéré parce qu'il est un bon chum du Premier ministre, et comme de raison, il a été libéré. Thilou, il n'y a pas de fumée sans feu.
2: Ben, c'est là justement que moi, je ne veux pas m'aventurer parce que certaines fois, oui, il y a la fumée sans le feu. Et le problème avec le système judiciaire haïtien, c'est que tout est possible. Tout est possible et tout est probable. Et c'est pour ça, à moins que d'avoir des informations solides, on ne peut pas s'aventurer à dire que ça, c'est plus probable que telle autre chose parce que tout reste probable.
0: Alors, pour une personne qui a du sens, moi-même, si je suis incarcéré pour des accusations vraiment infâmes, genre viol d'enfant, ça n'a rien à voir avec Nenel Kassi, hein. Parle d'une, parce que bon, Nenel Kassi pourrait avoir été impliqué dans des affaires, questions politiques, etc., etc. Une accusation infâme, c'est viol d'enfant. Plutôt que de me faire libérer sans suite, sans rien du tout, parce qu'on n'avait pas de preuves, non. À ce moment-là, moi, je veux un jugement, que je sois acquitté, vraiment, au vu et au su de tout le monde, ne laissant planer aucun doute. Tu comprends?
2: Je comprends très bien et la logique elle est bonne, sauf que on peut se poser la question, on peut se dire qu'il est facile hein, pour toi et moi d'avoir cette position-là quand on n'est pas en situation, mais lorsqu'on se retrouve en prison en Haïti, on connaît les conditions et que pour avoir un jugement, des fois même pour comparaître devant un juge, ça prend une éternité et ce n'est pas aussi évident que ça. Si une personne se sait innocente, même si elle a la démarche de vouloir être jugée, être lavée, peut-être qu'après un certain nombre de temps et des misères en prison, si cette personne trouve la possibilité, parce que c'est encore une procédure légale, d'être libérée parce qu'il y a un problème dans la procédure, je ne pense pas qu'elle va...
0: Oui, mais il y a une procédure, il y a un jugement quand même lorsqu'il y a une erreur dans la procédure.
2: Ah non, mais ça, oui, ça a dû être ça hein, pour Nenel Kassi. Je pense que ça a été un non-lieu hein, qui a été prononcé.
0: Ah, mon Dieu. À minuit le soir, peut-être.
2: Bon, là encore, ça élève des suspicions, mais bon, tout le problème, c'est que si tout autant qu'on n'a pas un système judiciaire digne de ce nom, avec un minimum de respect pour les procédures, ça sera toujours compliqué.
0: Parce que, avec ce que tu viens de dire là, Thilou, on va retrouver tous ceux toute personne en autorité et un président que tu connais très bien qui jure et un futur président peut-être aussi qu'il ne se présentera jamais devant la justice haïtienne. Mais pourquoi vous voulez diriger un pays dont vous êtes suspicieux un peu de la légalité de ce qu'on fait dans son système de justice? Pourquoi
2: c'est ce que je dis. Quand ceux qui sont responsables essaient toujours de se soustraire à la justice, c'est qu'ils doivent savoir quelque chose.
0: Mais tu viens de le dire indirectement. Si jamais il y a une erreur, on te met en prison. Peut-être que tu vas prendre la petite porte pour quitter parce que ce n'est pas évident de vivre en prison en Haïti. Je suis d'accord. Sauf que, il faut, à un moment donné, protéger sa réputation, Thilou, parce que des gens comme Nenel Kassi qui ont sorti de la prison de cette manière-là, qu'on le veuille ou non, on ne peut pas avoir de respect pour ces gens-là qui sont réputés avoir commis des actions illégales, etc.
2: Puisque, oui, alors Nenel Kassi est peut-être un cas à part, mais ce qui arrive, c'est qu'il y a tellement de bruit qui court sur des gens qui sont innocents, qu'on l'on sait innocent, on dit tellement n'importe quoi que la vérité et le mensonge sont noyés ensemble. Donc la réputation, on peut se demander, est-ce qu'il y en a beaucoup en Haïti qui ont encore une réputation vierge? Je ne pense pas. Mais ça ne veut pas dire qu'ils sont coupables, parce qu'on fait courir des bruits sur tout le monde et n'importe qui. Ça aide et ça encourage ceux qui ont quelque chose à se reprocher parce qu'ils sont indexés.
0: Imaginez, Lick, OK, je te prends au mot, Thilou. Mais au moins, après avoir été libéré, j'imagine qu'il y a un moyen de saisir un tribunal et tout en étant en liberté de faire en sorte et même de provoquer le tribunal, la justice, je ne sais quoi là, et porter plainte pour obtenir un juge. Exemple, l'ancien député ou chef même, pardon, président de la Chambre basse, Soldier Chancy. Il a été libéré, mais avec de très lourdes accusations. Mmh. Et il n'est pas dit qu'il a été jugé, là, d'une certaine manière.
2: Tout à fait. Hein? Mais je crois que pour lui aussi, on a abandonné les poursuites.
0: Mais il va toujours subsister quelques doutes, et je ne pense même pas qu'il ait osé se présenter comme candidat à la présidence, alors que c'était un objectif pour lui.
2: Oui, en tout cas, on ne l'a pas encore entendu. Mais tu dis vrai, il y a le cas de cet ancien directeur de la Conatel qui avait été accusé de vraiment presque toutes les malversations possibles. Lui, il a saisi la justice et je crois que c'est encore en cours. Il donne toujours des mises à jour de son dossier. Il explique que lui, il ira jusqu'au bout. Il a même écrit un livre pour expliquer qu'il ira jusqu'au bout.
0: Mais voilà, son nom. Voilà la situation d'un homme sérieux. Parce qu'on ne se fait pas libérer comme ça, tout comme on libère des poules, des canards, je ne sais pas, là.
2: Peut-être aussi que ça coûte tellement pour suivre.
0: Non, mais on parle pas de Gagne Petit, là. On parle de Nenel Kassi, on parle du député d'Henry, Monsieur Chancy. Alors, sur ce, mon cher Thilou, on peut se dire que ce soir, 20h, il va y avoir Regard.
2: Oui, ce soir, 20h, il y aura Regard, et demain matin, dès 6h, réveil matin.
0: Merci beaucoup, Thilou Jean-Paul.
2: Merci, au revoir.
0: On s'en va à la pause commerciale tout de suite, mesdames et messieurs. On revient pour la suite dans un instant.

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0: Au téléphone, nous avons avec nous Louis-André Bertrand, qui est relationniste et porte-parole au ministère des Transports et de la Mobilité Durable. Bon après-midi, Monsieur Bertrand.
1: Bonjour, Monsieur Jean-Pierre.
0: Comment ça va, Monsieur Bertrand?
1: Ah, ça va, c'est une belle journée d'automne un peu froide, mais c'est la vie, c'est le changement de saison.
0: Oui, c'est ça, mais on n'aime pas les gens qui font les travaux dans la grande région métropolitaine de Montréal. Nous avons déjà la réputation d'être la ville des cônes oranges en Amérique du Nord, et puis ça s'amplifie, Monsieur Bertrand, et dans certains cas, on parle de chantiers qui sont là depuis des mois et des mois et qui ne bougent véritablement pas. Il y a un problème.
1: Parfois, les comptes, peut-être, ils ne bougent pas, mais les chantiers avancent. Et aussi le fait qu'on a un temps limité. On peut faire les travaux seulement durant la saison chaude. Il y a eu beaucoup de travaux, beaucoup de chantiers qui ont avancé au cours des derniers mois. C'est notamment le cas du tunnel Louis-Paulette-Lafontaine. Et là, ça avance. Et c'est sûr que ça demande de la patience. Mais quand on regarde, par exemple, justement, là, du côté du tunnel Louis-Paulette-Lafontaine, les travaux, ils cheminent. Ça demande beaucoup de patience de la part des usagers. De la part des usagers, mais on arrive. Là. L'objectif, là, on va pouvoir ouvrir le tube en direction nord d'ici la fin de l'année.
0: Donc, Quant à ça, parce que je suis un petit gars de la rive sud, et oui. Il s'agit de mon tunnel que j'aime beaucoup. C'est vraiment un dossier très, très, très, très bon dossier, n'est-ce pas? Et qui avance très bien, très bien. Mais vous savez très bien aussi, mon cher Bertrand, que la bonne nouvelle n'est pas la nouvelle. Hein, la nouvelle, c'est quand il y a un chantier, par exemple celui de Lacordaire, presque à l'angle d'Henri Bourassa, qui traîne, et on nous dit là, ce dossier-là n'avance vraiment pas, et même il y a une bisbille entre votre ministère et la ville, qui n'a aucune autorité sur l'avancement du dossier, et tandis que ça ne bouge vraiment pas de votre côté.
1: Ouais, il y a vraiment des chantiers quand ils sont en territoire on est autoroutier. Dans ce cas-là, c'est vraiment de la juridiction dans les transports, dans la mobilité durable à ce moment-là. Donc, c'est nous qui s'en occupons. Quand on parle d'un chantier sur le boulevard Henri-Bourassa, là, on parle d'un chantier de la ville de Montréal. Il peut y avoir des subventions qui viennent des différents ministères selon le chantier. Mais en tant que tel, il y a vraiment une distinction. Il y a différents projets. Certains sont effectués par le ministère des Transports, d'autres effectués par la ville. Il y a un travail qui est fait là, de collaboration pour pouvoir les faire avancer. C'est ce que je peux vous dire à ce sujet-là. Là. C'est sûr que moi, aujourd'hui, je suis plus là pour vous parler de la fermeture qui est prévue en fin de semaine.
0: Absolument. Et on y vient. Mais parce que je voulais avoir juste la confirmation que je peux dire en tout temps aux responsables de la ville de Montréal Nord ou de la ville de Montréal que ce n'est pas de la responsabilité du ministère des Transports et de la Mobilité Durable. Et je veux dire, c'est Monsieur André Bertrand, Louis-André Bertrand qui me l'a dit. Et s'il le dit, c'est vrai.
1: Moi, je donne les informations. Quand on parle de l'aménagement du boulevard Henri-Bourassa, on parle vraiment d'un projet qui est piloté par la ville de Montréal. Quand on regarde le service rapide par autobus qui est mis en place, ça, c'est sûr qu'il y a des aides qui peuvent être effectuées là, par le ministère. Quand on regarde, mettons, le chantier sur P9, où on avait le service par autobus, ça, c'est un chantier, effectivement, qui soit territoire montréalais, mais qui est financé et piloté en partie par le ministère des Transports. Donc, il y a parfois un partage des responsabilités dépendamment du projet. Voilà. C'est l'information que je peux vous transmettre là cet après-midi.
0: Alors, Monsieur Bertrand, parlons de cette fin de semaine qui s'en vient. C'est une fin de semaine de tous les maux de dents, de tous les maux de tête, n'est-ce pas, en termes de transport. On a l'impression direction que le tunnel sera fermé. Est-ce que c'est dans les deux directions? Vous allez nous le confirmer. Pendant ce temps, le pont Jacques-Cartier sera dimanche matin fermé pour ce marathon. Ça veut dire que moi, il vaut mieux rester sur la rive sud ou samedi soir dormir à Montréal si j'ai un espace où dormir.
1: Ça va demander dans tous les cas une adaptation dans tous les cas. Pour vous rendre en direction de Montréal, il n'y a pas d'enjeu. La fermeture du côté du tunnel Louis-H.-Lafontaine, c'est en direction de la Rive-Sud. En gros, là, il est fermé, le tunnel en direction de la Rive-Sud, de vendredi 23h jusqu'à mardi 5h. Donc, c'est une longue fermeture. Ouais. Il y a une légère distinction là, à prendre en note, c'est que de vendredi à dimanche 23h, la fermeture est à partir de l'autoroute 40. Donc, à l'échangeur Anjou, vous ne pourrez pas descendre vers la 25 en direction.
0: Mais je préfère. Je préfère au moins, vous n'allez pas vous... on vous dit de ne pas entrer sur la 40. De la 40, vous ne pourrez pas continuer sur la 20, c'est ça?
1: Exactement. Vous allez vous diriger, vous allez poursuivre sur la 40 parce que l'option pour vendredi, samedi et dimanche, c'est le pont Champlain. Ça va être le pont à privilégier pour faire vos déplacements entre Montréal et la Rive-Sud. Et aussi, justement, là, il y a le marathon, vous en avez parlé, qui a lieu dimanche et qui passe par quelques fermeture sur le pont Jacques-Cartier. Et donc, c'est ça. Donc, à partir de vendredi 23h jusqu'à dimanche 23h, vous allez passer par Samuel de Champlain. À compter de dimanche 23h jusqu'à mardi matin 5h, le chemin de détour, c'est le pont Jacques-Cartier. Donc, c'est une fermeture exclusivement en direction de la Rive-Sud et qui va demander, c'est sur un ajustement. Quand les gens se déplacent pour aller, par exemple, sur Notre-Dame, on va rouler sur Sherbrooke-Hochelaga, ça amène des flots de trafic plus importants. Donc, il faut s'attendre à ce que votre déplacement

0: qui est séparé sur les propres rails du Rennes. Et je vous invite à le prendre. Vous allez avoir une très belle vue en traversant le pont Champlain qui vous amène au centre-ville ensuite. Le transport collectif va être une bonne option en fin de semaine là, pour pouvoir éviter la congestion. Donc, soit vous prenez le métro, vous rendez à Longueuil pour prendre le métro là et pour se rendre à Montréal, ou sinon, vous pouvez prendre le REM à Brossard. Ça peut être une bonne option pour éviter là, toute la congestion. Et un élément de plus, le tunnel en direction de Montréal, il est ouvert de jour, mais de nuit, il est fermé. On parle d'une fermeture complète du tunnel de vendredi 23h à samedi matin 8h, de samedi 22h à dimanche 7h, de dimanche 22h à lundi 8h, et donc de lundi 22h à mardi 5h. Donc, de nuit, fermeture complète, de jour, c'est en direction sud.
1: De Montréal seulement, de la rive sud vers Montréal.
0: De Montréal vers la rive sud.
1: De Montréal vers la rive sud.
0: Exactement.
1: Mais non.
0: Fermé. Oui, c'est vraiment vers la rive sud. Fermé.
1: Ouais.
0: Mardi soir à mardi matin. Et c'est en direction de Montréal que c'est fermé les nuits. Donc, ça demande là, de faire des ajustements. Si vous circulez la nuit en direction de Montréal, vous ne pouvez pas passer par le tunnel. Vous allez devoir passer par soit Jacques-Cartier ou Champlain.
1: Ou Champlain. Et si c'est le jour, dimanche matin, oubliez Jacques Cartier jusqu'à quelle heure?
0: Jusqu'à 23h, en fait.
1: Toute la journée jusqu'à 23h.
0: Ouais, le Jacques Cartier, lui, il faut fermer toute la journée. Là. J'ai pas l'heure exacte. Jacques Cartier fait partie de la Cité des Ponts, Jacques Cartier. C'est une autre identité, mais il est fermé durant le marathon. J'ai pas les heures exactes, mais dimanche, effectivement, durant la journée, dès le matin jusqu'en après-midi, Jacques Cartier. Là,
1: il reste Champlain, mais il reste quand même le pont de la Reine.
0: Oui, le pont Victoria est une option, mais en ce moment, on a une voie par direction qui est disponible. Donc, à partir des travaux sur la Fibridge. Donc, c'est sûr que là, je vous dirais pas que le pont Victoria est votre meilleure option parce que sa capacité, elle est moins importante quand même comparativement à Champlain qui vous maintient sur le réseau autoroutier là, pour pouvoir vous déplacer pour aller prendre la 132, par exemple, ou la 30 par la suite.
1: En principe, moi, j'aurais tendance, parce qu'on aime aller dans ce qui est extraordinaire. C'est une première fois où on a autant de congestion, parce qu'on a ces événements-là assez régulièrement, mais j'imagine que c'est une conjonction de situations qui font en sorte que on en arrive à ça, là, à autant de fermetures, et là, on parle jusqu'à mardi matin.
0: Exactement. Ben, c'est sûr qu'on a une situation qui est exceptionnelle dans la mesure où la fermeture là du tunnel, c'est en raison là d'accrochages qui ont été effectués par des véhicules lourds et qui ont donc endommagé la structure. C'est souvent il y a ce qu'on appelle un gabarit, donc il y a un portique en métal qui indique c'est quoi la hauteur maximale pour circuler dans le tunnel. On parle de 4,3 mètres. Ce qui arrive là, c'est qu'il y a des véhicules qui ont des chargements qui, eux, dépassent la limite. Et donc, avec ça, ils vont accrocher le tunnel. Et ça demande une réparation, donc, des dalles de protection contre les incendies, des systèmes électriques. Donc, c'est en raison de ces incidents-là qu'on doit procéder à ces travaux-là. C'est la raison, d'ailleurs, pour qu'on a dû faire une fermeture également lors de la fête du travail de quelques semaines.
1: Oui. Et puis, dans le tunnel, il y a plusieurs personnes qui me demandent, est-ce qu'il y a un dispositif qui fait en sorte que le cellulaire coupe à l'intérieur, ce qui n'arrivait pas à certaines personnes, mais qui arrive aujourd'hui que le tunnel est en train de se refaire une beauté.
0: Il y a vraiment des systèmes de communication, du filage qui est apposé tout le long du tunnel. Il peut être accroché parfois justement par ces véhicules-là qui ont un chargement qui dépasse. Mais il y a vraiment là, vous devriez la radio, peut-être que vous n'aurez pas le signal radio. Vous aurez peut-être une pause quand vous êtes sous l'eau.
1: Oui, c'est
0: mais
1: sûr.
0: Pour votre cellulaire, vous devriez avoir une couverture cellulaire là dans l'ensemble du.
1: Donc ça n'a pas changé.
0: Exact. Voilà. Bon.
1: Alors, je dirais à mon ami, je ne dirais pas que c'est moi, là, mais de changer de téléphone, pas vrai?
0: Ben, peut-être. Si la ligne a coupé, c'est supposé être en raison des installations du tunnel.
1: Louis-André Bertrand, relationniste et porte-parole au ministère des Transports et de la Mobilité Durable.

0: Je vous remercie, Monsieur Bertrand, d'avoir pris du temps pour nous cet après-midi et on peut vous souhaiter déjà bon week-end. Et si vous n'avez absolument rien à faire, restez à la maison.
1: C'est un bon conseil, Monsieur Jean-Pierre. Toujours un plaisir de vous parler.
0: Merci. Au revoir.
1: Au revoir.

René Cormier, il est lui-même sénateur indépendant. Il fait partie de ce groupe des sénateurs indépendants. Alors, dans un instant, on parle à lui, René Cormier, sénateur indépendant.

0: Voilà. Nous avons avec nous René Cormier, qui est du groupe virtuel des sénateurs indépendants. Le groupe des sénateurs indépendants. Bon après-midi, René Cormier. Monsieur le sénateur, comment ça va?
1: Ça va très bien. Merci de l'invitation. Je suis heureux de me joindre à vous et à votre auditoire cet après-midi.
0: Dites-nous, le groupe indépendant est composé de combien de sénateurs?
1: On est à peu près une quarantaine de sénateurs. En fait, le groupe des sénateurs indépendants est un des quatre groupes à l'intérieur du Sénat. Mais vous savez, aujourd'hui, avec le nouveau processus qui a été mis en place là en 2015, le trois quarts, sinon plus, des sénateurs sont tous indépendants, mais se sont regroupés dans différents groupes pour travailler ensemble, en fait, à des intérêts communs, à des stratégies communes pour faire avancer la législation et les projets de loi que le gouvernement nous demande d'étudier.
0: Oui, et vous étudiez selon les intérêts de votre groupe. Par exemple, actuellement, vous étudiez sur quoi? Vous regardez quel dossier en particulier?
1: Ben, en fait, tous les sénateurs au Sénat actuellement travaillent et étudient les projets de loi gouvernementaux.
0: Tous les projets de loi
1: Oui, qui proviennent du gouvernement, ainsi que des projets de loi d'intérêt public, c'est-à-dire que les sénateurs eux-mêmes peuvent déposer des projets de loi sur des enjeux qui touchent la société québécoise et canadienne. Donc, en ce moment, on est affairé à étudier le projet de loi C-39, qui est un projet de loi très, très important pour améliorer, selon le gouvernement, la question économique au Canada et les échanges et les partenariats avec d'autres partenaires que notre voisin du Sud.
0: Et c'est d'accélérer ces travaux-là, et quitte à ce qu'on passe par-dessus certains principes écologiques,
1: Ben, c'est bien la fonction du Sénat, en fait, de veiller à ce que les projets de loi qui nous arrivent du gouvernement tiennent compte, en fait, des enjeux environnementaux, bien sûr, mais également des enjeux qui touchent les régions et les minorités. Vous savez que le Sénat du Canada, et vous avez au Québec 24 sénateurs, donc vous êtes assez choyé d'avoir une panoplie d'expertise qui sont ici à Ottawa pour défendre les régions et aussi défendre les minorités. C'est la base même du mandat du Sénat, et depuis que le processus a été mis en place, la plupart sont des indépendants qui ne font pas partie de partis politiques, qui sont plutôt non partisans, mais qui travaillent en collégialité pour améliorer le sort des Canadiens, des Canadiennes et des Québécois, Québécoises, bien sûr.
0: Le projet de loi C-39, c'est ça, et c'est un projet de loi supposément pour accélérer ces travaux dans un contexte de guerre commerciale avec des menaces très sérieuses par rapport à l'intégrité même du territoire canadien. On se doit de prendre tout ça en considération, et surtout lorsqu'on sait qu'on dépend énormément du grand voisin américain, et qui n'hésite pas à faire valoir sa très grande force, n'est-ce pas, pour nous faire peur et éventuellement faire en sorte que le Canada devienne un 51e État. C'est tout ça là qui est en jeu, n'est-ce pas?
1: Mais en fait, je vous dirais qu'on est tous assez conscients maintenant, je crois, les citoyens de notre pays, de la transformation de la dynamique mondiale, et que donc il faut absolument que le Canada, et évidemment les provinces qui en font partie et les territoires qui en font partie, que nous travaillions d'abord à multiplier les partenariats, les échanges avec d'autres pays. Le Canada a toujours eu des échanges avec d'autres pays, mais je crois que là, il y a un désir, une volonté, une certaine urgence, je dirais, de renforcer ces partenariats-là. Et puis, vous savez, dans le domaine de la défense, j'entendais la ministre Joly, qui est donc une ministre de votre province, qui disait récemment que, évidemment, si on veut maintenir la paix, il faut pouvoir se défendre. comprendre. Et je pense que cette maxime-là s'applique bien aux communautés de LGBTQIA+, qui actuellement subissent énormément de discrimination. Il y a un recul sur les droits des communautés de LGBTQIA+ au Canada et dans le monde. Et dans ce sens-là, il faut travailler pour mieux outiller les organisations LGBT pour qu'ils soient en mesure, oui, de défendre leurs organisations, mais de défendre les droits des membres des communautés de LGBTQIA+, toutes les communautés, particulièrement actuellement les communautés trans à travers le pays, qui évidemment subissent de la violence, de la discrimination. Et on assiste à un certain recul, et c'est pour ça que la société civile est venue sur la colline à Ottawa et nous a fait part de leur doléance pour que le plan d'action de LGBTQIA+ du gouvernement fédéral, que ce plan d'action-là soit d'une part reconduit, soit prolongé et soit aussi doté de plus de ressources pour que les organisations qui sont sur le terrain, qui sont ceux qui vraiment travaillent là pour protéger les droits des communautés sur le terrain, pour promouvoir aussi cette question de droit, cette question d'inclusion. Donc voilà la raison d'être là, de cette venue sur la colline. Et donc comme parlementaire et législateur, nous n'appartenons pas au gouvernement, nous sommes indépendants du gouvernement, mais nous sommes là pour évidemment écouter ce que la société civile a à nous dire et travailler à promouvoir les enjeux qui touchent ces communautés-là, comme d'autres minorités dans notre pays, auprès du gouvernement et des instances.
0: Évidemment, les rapports entre les pays ont beaucoup changé ces dernières années. Lorsque un premier ministre canadien faisait une tournée à l'étranger, il y avait toujours un mot sur la question des droits de l'homme qui était avancé dans des pays où on bafouait les droits de l'homme. Mais aujourd'hui, on dirait que les rapports sont un peu plus portés sur l'économique. Et ainsi, on peut parler du fait que chaque pays regarde à protéger, en tout cas, son champ de manière à ce que personne d'autre ne vienne lui faire la leçon. On n'ira pas faire ça en Chine. On ne parle pas, lorsqu'on va en Chine, parler des Ouïghours, des autres minorités. C'est presque ainsi dans tous les pays. Est-ce que c'est la nouvelle façon, la nouvelle donne dans les relations internationales? Est-ce qu'il faudra continuer dans ce même sens? Et si on fait pression sur le gouvernement, on sait que c'est au détriment des Canadiens d'une certaine manière, pour que le gouvernement canadien, lui, fasse pression sur ces pays qui ne respectent pas certains droits humains.
1: Ben, je crois qu'il y a un réel plaidoyer de la part des organisations de la société civile. Vous savez, on est doté d'organismes de la société civile qui travaillent au niveau international, au niveau des droits de la personne et notamment au niveau des droits de LGBTQIA+. Je pense à Dignity Network, je pense à différentes organisations égides au Québec aussi qui travaillent. Donc, évidemment, ces organisations-là n'hésitent pas à rappeler au gouvernement fédéral sans besoin de s'engager sur la scène internationale aussi dans la protection des droits. Vous le savez sans doute, les États-Unis se sont retirés en fait des droits de financer en fait certaines organisations qui travaillent au niveau des droits au niveau international, et donc forcément cela a un impact sur les droits de la personne. Et le gouvernement et le Canada, je devrais dire, a toujours été perçu comme un leader dans le domaine des droits de la personne. Donc je crois que dans cette optique-là, que les organismes de la société civile rappellent au gouvernement ses obligations et cette nécessité de promouvoir les droits de la personne partout dans le monde, je pense que c'est propice à la situation actuelle. Vous le savez sans doute, nous avons constaté par exemple un recul en Turquie actuellement, des descentes qui ont été faites en Turquie sur la question des droits de la personne, sur la question des communautés de LGBTQIA+. Donc, il y a vraiment, dans certains pays, des reculs et il faut que la société civile fasse entendre sa voix. Et donc, je pense que c'est ce que des organisations ici le font. Maintenant, ce qu'ils réclament, c'est d'avoir, évidemment, les ressources pour pouvoir continuer à faire ce travail-là. Je pense à des organisations comme Rainbow Railroad qui font un travail aussi envers les réfugiés, des communautés LGBTQ qui cherchent à venir au Canada. Donc, il y a une nécessité de renforcer le financement, d'assurer le financement, et je crois qu'on est tous d'accord pour que ça se fasse. Maintenant, le gouvernement et la ministre Valdez, notamment, qui est responsable de ce dossier, je pense, a promis de revenir bientôt avec des décisions qui touchent la question du renouvellement de ce plan d'action et de voir comment le gouvernement entendait donner suite à ce plan-là.
0: Monsieur le sénateur, on constate tous que depuis un certain temps, ce mouvement LGBTQ+, au Canada, on ne peut pas dire que le mouvement n'a aucun problème, mais c'est un mouvement qui va de l'avant, qui est reconnu. Et ce qui m'a surpris, c'est d'entendre des organisations dire, lorsque les droits de la personne des LGBTQ+, à l'étranger, ne sont pas respectés, ça a une incidence aussi au Canada et je ne comprenais pas ça, moi.
1: Ben absolument, parce que vous savez, le mouvement, il y a un glissement, évidemment, en ce moment, dans le monde, vers une droite qui remet en question certains droits. Et vous savez, c'est le problème de toute minorité. Quand on est une minorité à l'intérieur d'une majorité et qu'on prend sa place et qu'on occupe une place de plus en plus grande, il y a forcément un recul qui arrive, il y a une tension qui se crée, puisque la majorité un peu peut se sentir sur la défensive par rapport aux minorités qui prennent la place. Évidemment, les communautés de LGBT au Canada ont fait des progrès importants parce que les communautés se sont mobilisées, parce qu'il y a des hommes et des femmes et des individus ici qui ont travaillé très, très fort pour l'avancement des droits, parce qu'aussi, il faut le reconnaître, le gouvernement fédéral a mis en place certaines politiques pour certaines législations pour aider à l'amélioration des droits. Les provinces et territoires ont fait leur bout de chemin. Certaines, par contre, on constate actuellement hésitent en fait à poursuivre le travail d'avancement des droits. Il y a certains reculs dans certaines provinces. Donc, évidemment, la défense des droits est une question qui restera toujours à l'avant-plan et c'est pas vrai que du jour au lendemain, on va régler une fois pour toutes la question des droits des minorités. Donc, il faut constamment relancer sur la place publique le débat et je pense que c'est ce que fait la société civile au Québec et au Canada et c'est tout à leur honneur. Et je dirais, en parlant des francophones, puisque vous le savez, il y a le Québec bien sûr, mais il y a aussi des communautés francophones à l'extérieur du Québec quand même qui sont présentes dans toutes les provinces. Alors, les organisations, par exemple, comme Fondation Émergence chez vous au Québec ou Alter Acadie chez nous, par exemple, au Nouveau-Brunswick, sont des organisations francophones importantes pour l'avancement des droits. Il y a un constat, et je n'ai pas les chiffres avec moi, mais il y a un constat que ces organisations francophones sont peut-être sous-financées par rapport à d'autres organisations. Alors, il faut travailler à ce niveau-là. Et vous savez que la question de la francophonie, la question de la langue française, ça touche pas seulement, ça touche l'ensemble de la population et évidemment ces communautés-là aussi.
0: Sénateur René Cormier du groupe des sénateurs indépendants, je vous remercie d'avoir pris du temps de nous parler cet après-midi.
1: Je vous remercie et puis je veux souligner que nous avons créé, vous savez, au Parlement du Canada, nous avons créé le caucus canadien des parlementaires membres de la communauté de LGBTQIA+. Nous travaillons à l'intérieur de ce groupe d'amitié à améliorer la question des droits de la personne. Donc, c'est un instrument que nous nous sommes donné pour travailler. Nous allons continuer à le faire pour le bénéfice non seulement de la communauté LGBT, mais vous savez, pour l'ensemble des citoyens et des citoyennes. Quand on travaille pour les droits d'une minorité, on travaille pour les droits, en fait, de toutes les minorités. Merci beaucoup de votre invitation et puis je vous félicite et je remercie votre auditoire d'avoir écouté cet entretien.
0: Merci beaucoup et en espérant qu'on se reparle, merci, au revoir.
1: Absolument. Merci, au revoir.
0: Nous allons observer la pause commerciale tout de suite, mesdames, messieurs. Au retour, on parle à Dr. Marc-André Donat, endocrinologue au Centre hospitalier de l'Université de Montréal. Restez donc à l'écoute de votre AM 1410 à Montréal.
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0: Exactement, 17h39 minutes, nous avons avec nous en visuel Dr Marc Donat, qui est endocrinologue au Centre hospitalier de l'Université de Montréal. Bon après-midi, Dr Donat. Allô?
1: Bon après-midi.
0: Ça va bien, docteur?
1: Oui, vous m'entendez?
0: Oui, je vous...
1: Ça va bien, merci.
0: Je vous entends très bien. Et on va parler un peu de diabète, cette maladie qu'on dit une maladie pas héréditaire. Oui, mais dans ma famille, c'est plus héréditaire, hein, n'est-ce pas? Mais une maladie qu'on a pour la vie, et lorsqu'on fait attention, lorsqu'on essaie de se protéger, on essaye de se protéger contre l'usage de produits sucrés avec du sucre, etc. Et il semble qu'on ne fait pas toujours pour éviter la glycémie la bonne démarche, parce que la glycémie ne serait pas la seule responsable de cette maladie, le diabète.
1: Donc, alors, pour commencer, donc c'est une maladie qui a une composante génétique, donc on est prédisposé, et puis après, si on est en surpoids, qu'on a une augmentation inadéquate de la nourriture, alors à ce moment-là, le glucose, la glycémie augmente vraiment dans le sang. Mais ce qu'on essaie un petit peu nous de dire, c'est que c'est pas seulement ce qui se passe dans le sang qui est important, mais dans tout le corps. Donc il faut pas seulement regarder le glucose qu'on mesure dans le sang, il faut regarder aussi où est le glucose. S'il est pas seulement dans le sang, il est aussi dans les différents organes et dans les différents tissus.
0: Mais il reste que la base de la maladie, c'est le fait qu'on digère mal le sucre, qu'on n'a pas la capacité de digérer, parce qu'on nous dit que c'est les reins qui doivent faire le travail, et les reins souvent sont en panne et on a de la difficulté, c'est ça?
1: Non, on digère même très bien le sucre, on le digère même trop bien, et on en a trop dans le corps. Et c'est ce trop de sucre dans le corps qui va au cœur comme les vaisseaux sanguins. Donc le problème.
0: Alors, on a de la difficulté avec notre docteur Donat. On va essayer de, parce que l'image est figée. Et là, je vous vois parce qu'on a perdu un petit bout là de ce que vous avez donné comme explication.
1: Ah, désolé. Alors, je vais me répéter. Vous m'entendez maintenant?
0: Oui, très bien.
1: Ok. Ce que j'ai dit, c'est que le problème n'est pas qu'on ne digère pas bien le glucose, au contraire, c'est qu'on en prend trop dans le corps et qu'on mange trop de glucose pour ce qu'on a besoin, et après il s'accumule dans le corps. Mais ce qu'on essaie un petit peu nous de dire, c'est qu'il s'accumule pas seulement dans le sang, mais dans tous les organes.
0: Alors, docteur, excusez-moi, peut-être que ça va me permettre de vous dépanner, puisque ça l'a refait la même chose, c'est-à-dire on a perdu juste un léger petit bout, mais la personne qui est en santé digère le glucose comme il se doit, et en fait, tout ce qu'on mange en trop, quand le corps est en santé, il excrète la partie qui est de trop. C'est un corps qui n'est pas en santé, qui garde tout ce glucose-là à l'intérieur et qui va nous causer des problèmes.
1: Disons qu'un corps qui est en santé, il risque de l'accumuler spontanément, il va pas le mettre dans l'urine, il risque d'accumuler, et puis c'est ça qui va nous faire du surpoids. Et au début, si on mange trop de glucose, on va pas encore développer de diabète. D'abord, le sucre va s'accumuler dans les tissus, il va y avoir plus de graisse, mais il va aussi avoir plus de sucre dans le foie, et ça va faire des dommages plus dans le cœur, ça va faire des dommages plus dans les différents organes. Donc le problème de base, c'est la surnutrition, et puis après, au début, on va pas le voir dans le sang qu'il y a trop de glucose, c'est pour ça qu'on parlera pas encore de diabète, mais avec les
0: Bon, alors on a
1: Ça
0: tendance.
1: deviendra le diabète.
0: Oui. Mais je vais faire semblant d'avoir entendu la fin aussi, parce que j'espère que nos auditeurs ont bien compris. Mais tout mon incompréhension, c'est le fait que il y a une partie de la population qui sera diabétique, mais tout le monde ne sera pas diabétique. Et tout le monde, ou presque tout le monde, quand je vous vois, et je vous vois un homme svelte, si vous allez voir un docteur, il risque de vous dire que vous faites du surpoids, n'est-ce pas? Et même, on peut dire que vous faites de l'embonpoint. Hein? Tout ce monde-là qui consomme peut-être un petit peu trop ne deviendra pas nécessairement diabétique, là, même avec du surpoids.
1: Tout à fait. Il y a une certaine prédisposition à ce qu'on développe un diabète, mais ce qu'ils ont fait de plus en plus, c'est que le problème majeur, c'est pas seulement le diabète, c'est le surpoids en lui-même. Et le diabète, c'est seulement une partie de la manifestation du surpoids. Et c'est presque plus dommageable, c'est parfois, qu'est-ce que c'est le diabète? C'est quand il y a du sucre finalement dans le sang, mais le sucre dans les organes est tout aussi néfaste. Et on peut ne pas avoir de diabète, mais quand même avoir les conséquences néfastes d'avoir trop de glucose dans le corps.
0: Et trop de glucose dans le corps, ça donne quoi comme problème? Parce que moi-même, je dois composer avec un nombre élevé de médicaments. C'est dérangeant parce qu'on sait, certains médicaments décodent et tricotent en même temps, n'est-ce pas? À un bout, vous avez des bienfaits et à l'autre bout, vous avez des mauvais apports dans le corps, n'est-ce pas? Qu'est-ce que moi-même je dois faire? Parce que moi, toute ma démarche, toute la démarche de diabétique, c'est de éviter, par exemple, de prendre des médicaments comme l'insuline, où on est obligé de se piquer le corps, etc. Pour nous, le véritable problème est là, et vous nous dites que le véritable problème, il y a pire que le diabète, d'après ce que moi je crois comprendre là. Allô? Bon. Ça coupe encore.
1: Vous m'entendez?
0: Oui, ça coupe encore, malheureusement. Ben, il faudrait peut-être qu'on termine la chose au téléphone. Si vous appelez encore au téléphone, on va prendre le temps de re-questionner et revoir. Pardon?
1: Je passe par le téléphone.
0: Oui, vous pouvez passer par le téléphone, mais attendez. Bon, alors je vais vous prendre au téléphone ici et on va passer par le téléphone et vous allez voir seulement de baisser. Oui, moi je peux vous baisser ici aussi. Alors, docteur, on peut passer par le téléphone.
2: Ok, est-ce que vous m'entendez comme ça?
0: Oui, je vous entends beaucoup mieux.
2: Ok, alors ce que je disais, c'est que le diabète, c'est seulement une des manifestations du problème plus grand qui est l'obésité. Et vous me disiez quel est le meilleur traitement. Et il y a un traitement que je peux conseiller à tous les patients, c'est l'activité physique. Et ça, bien sûr que si on exagère, ça a aussi des effets secondaires, mais aussi, vieux jeu que ça peut paraître, c'est le meilleur médicament que j'ai moi comme spécialiste du diabète. La deuxième chose, c'est naturellement d'essayer de limiter son alimentation, et c'est là que ça devient parfois pas facile. Mais tout le problème est autour de là. On a trop d'alimentation pour l'activité physique qu'on fait. Et le diabète est une de ces conséquences, mais il y a beaucoup d'autres conséquences sur lesquelles on ne faisait pas assez attention, qui sont liées à cette suralimentation, à ce surpoids, comme les maladies cardiovasculaires qui finalement sont donc l'infarctus ou les problèmes de rein ou les problèmes de foie, qui sont finalement tous la conséquence d'une suralimentation, parfois même avant qu'on ait un diabète.
0: Oui, donc le véritable problème, c'est le surpoids, et maintenant, c'est ce que révèle une nouvelle étude. Est-ce qu'il y a moyen, parce que ce que vous proposez est donc tellement simple et ça n'a pas tellement d'importance puisque vous ne parlez pas d'argent. Les gens préfèrent dire Ozempic pour maigrir ou telle affaire pour maigrir. Mais l'activité physique, bon, ça dépend de chacun. On peut faire la marche, on peut faire un sport qu'on aime, n'est-ce pas? Mais il faut arrêter de faire du surplace.
2: Oui. Alors, vous avez parlé de Ozempic. Ce qu'on était un petit peu de montrer dans l'étude, c'est que justement un médicament comme ça, il est bénéfique parce qu'il s'attache à la cause du problème qui est la suralimentation. D'autres médicaments qui sont plus anciens n'aident pas dans ça et parfois ils augmentent même l'appétit parce qu'ils causent ce qu'on appelle une hypoglycémie, que le sang devient trop bas. Maintenant, c'est sûr que théoriquement c'est très facile de dire je mange moins et je fais plus d'activité physique. Premièrement, on est tous des êtres humains, on connaît comme on est tous séduits par la bonne nourriture. Et deuxièmement, il y a aussi des aspects génétiques qui ont été longtemps négligés et qui font que des personnes ont simplement un appétit beaucoup plus fort que d'autres. Et on sait que l'appétit, c'est quelque chose de tellement essentiel quand on n'a pas assez de nourriture. Donc c'est un drive, comme je ne trouve pas le mot en français, mais une force tellement forte que même les gens qui ont beaucoup de volonté n'arrivent pas toujours à se maîtriser. Et c'est pour ça que ces médicaments comme Ozempic, il y en a plusieurs autres, Mounjaro, etc., qui aident à baisser cet appétit, à cet instinct de survie tellement fort par rapport à la nourriture et qui permettent justement de mieux se limiter dans l'alimentation et à perdre ce poids qui est justement comme ça négatif.
0: Et pourquoi les médecins ont tendance à faire la promotion, pas du médicament comme tel, mais de la perte de poids, et que même si c'est un fléau pour les sociétés, on semble ne pas accorder d'importance dans nos gouvernements à cette recommandation de la part de certains endocrinologues comme vous là.
2: Oui, bon, il y a naturellement les coûts et puis aussi sensibles, nos autorités politiques peuvent être au problème médical. Il y a naturellement une limite de ce qu'ils peuvent nous donner. Je pense qu'il n'y a peut-être pas encore de façon générale, une sensibilité assez grande aux conséquences de l'obésité. L'obésité n'est toujours pas encore vue comme une maladie, alors que c'est clairement une maladie, et c'est avec ça je stigmatise personne, mais le fait de vivre en surpoids est parfois à court terme, parfois à long terme, la cause de la plupart des maladies de ce qu'on appelle non communicables, donc des infarctus, de beaucoup de problèmes d'articulation, tout ça. Et puis jusqu'à maintenant, on n'était pas assez le doigt sur le vrai problème qui est justement cette obésité, mais on n'avait non plus pas ces médicaments-là. Donc c'est une question de temps, et je suis assez convaincu que nos autorités vont être plus sensibles avec le temps sur l'importance de mettre l'obésité comme telle et le définir comme une maladie qu'il faut traiter pour éviter toutes ces autres maladies dont le diabète et dont beaucoup d'autres.
0: Et naturellement, j'ai tendance à, parce qu'on me dit que l'Ozempic aussi et presque tous les médicaments ont leurs des effets secondaires, n'est-ce pas? L'Ozempic a ses effets secondaires. Pour quelqu'un qui n'en est pas capable, on peut passer à autre chose. Vous avez cité un autre médicament qui est du même effet, qui donne des résultats semblables et qui peut ne pas donner aussi ce que Ozempic donne à quelqu'un. Bon, c'est bien compliqué, hein? Quelqu'un peut avoir des effets secondaires avec Ozempic et ne pas avoir avec quelqu'un autre médicament, etc., etc. Mais l'essentiel, c'est que ce type de médicament-là, c'est pas comme vous pouvez continuer à manger et vous allez perdre du poids de manière factice avec un médicament. C'est que vous avez moins d'appétit à manger. C'est ce que fait le type de médicament comme l'Ozempic. C'est ça, docteur?
2: Exactement. Et c'est sûr, il n'y a pas de médicament qui n'a pas d'effet secondaire, mais c'est toujours une question de risque et bénéfice. Et ces médicaments du type d'Ozempic ont montré énormément de bénéfices contre beaucoup de maladies. Et si on regarde par rapport aux effets secondaires, qui sont souvent désagréables mais pas dangereux, comme parfois certaines nausées au début ou des choses comme ça, par rapport aux bénéfices énormes de baisser la mortalité, de baisser les complications graves de l'obésité. C'est un médicament qui est en tout très sécuritaire et qui est très efficace. Maintenant, il est naturellement à donner par un médecin et il doit être accompagné par un changement de style de vie, sinon il ne fait pas son effet et pas à long terme.
0: Alors voilà, docteur Marc Donat, endocrinologue au Centre hospitalier de l'Université de Montréal. Je vous remercie d'avoir pris du temps de nous parler cet après-midi.
2: Un plaisir pour moi.
0: Merci, au revoir.
2: Au revoir.
0: Voilà. Je pense qu'on peut annoncer la fin de cette édition de Billets de retour en ce mercredi 7 octobre 2026. On va passer au remerciement et c'est tout de suite. On remercie donc Émilie Barbeau-Charlebois, chef de section et relations de sensibilisation du citoyen au service incendie de Montréal. Christian Pierre Côté, associé de la firme Côté Mercier, spécialisé dans la cueillette des données immobilières. Louis-André Bertrand, relationniste et porte-parole au ministère des Transports et de la Mobilité Durable. Sénateur René Cormier du groupe des sénateurs indépendants. Docteur Marc Donat, endocrinologue au Centre hospitalier de l'Université de Montréal. On doit naturellement remercier nos collaboratrices Asma Heurteloup et Junie Limage. Est-ce que j'ai parlé de Thilou Jean-Paul, journaliste, présentateur de Regards et de Réveil Matin? Et pour la suite de la programmation aujourd'hui, on est mercredi. Dans un instant, ça va être Tout savoir sur l'immigration avec François Jean-Denis, qui sera suivi de Paroles de femmes avec les quatre vedettes de cette émission Parole de femmes. Ensuite, on est mercredi, donc ça sera immédiatement après les femmes, ça va être Parole de femmes, ça va être avec la gamme Omax, avec Gamax naturellement, JGM Gamax, et puis ça sera suivi enfin de Bernier Sylvain et Connexion, mesdames, messieurs. Alors, restez à l'écoute de votre AM 1410 à Montréal. Pour notre part, je pense que c'est, oui, la fin. On peut vous dire merci d'avoir choisi CEPAM et d'être resté fidèle à nous jusqu'à cette toute dernière minute. Encore une fois, merci, au revoir et à demain.

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Auditrices et auditeurs, bienvenue à votre émission Souvenirs, Souvenirs. À Smurtulou, nous allons au cours des deux prochaines heures traverser une tranche de notre vie. On parle donc de cette enfance, de cette adolescence ou de cette jeunesse, une tranche de vie tellement importante, tellement essentielle pour nous qu'on ne cessera jamais de dire que c'était en quelque sorte une des meilleures périodes de notre vie. Alors, on va traverser cette période en regardant les différentes avenues dont elle était faite, les gens qui étaient là, on parle de la famille, des voisins, des amis, des camarades de classe, des enseignants, et parfois également on va parler des inconnus qui visitaient une région et ces inconnus-là qui ont marqué en quelque sorte de par leur présence cette région-là. Alors tout ça c'est avec des artistes qui se sont portés volontaires comme à chaque émission pour nous aider à travers des chansons, des mélodies, des ballades, des chansonnettes. À travers tout ça, on va pouvoir aller chercher les meilleurs souvenirs. Tout ce que vous avez à faire, c'est de vous installer confortablement et ne pas vous laisser déranger par personne, parce que ces deux heures vous appartiennent à vous et à vous seuls. Cependant, si et seulement si vous avez la possibilité d'avoir avec vous votre livre de souvenirs, gardez-le tout proche parce que des fois, vous pouvez être indécis à savoir, cette chanson, c'est quel souvenir, quel autre souvenir. Et si vous avez le livre avec vous, ça vous permettra d'aller chercher le meilleur souvenir que représente la chanson. Alors sur ce, chers auditeurs, on va débuter avec la première section et vous allez comprendre ou peut-être réaliser qu'au cours de cette première section, les artistes vont nous dire comment d'un temps, parce qu'on était jeune, on était naïf, on était innocent, tout ce qu'on voudra, eh bien, on chantait beaucoup. Beaucoup, beaucoup, si bien que plusieurs d'entre vous, vous aviez votre cahier de chansons, cahier de chant qu'on appelait dans le temps. C'était pour vous permettre de chanter avec les artistes. Alors, on vous offre cette première section en chantant.

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puisqu'on a bien chanté avec les artistes, eh bien, on s'est mis dans l'ambiance de cette émission qui se veut un voyage exceptionnel, comme à chaque fois, un voyage qu'on voudrait faire quasiment à chaque instant de notre vie, puisque c'était un très beau voyage. Nous poursuivons avec la deuxième section et au cours de cette tranche, on regardera les différentes situations amoureuses et parce que elles n'étaient pas toutes pareilles, même si on parle des mêmes partenaires, mais d'une situation à une autre, eh bien, il y avait quelques changements, même quand les personnages ne changeaient pas, mais les émotions étaient gérées de façon différente à chaque fois, que ce soit des moments merveilleux ou moins merveilleux, on va dire des moments plus tristes, eh bien ça se gérait d'une façon vraiment différente, dépendamment du contexte, dépendamment de ce qui a amène cette situation-là, eh bien, on verra, des gens qui vont réagir de façon différente d'une fois à l'autre. Alors, on y va tout de suite avec la deuxième section et on va se retrouver de l'autre côté.

Poursuivons notre voyage sans nous laisser distraire par X ou par Y, puisque c'est un moment tellement important, cette recherche de souvenirs qui nous fait remonter le temps pour regarder notre jeunesse, notre adolescence ou notre enfance. Et à travers tout ça, on va pouvoir se dire, ah ben oui, celui-là c'était correct, celui-là c'était moins correct. Oh, cette situation-là, j'aurais donc dû, comme ils disent au Québec, j'aurais donc dû agir d'une autre manière. Peut-être que si je l'avais fait, ben, ça serait différent aujourd'hui. Ou, ça se peut que ça arrive également, et j'imagine plus souvent qu'autrement, qu'on arrive à se dire, oh, ben, une chance que j'avais une telle attitude. Parce que c'est ce qui fait qu'aujourd'hui, on est capable de passer à travers bien des situations difficiles, on est capable justement de se reprendre pour continuer une route qu'on a commencée avec quelqu'un d'autre. Alors, c'est tout ça, cette émission Souvenir, et je pense bien qu'à travers les différentes chansons, vous serez en mesure de revoir toutes ces situations, ou presque toutes ces situations. Question de pouvoir jeter, pas une critique, mais plutôt un regard sur qui on était, comment on était, et nous regarder aujourd'hui pour se dire, est-ce qu'on a conservé quelque chose de cette période-là, ou est-ce que tout simplement, on a tout laissé de côté? Tellement, tellement difficile, ou même impossible de tout laisser de côté de cette période. Troisième section, eh bien, on laisse la place, comme il est de coutume, à un artiste qui va l'occuper complètement avec les meilleurs de ses compositions ou de ses interprétations. Et aujourd'hui, on fait la place à Joe Dassin.

troisième section terminée, eh bien, il nous reste exactement une heure à passer ensemble. On va en profiter pour continuer à découvrir les situations de cette de cette tranche de vie, les situations avec les gens qu'on a rencontré qui n'étaient pas nécessairement de la famille ou du proche voisinage, mais qui habitaient la même ville que nous, mais ces personnes-là à qui on n'avait pas nécessairement lié d'amitié, mais c'était des connaissances, comme on dit, et qui avaient quand même un certain impact sur nous. Parce que à cette époque-là, on le dit souvent, puis jusqu'à preuve du contraire, je n'ai pas trouvé grand monde ou personne à me contredire dans le fait que ces gens, dans le temps, étaient des personnes vraies. Hein, c'était, il en existait, parce qu'il y a une exception à chaque règle, et il y en avait, mais la majorité des gens étaient des personnes vraies, franches, sincères, et qui vivaient avec les autres sans malice, même quand on ne se parlait pas tous les jours ou qu'on ne se voyait pas tous les jours, mais quand on se rencontrait, eh bien, il y avait un salut qui était là. On n'ignorait pas l'autre parce que justement, on vit dans la même ville, et puis on est tout le monde là, surtout quand la ville n'était pas si grande que ça, si peuplée que ça. On connaissait quasiment tout le monde, hein, et à parler de quelqu'un, peu importe qui est là, ben il va vous répondre, ah ben oui, je le connais, mais oui, je la connais, ah ben oui, ma mère, ah oui, mon père était l'ami de son père, de son oncle, peu importe, parce que c'est de là, je pense, qu'est venue cette notion de famille élargie, car tout le monde veillait sur tout le monde, et puis on ne faisait pas vraiment de différence, à moins que vous étiez vraiment disparate par rapport à la majorité, mais sinon, eh bien, c'était un bon vivre ensemble. Quatrième section. À partir de cette section, c'est là qu'on va voir vraiment défiler des chansons, des mélodies, des ballades, des chansonnettes les unes après les autres. Question de bien meubler cette deuxième heure qui nous reste, et pour qu'à la fin de l'émission, on puisse se dire « Ah ben oui, on l'a bien vécu cette période-là. » On y va.

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Tranquillement, pas vite, on chemine vers la fin de cette émission puisque la prochaine sera l'avant-dernière. Et au cours de cette cinquième section, nous allons continuer à faire continuer notre recherche afin de retracer des souvenirs extraordinaires que nous avons connus au cours de cette période. Des souvenirs qui nous ont marqués, des souvenirs qui nous avec un peu de recul, qui nous laisse un peu indifférents, mais pas indifférents au point de les ignorer, mais indifférents en se disant « j'aurais pu m'en passer ». Mais n'empêche, ça fait partie de notre histoire, ça fait partie de notre vie. Eh bien, on ne peut pas l'ignorer ou faire semblant qu'il n'a jamais existé, ce souvenir. Il est là et on le croise, et puis c'est correct qu'on l'ait croisé, puisque ça nous permet de réaliser à quel point peut-être on était un peu trop sévère ou un peu trop permissif par rapport à nous-mêmes. Et c'est ainsi qu'on aura à croiser au cours des différentes sections de recherche qu'on a faites ou qu'on aura à faire encore, on va se retrouver dans une situation où on se dit j'étais trop dure avec elle, j'étais trop dure avec lui, parce que on sait, quand on est jeune, eh bien, on s'arrive pas quasiment à tous les jours qu'on vit une situation et qu'on va réfléchir avant d'agir. Non, plus souvent qu'autrement, par la faute de la jeunesse, eh bien, on agit tout de suite et ça peut porter, ça pouvait porter dans ce temps-là à un coupé fâché, comme on disait bien dans le temps, à ne plus parler avec l'autre, puis à même s'ignorer. Et des fois, dépendamment des caractères, ça peut perdurer jusqu'à l'âge adulte, et que ce n'est que tard et très tard qu'on, si on arrive à faire la paix, qu'on fera la paix et reprendre là où on s'est laissé. Alors, tout ça pour vous dire que peu importe le souvenir, peu importe l'émotion que ça ramène, eh ben ça vaut la peine. Et oui, ça vaut la peine de l'avoir retracé, de l'avoir reconsidéré pour voir où est-ce qu'on a péché, où est-ce qu'on a bien fait. Avant-dernière section, c'est pour tout de suite parce que les artistes nous attendent.

On dit souvent, sinon toujours, que toute bonne chose a une fin. C'est ce que nous sommes en train d'expérimenter présentement, car c'est la dernière section qu'on va vous présenter. Sachez que cette émission, à chaque fois que nous la préparons pour vous, notre équipe et moi, on le fait avec beaucoup, beaucoup de joie et surtout beaucoup de passion, parce qu'on sait que vous aimez ce qu'il y a de beau et que nous, de notre côté, nous voulons vous présenter pas moins que ça. Cependant, si on n'a pas réussi à une émission de rencontrer vos attentes, eh bien, nous comptons sur vous pour nous le faire savoir, parce que c'est comme ça qu'on va aller d'amélioration en amélioration jusqu'à ce qu'un jour, on frôle, je dis bien, on frôle la perfection qui n'est pas de ce monde. Elle exagère un peu, la madame. Mais enfin, je veux prendre le temps pour vous remercier de votre fidélité à cette émission, de votre attachement à votre radio chérie. Et ce n'est pas demain matin que ça va s'arrêter, cette complicité entre la radio, votre radio et vous, parce que on est là pour continuer la route ensemble. On est là non seulement pour continuer ensemble cette route, mais on est là aussi pour passer la main aux futures générations. Ainsi, on va vous présenter donc la sixième et dernière section, mais avant, nous devons prendre rendez-vous qui est toujours pour la prochaine fois.

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Monsieur, bonjour et bienvenue à votre émission Rencontre matinale. J'espère que vous allez bien et ensemble nous allons passer un moment béni dans la présence du Seigneur. La Bible nous invite à nous approcher avec assurance, avec confiance auprès du Seigneur et déposer à ses pieds le fardeau de tous nos soucis. Et c'est ce que nous allons faire ce matin à travers cette émission avec l'aide de Dieu. Alors, je vous invite à la prière ce matin. Priez pour moi, moi je prie pour vous. Nous allons prier les uns pour les autres. Il est marqué 5h02 et nous sommes ensemble jusqu'à...

Jésus dit, il y avait dans une ville un juge qui ne craignait point Dieu et qui n'avait d'égard pour personne. Il y avait aussi dans cette ville une veuve qui venait lui dire, fais-moi justice de ma partie adverse. Pendant longtemps, le juge refusa de faire justice à la pauvre veuve. Mais ensuite, le juge dit à lui-même, quoique je ne craigne point Dieu et que je n'ai d'égard pour personne, néanmoins, parce que cette veuve m'importune, je lui ferai justice afin qu'il ne vienne pas sans cesse me rompre la tête. Le Seigneur ajouta, entendez ce que dit le juge inique, et Dieu ne fera-t-il pas justice à ses élus qui crient à lui jour et nuit, et tardera-t-il à leur égard? Je vous le dis, il leur fera promptement justice. Mais quand le Fils de l'homme viendra, trouvera-t-il la foi sur la terre?

Dieu le Père, Dieu le Fils, Dieu le Saint-Esprit, trois fois saint, Père éternel, le Dieu des dieux. Ce matin, c'est dans le respect et dans l'humilité. Nous sommes venus devant toi par la prière. Et nous sommes venus devant toi avec la recommandation de ton Fils Jésus-Christ. Son sacrifice avait satisfait ta justice. Et nous qui croyons à son sacrifice, nous qui l'avons accepté pour notre, ta parole nous déclare justifiés. Étant donc justifiés par la foi, nous avons la paix avec toi. Et merci, tu as changé notre statut. Nous qui étions jadis éloignés, nous avons été rapprochés. Nous qui vivions dans l'inimitié, maintenant nous sommes gens de ta maison. Nous qui étions comme des brebis égarées, chacun suivait sa propre voie. Maintenant nous sommes devenus le troupeau dont tu es le berger. L'Éternel est mon berger. Tu es notre berger, Seigneur. Nous sollicitons que tu nous conduises dans des verts pâturages, dans des eaux paisibles. Nous sollicitons que tu nous gardes, que tu nous protèges par ton bâton et ta roulette, jusqu'à ce que nous arrivions à destination. Nous savons que la route que nous avons à parcourir est très longue et très difficile. Nous savons que tu ne nous as jamais promis la facilité. D'ailleurs, tu nous as dit que nous aurions des tribulations dans le monde. Mais Seigneur, nous prenons courage, car c'est toi le vainqueur, c'est avec toi que nous marchons. Cher Père, dans l'humilité, avec sincérité, nous te présentons nos mea culpa. Nous te présentons nos excuses. Nous te demandons de nous pardonner toutes nos fautes, toutes nos erreurs, nos négligences, et nous demandons de nous purifier par ta parole, sanctifier par ta parole, car ta parole est la vérité. Cher Père, et nous te présentons tous ceux, toutes celles qui te prient en ce moment. Chacun a son propre fardeau. C'est ça le sort de l'homme et de la femme. Chacun porte son fardeau. Comme on dit en Haïti, chaque monde a troquet payo. Et chaque monde a porté charge payo sous troquet payo. Mais il y a des charges qui sont trop lourdes pour troquet yo. Il y a des charges qui sont trop lourdes pour troquet yo. Et genchaï qui loue en pile pour moun kapote yo. Matière, cher Père, nous voulons déposer à tes pieds nos fardeaux. Nous sollicitons que tu nous reçoives dans toute ta bienveillance. Nous sollicitons que tu nous redresses. De même que tu as donné l'ordre
à tes serviteurs d'enlever le manteau sale du sacrificateur Josué. Ce matin, nous sollicitons, ô cher Père, dans ton pouvoir illimité, donner l'ordre aussi à tes serviteurs d'enlever le manteau sale sur le dos de chacun de nous. Bénis l'émission de ce matin, cher Père. Bénis tous ceux et toutes celles qui vont y participer d'une manière ou d'une autre. Que ta grâce soit sur nous, comme nos yeux sont sur toi.

vous inquiétez de rien, mais en toutes choses, faites connaître vos besoins à Dieu par des prières et des supplications et avec des actions de grâce. Après avoir prié, il faut rendre grâce, il faut dire merci. Et c'est ça, ce chant. Reçois l'adoration, tu es le roi de gloire, notre victoire. Oui, Seigneur, tu es digne de recevoir gloire, l'honneur et l'orange pour ce que tu es, pour ce que tu dis, pour ce que tu fais. Pour ce que tu fais de nous et pour ce que tu fais pour nous. Nous te rendons gloire, Dieu de toute éternité. Nous avons lu ce matin, chers amis, dans Luc 18, c'était la parabole du juge inique. La parabole commence ainsi. Jésus leur adressa une parabole pour montrer qu'il faut toujours prier et ne point se relâcher. Il faut toujours. C'est l'adverbe circonstanciel de temps. Toujours. C'est pas parfois, c'est pas souvent, c'est pas quelquefois. Et encore moins jamais. D'ailleurs, toujours, c'est le contraire de jamais. C'est l'antipode de jamais.

Il faut toujours prier. Et l'apôtre Paul va dire plus loin, prier sans cesse. Prier, c'est rester en communication avec Dieu. C'est ça la prière. C'est rester en communication avec Dieu. C'est-à-dire, on peut prier en travaillant, on peut prier en parlant, on peut prier en marchant, on peut prier. C'est-à-dire, on travaille, mais nos cœurs restent attachés au cœur de Dieu. Notre préoccupation se porte sur Dieu. Prier, c'est une posture spirituelle. Une posture spirituelle. Si je vous disais, il faut toujours réfléchir, il faut toujours penser, eh bien, c'est ce que nous faisons, nous pensons toujours. Nous tellement pensé que même l'abdomen n'a pensé, l'abdomen n'a parlé d'endormi, n'a prévu d'endormi. Donc, c'est une posture psychologique. Eh bien, il y a une posture spirituelle, c'est-à-dire l'attachement constant de l'esprit du croyant à l'esprit de Dieu. Puisque c'est par l'esprit que nous adressons nos prières à Dieu. Dieu nous communique par notre esprit à travers son esprit. Il est écrit que l'esprit lui-même rend témoignage à notre esprit. L'esprit communique à notre esprit. Eh bien, c'est par notre esprit aussi que nous devons communiquer avec l'esprit de Dieu. Donc, l'esprit, notre esprit, c'est le canal de transmission qui nous permet de communiquer nos pensées, nos sentiments avec Dieu. Donc, il faut que notre esprit soit toujours été câblé, branché à l'esprit de Dieu. C'est ça. Il faut toujours prier. Et donc, ici, Jésus-Christ veut dématérialiser cette approche, à savoir, pour prier, il faut aller sur une montagne, pour prier, il faut descendre dans une vallée, pour prier, il faut aller dans un temple, dans une mosquée, dans une église. Non. Prier, c'est rester dans une parfaite communion, dans une constante communication avec Dieu. C'est ça, la prière. On va manger, et puis cœur, rester attaché au cœur de Dieu. On va parler pareil, on va faire manger pareil, on va voyager pareil. Cœur, rester attaché au cœur de Dieu. Donc, prier est une attitude spirituelle qui fait que notre cœur reste toujours et constamment attaché à Dieu. Jésus dit, il faut toujours prier et ne point se relâcher. Mais ce qui m'interpelle dans cette parabole, c'est la conclusion. Dans le verset 8, qui dit, mais quand le Fils de l'homme viendra, trouvera-t-il la foi sur la terre? Jésus-Christ n'a pas d'inquiétude sur les gens qui vont prier. C'est une évidence. Jésus-Christ ne dit pas que les gens vont cesser de prier. Mais la conclusion de cette parabole qui se porte sur la possibilité que la foi cesse d'exister nous montre que on peut prier sans la foi. Vous savez que c'est pas notre prière qui est agréable devant Dieu. C'est pas notre prière qui fait effet. Mais c'est la foi qui se trouve dans notre prière qui fait l'effet escompté, la foi. Chers amis, cette parabole, le juge unique, nous invite
à prier, mais surtout à prier dans la foi. C'est la foi qui peut transporter les montagnes, c'est la foi qui nous rend agréable à Dieu. C'est la foi qui nous permettra de continuer notre voyage spirituel. C'est la foi qui permettra que les portes de la grâce s'ouvrent. C'est la foi qui permet que la porte de la victoire s'ouvre. C'est la foi qui permet de fermer toutes les portes des défaites. La foi. Oui. Nous sommes appelés à prier, à rester en perpétuelle communion avec Dieu. Mais dans la foi. Il y a des gens qui priaient, qui doutaient. Il y a des gens qui demandaient des bons jours bagailles. Est-ce que ça a fait? Eh bien, Mabdou, doute, c'est poison de la foi. Prier sans douter. Agir sans douter. L'op travail sans douter. Jeune ou pral à l'école, et puis avec détermination que l'op réussi. Puis on regarde les difficultés des notions mathématiques ou les autres branches de la science. Soit fait avec conviction que l'op réussi. Dites bral commencer. Je sais que c'est pas facile, je vais commencer, je vais persévérer, je vais continuer et je réussirai. Et partez comme un conquérant, partez à la conquête grâce à la foi, eh bien, vous réussirez. Oui, tout ce qui se fait par la foi, eh bien, gagner possibilité pour joindre le résultat escompté. C'est pourquoi ce matin, je vous invite à prier. Jamais ne vous relâchez. Persévérez dans la prière. Mais surtout, tout ce que vous faites au niveau spirituel, tout ce que vous faites au niveau psychologique, tout ce que vous faites dans la vie, faites-le avec la foi, c'est-à-dire avec la conviction que vous réussirez. Et vous verrez votre réussite. C'est la leçon que cette parabole nous apprend ce matin.

Jésus donna cette parabole pour montrer qu'il faut toujours prier et ne point se relâcher. Mais la Bible aussi nous présente certaines conditions pour que nos prières soient agréables à Dieu. L'une des conditions, c'est que nous ne faisions pas obstacle à la parole de Dieu. Il faut pas que nous soyons en état de désobéissance à la parole de Dieu. La Bible dit que celui qui détourne l'oreille pour ne pas écouter la loi veut dire la parole de Dieu. Celui qui détourne l'oreille pour ne pas écouter la parole de Dieu, sa prière même est une abomination devant l'Éternel. Alors, ça c'est l'une des conditions pour que nos prières soient agréables, pour que nos prières soient agréées. Lorsque nous vivons dans l'obéissance à la parole de Dieu, car si nous détournons l'oreille, eh bien la Bible dit notre prière même est une abomination. Notre prière est une abomination devant Dieu. Alors, chers amis, c'est ce qu'on appelle le péché. Le péché, c'est la transgression de la parole de Dieu. Le péché, c'est la désobéissance à la parole de Dieu. Dieu ne va pas agréer la prière d'un croyant qui vit dans la désobéissance à sa parole. Ça fait qu'un pile monde qui a prié, mais prier au pagay fait parce que mon yon dans la désobéissance. Et quand on se met, quand on est en mode de désobéissance, eh bien, on se place en mode de disgrâce par rapport à Dieu. On se met en disgrâce. Alors, ce matin, chers amis, l'une des mesures que nous devons prendre en tant que croyants, en tant que gens qui prient, eh bien, c'est nous arranger pour que notre fonctionnement soit en harmonie avec la parole de Dieu. C'est-à-dire, à chaque fois que vous avez un bagage pour faire, vous avez un bagage pour dire, vous avez une façon pour penser, interroge la volonté de la parole de Dieu par rapport à votre comportement. La Bible dit que celui qui détourne l'oreille pour ne pas écouter la parole de Dieu, eh bien, sa prière même est une abomination devant Dieu.

Cela veut dire que l'une des premières raisons pourquoi le croyant doit prier, c'est pour avoir la capacité de vivre dans l'obéissance. Je sais que ce n'est pas facile, mais c'est réglementaire, c'est une obligation. Et il n'y a rien qui est facile de la vie, chers amis. Obtenir un diplôme professionnel, ce n'est pas facile. Même pour devenir un préposé aux bénéficiaires, ça prend des efforts. Pour être une auxiliaire, infirmière, ça prend des efforts. Pour être infirmière, pour être médecin, encore moins, encore plus d'efforts pour être un ingénieur. Et pour être un ingénieur, ça prend beaucoup, beaucoup d'efforts. Mais on se met en situation d'améliorer la vie, d'améliorer, de faire fonctionner le monde. Donc, eh bien, ça prend beaucoup plus d'efforts aussi au niveau spirituel. C'est-à-dire être en mesure, être dans l'obéissance à la parole de Dieu. Être dans l'obéissance. C'est une façon de vivre. Être dans l'obéissance. C'est une façon, c'est une manière de vivre. Ce n'est pas facile. C'est peut-être ça. Eh bien, lorsque il y a une chute qui se produit, une chute spirituelle, eh bien, la Bible nous demande de nous approcher dans l'humilité devant Dieu pour dire, Seigneur, moi péché contre toi, mais c'est pas parce que moi t'ai voulu volontairement offenser, oh, mais c'est par manquement, par faiblesse. Alors, je te présente mes excuses, je te demande pardon. Donc, nous devons avoir une attitude d'humilité lorsque nous tombons. Avoir de l'humilité lorsque nous chutons. Et bon Dieu est capable, relevez-nous, il est capable, levez-nous. Il bat nous la main, lui, levez-nous. Il a demandé la force, la faiblesse, nous. Nous capables de mener vie que lui demande nous pour nous mener hein, l'obéissance à sa parole. Nous devons être en symbiose, en harmonie avec sa parole. Car, oui, cette parole que nous trouvons d'ailleurs dans Proverbe 28, verset 9 qui dit, si quelqu'un détourne l'oreille pour ne pas écouter la parole de Dieu, sa prière même est une abomination. Alors, oui, prier sans cesse, avoir, c'est-à-dire une posture spirituelle qui consiste que nos sentiments, nos pensées, nos affections, notre cœur soient attachés à Dieu. Mais en même temps, pour que cela soit possible, il faut que nous soyons dans l'obéissance à sa parole. Il y en a un premier but, prier nous, Seigneur. J'aimerais comprendre ta parole et avoir la capacité de m'y conformer. Ça, c'est la première requête là. Seigneur, j'aimerais comprendre ta parole et la capacité de me conformer à ta parole. C'est la première prière que le croyant doit adresser à Dieu. Seigneur, nous aimerions comprendre ta parole. Nous aimerions comprendre ta volonté. Fais-nous comprendre ta volonté, cher Père, et donne-nous la capacité d'obéir, de marcher selon ta volonté. Et les noms plus premières conditions, ça, eh bien, prions-nous à gagner les effets escomptés. Parce que Dieu s'intéresse à ce que nous sommes d'abord. Ce qui est important devant Dieu, c'est l'être. C'est l'être. Et trop souvent, nous mettons l'accent sur l'avoir, sur le savoir, sur le pouvoir. Ça me gagne.
Ça me connaît, ça me capable fait. Non, ce qui est important devant Dieu, c'est l'être. C'est pourquoi Dieu, même dans le développement de sa relation avec nous, eh bien, il met l'accent sur l'être que nous sommes. À travers toute la Bible, on voit l'être, c'est le verbe être qui est conjugué. Vous étiez ténèbres, maintenant vous êtes lumière. Nous étions éloignés, maintenant nous sommes rapprochés. Nous étions ennemis, maintenant nous sommes enfants. C'est l'être, ce que nous sommes. Et c'est sur ce que nous sommes que Dieu met l'accent. Nous sommes venus dans ce monde sans avoir, sans savoir, sans pouvoir. Et nous allons laisser ce monde aussi sans avoir, sans savoir, sans pouvoir. Mais c'est notre être qui est venu dans le monde. C'est notre être qui va laisser ce monde. C'est pourquoi Dieu met l'accent sur ce que nous sommes. Et c'est sur ça que nous devons travailler, chers amis. Nous devons travailler sur nous. D'abord pour améliorer notre relation avec Dieu, pour être en harmonie avec Dieu, pour être en harmonie avec les gens autour de nous. Nous devons nous travailler, nous devons nous perfectionner, nous devons nous bonifier. Chaque jour, nous devons être de meilleures personnes, de meilleurs croyants, de meilleurs chrétiens, notre être. La Bible dit que vous avez, la Bible ne dit pas que vous devez avoir de la lumière, mais que vous devez être lumière. La Bible ne nous demande pas d'avoir du sel, mais d'être le sel. L'être, ce que nous sommes. C'est pourquoi le credo principal de Vision Citadelle, c'est la revalorisation de l'être. Et au niveau spirituel, on parle de la spiritualisation de l'être. Dieu est. Dieu est. Moïse dit, Seigneur, tu m'envoies délivrer mon peuple. S'il me demande c'est quoi ton nom, que devrais-je leur répondre? Dieu dit à Moïse, tu diras, je suis. Dis-leur que c'est celui qui s'appelle Je suis qui m'a envoyé. Vous voyez, ce qui est important, c'est l'être. Dieu se présente comme étant être, l'être divin. Eh bien, Dieu aussi veut que nous mettions l'accent sur notre être. Alors, lorsque nous sommes en harmonie avec la parole de Dieu, malgré nos faiblesses, nos manquements, eh bien, nous remplissons déjà une bonne condition pour que nos prières soient agréables devant le Seigneur.

0: jamais.
1: Seigneur, nous savons que ce n'est pas facile de vivre dans une parfaite harmonie avec toi en obéissant à ta parole, car nous vivons dans une vie difficile, très difficile. Il y a des éléments, des grands systèmes qui constituent un paradigme, un cadre dans lequel nous fonctionnons. Nous fonctionnons, nous les humains, les gens de la société, dans un paradigme social, dans un cadre. Et les éléments de ce cadre ne facilitent pas aux croyants d'être en harmonie avec toi. Nous sommes des déplacés. Il y a pile monde qui marchait en pile, voyager, quitter leur pays, traverser d'autres pays à la recherche d'un lieu où la vie est meilleure. À chaque côté arrivé, ils font face à des systèmes qui ont des règles, des lois, des règlements. Et pour qu'ils rentrent dans ces systèmes, eh bien, ils font face à des réalités. Eh bien, parfois, qui poussent eux dans la désobéissance à ta parole. Surtout, nous savons que le monde entier qui constitue des cadres est sous la domination du mal. Le système ne facilite pas la vie des croyants. Le système ne facilite pas la vie des voyageurs spirituels. Gémon, système n'a créé de façon que si mon dit la vérité, il risque pas de possibilité pour passer. Gien qui recourir à des voies détournées, à des paroles non véridiques, pure qu'à passer. Voilà le système dans lequel les croyants vivent aujourd'hui. Et gien moun qui vivent avec des blessures sacrées, des blessures profondes. Et maintenant, cher Père, toi qui sondes les cœurs et les reins, toi, qui connaît le monde dans lequel nous vivons, et toi qui connais aussi les tiens. Nous sollicitons, cher Père, dans ta magnanimité, une faveur spéciale, une grâce spéciale pour tous ceux et toutes celles qui t'ont offensé et qui souffrent après. Demandons grâce. Grâce pour eux, cher Père. Vous dites la parole, si quelqu'un détourne l'oreille pour ne pas écouter ta parole. Sa prière même est une abomination. Demande au cher Père, t'en prie, accorde-nous ton pardon et porte un regard favorable à nos prières. Par Jésus-Christ, ton Fils bien-aimé, nous te prions. Merci. Merci et merci.
2: Car je connais les projets que j'ai formés sur vous, projets de paix et non de malheur.

Il est marqué 5h50 minutes. Je vous rappelle, chers amis, que vous écoutez votre émission Rencontre matinale. Et je dis bonjour à Madame Jeanne-Marie, une auditrice fidèle. Et Madame Jeanne-Marie, que Dieu te bénisse. Et je salue mon ami, mon frère, pasteur Jean-Marie Hercule et tous les autres animateurs de Rencontre matinale. Eh bien, je vous salue, vous tous et toutes. Et qui participez d'une manière ou d'une autre à nos émissions, que le Seigneur nous donne la capacité d'être en harmonie avec sa parole, sa volonté, et qu'il écoute nos prières qui sont faites dans la foi. Je salue mon jeune frère Fakirio Fiseus, qui prépare une mission pour la République dominicaine auprès de nos frères et sœurs haïtiens et haïtiennes qui vivent dans les batailles. C'est une mission qui va se faire en deux étapes. Le mois prochain, il va avoir une mission, mois novembre. Et ensuite, l'autre étape, c'est en février. Et c'est important, de savoir ce qui se passe, mais c'est essentiel d'y prendre part. Et c'est ainsi qu'on peut changer quelque chose, qu'on peut améliorer une situation. C'est vrai, on déplore la situation de nos compatriotes. En République dominicaine, nous déplorons les conditions dans lesquelles ils vivent, surtout ceux qui vivent dans les batailles. Mais le savoir déplorer sans rien faire, surtout quand on est capable de faire quelque chose, à quoi ça sert? À quoi ça sert de savoir, de déplorer, ensuite rester les bras croisés? C'est pourquoi nous honorons les acteurs, nous honorons ceux qui prennent des dispositions pour faire quelque chose. Et déjà, nous tenons à remercier toutes celles et tous ceux qui ont déjà participé à ce genre d'émission. Eh bien, une fois encore, nous avons cette occasion de faire une deuxième mission en République dominicaine. Mission humanitaire, une foire médicale. Il y aura du personnel médical qui va partir de Montréal. Il y en a qui vont partir des États-Unis. Il y en a qui vont partir, d'Haïti, qui vont venir. Nous avons des médecins, des psychologues, des gynécologues. Parce qu'il y a un gros problème, c'est nous l'autre bois, avec, situation sanitaire pas bon. Ils ont fait des grands problèmes des femmes. Mesdames, ils ont rencontré de gros problèmes parce qu'il y a plus de saleté. Alors, mais nous avons aussi des médecins haïtiens qui ont des cliniques en République dominicaine, mais aussi qui se mettent au service des Haïtiens qui sont là-bas. Je m'appelle un jour avoir reçu une médecin. Madame Alexandre, docteur Alexandre, Mon Saint-Marc, papa, c'est grand médecin à Saint-Marc, mais qui a laissé Haïti, qui était allé en République dominicaine pour apporter son service à ses frères et sœurs là-bas. Alors, je tiens à féliciter le groupe Grace Ministries. C'est le groupe dont Vision Citadelle est partenaire. Eh bien, pour cette émission qui aura lieu, ce mois de novembre. Alors, si vous voulez avoir plus d'informations à propos de cette émission, vous pouvez appeler notre frère Fakirio Fiseus. Appelez Fakirio Fiseus dans le 438 376 99 64. Ou bien appelez-moi dans le 514 867
48-26. Et t'as eu une grosse polémique la fois dernière sur un livre écrit par un Haïtien, Canadien, Québécois, Monsieur Aurélien, je le connais pas. Et, mais une polémique t'es crié, y'a crié, mais t'es doute sur le livre, c'était ça au mourir. Et bon, il dit c'est le livre qui est écrit avec l'aide des intelligences artificielles. Tandis que l'intelligence artificielle n'est pas fiable. D'ailleurs, donc, la Bible a été écrite à 88% par l'intelligence artificielle. Il y a des discours depuis 1804. Il y a dit, OK, c'est l'intelligence artificielle qui t'a écrit. Donc alors, notre compatriote, bien Aurélien, était on a mis en doute l'authenticité humaine de son ouvrage. Si c'est pas malveillance, si on veut faire ça parce que c'est un Haïtien, si c'est pas malveillance, alors il revient à nous de donner une réponse. Et une façon capable de répondre, c'est acheter le livre-là. M'a encouragé nous acheter le livre-là. C'était ça au mourir. Son livre qui traçait le parcours d'un immigrant depuis Carrefourfeuille jusqu'à destination. Je suis en train de lire le livre. J'ai quelques exemplaires chez moi. C'est ma façon de contribuer pour répéter avec Joseph. Vous avez médité de me faire du mal, mais ça a été changé en bien. Alors, il est temps que lorsque vous voulez démolir une parmi nous, pour que nous toutes levions camper, chers amis. Ça fait trop longtemps que nous étions dans la passivité, bras croisés comme des gros bœufs. On a ces gros bœufs dans le désert, puis t'es un petit lion à manger une pareille eau, et puis on était dans la passivité, dans l'immobilité. Il est temps que ça finisse. Quitter yon ti yen à dévorer un buff pendant que plein l'autre buff cap gade de la passivité. Nous devons mettre fin à notre attitude de passivité pour laisser n'importe qui à travers la planète, eh bien, démolir yon parmi nous. Alors, une façon nous capables de réagir, c'est acheter livre là. C'était ça au mourir. J'en ai acheté quelques-uns chez moi. Et il y a un auditeur qui voulait m'acheter pour eux déjà, le pas cher d'ailleurs. Moi, j'ai acheté là à 20, ben, disons 28 $, 27,80 et quelques. 28 $ avec taxes. Bon, ils mettaient 5% taxes. Livre, c'est 5% taxes, si je charge les. Son livre qui a coûté à peu près 30 $. Mando acheté, il est très facile de lecture. Lecture très facile. Très facile. C'était ça au mourir. Donc, m'acheter, vraiment pour, pour ma culture à moi, mais aussi pour m'appuyer mon compatriote. 514-867-4826. 514-867-4826. Que Dieu vous bénisse. Au revoir.

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0: 8 octobre 2026, il est 6 h passées de 3 minutes. Vous êtes à l'heure de réveil matin sur les antennes de CPAM. Bonjour Montréal, bonjour le monde, bonjour Haïti, bonjour Asma Heurteloup, comment ça va?
1: Bonjour Thilo Jean-Paul, bonjour Jean-Ernest, bonjour à tous, ça va bien, merci. Et vous, comment allez-vous?
0: Je vais très bien, merci. Bonjour JE, comment ça va?
2: Ça va toujours bien, même quand ça va mal. Ça va bien mal.
0: Non, il ne lâchera pas l'affaire.
1: Je ne dis mot.
0: Hein.
2: Je ne dis mot qu'on sent.
0: Ouais.
1: Non, non, pas vrai. Pas toujours.
0: On va aller à la circulation et la météo. Aujourd'hui, bizarrement, il fait moins froid que les 2 derniers jours. On espère qu'Asma nous expliquera pourquoi. Circulation et météo tout de suite avec Asma Hurteloup.
3: Prudent.

0: Est-ce que J.E. peut fermer son micro? Merci. Vas-y, Asma.
1: Alors, merci pour la rive sud. Par la 138, c'est de l'hésitation. Par la 132, on est à Home Alone pour à peu près une dizaine de minutes et engourdissement à Clément. Champlain, Bonaventure, Victoria, Jacques-Cartier, La Fontaine vers Montréal, ça va très bien. Vers la rive sud pour la métro, pour La Fontaine, on est à Curato pour une perte de 25 minutes et 10 minutes par Souligny, moins de 10. 40 Repentigny, Industriel, Benjamin Moreau, La Rochelle 640 et ralentissement également juste avant le pont Charles de Gaulle. L'autoroute de la métropolitaine vers l'ouest, Saint-Laurent-Stinson, léger ralentissement avant à Saint-Michel. L'autoroute de la Laurentide vers le sud, Henri Bourassa pour la métropolitaine. La 13 sud de la 440 à la pesée routière. 25 Terrebonne, Montémasson jusqu'au pont de l'île Saint-Jean. Les ponts de Laval sont recommandables. La 20, allez-y. Descaries, allez-y. 514. 287 12 88.

0: risque d'averse dispersée pendant toute la journée. On parle de 40%. Ce matin, 13, 11. En après-midi, 16, 15. En soirée, 13, 12. Et au cours de la nuit, 8, 16. Malgré tout, on nous parle de soleil qui va arriver à 7 heures. Il va se retirer à 18h22. Il fait 13 et vous ressentez 12 degrés. En Haïti, on s'arrête facile ce matin. Grand Gouave, Thilo.
1: Grand Gouave, c'est le département de l'Ouest.
0: Arrondissement de?
1: Petit Gouave.
0: Non, mon cher.
1: Le Léogane, le Léogane.
0: Voilà.
2: Ouais. Hey, Grand Gouave.
1: Oui.
2: Ah ben bon, ça là.
0: Voilà.
2: Non, je pensais que Grand Gouave était plus indépendant que ça là. Plus.
0: Comment?
2: De Léogane. Se rattache ouais. à Léogane.
0: Ouais. Indépendance, ça veut dire quoi, toi?
2: Ben, indépendance, ça veut dire un département de... tout seul.
1: Un arrondissement au moins.
2: Oui, mais que ça se rattache à Léogane.
1: Ben, c'est tout petit aussi.
0: Ben oui.
2: Petit Gouave, Grand Gouave.
1: Petit Gouave est beaucoup plus grand Gouave. Ça, je n'ai jamais compris.
0: Oui. Je n'ai même pas pourquoi on appelle un Grand Gouave par rapport à Petit Gouave, moi.
1: Oui, je n'ai jamais compris.
0: Elle devait être l'inverse.
1: Ah. À moins qu'à l'origine, c'était l'inverse, je ne sais pas trop. Peut-être que Petit Gouave s'est développé après. Mais, mais moi, ça m'a toujours marqué. Hein. Quand j'ai visité, on m'a expliqué que Grand Gouave, voilà où était Grand Gouave, voilà où était Petit Gouave. J'ai trouvé ça bizarre.
0: Mais est-ce qu'il y a quelque chose qui ne soit pas bien bizarre, hein, en tout cas? Ouais. Alors, ils sont 19 874 habitants. Pour 242,79 kilomètres carrés. On les appelle comment d'abord?
2: Les grands Gouaviens.
1: Grands Gouaviens, c'est peu.
0: Voilà.
1: Je pense. Grands Gouaviens, Grands Gouaviens.
0: C'est de midi à 14 heures. Et les Grands Gouaviens existent aussi. Et à Grands Gouaves, donc, 7 sections communales. Terre-Bœuf 1. Terre-Bœuf 2, Moussambé 3, Moussambé 4, Ando, Grande Colline 5, Grande Colline 6 et Gérard.
2: C'est Gérard, oui. Mm-hmm.
0: Alors, donc, on disait, ben, qu'est-ce que. J'ai pas de culture pour Grand Gouave. Comment ça?
1: Ça doit être pareil que Léogane, je pense.
0: Ben, mais Léogane, au moins, on a la canne à sucre. À Léogane. Mais Petit Gouave, niette. Voyons. Il mange quoi?
2: Grand Gouave, madame.
0: Pardon, Grand Gouave, pardon. Il mange quoi?
1: Ben. La même chose que Léogane, c'est Petit Gouave.
2: La canne à sucre de Léogane. Canne à sucre.
1: Ouais.
0: Hein? Non, Petit Gouave, il y a douce macos, mon cher.
2: Ouais. Et il y a des intellectuels aussi.
1: Mm-hmm. Ben, il y a des intellectuels partout.
2: Ben, oui, alors, Thilo, je dois te dire oui. Mais tu sauras que les meilleurs avocats du pays sortent de Gonaïve. OK?
1: il est avocat, Yuri la Tortue? Si?
2: Oui. Oui, pourquoi pas? On donne des titres d'avocat, pourquoi pas?
1: Non, mais comment ça? Bon,
0: pourquoi pas,
1: bon ok.
0: Alors, on nous dit la météo pour Grand Gouave ce matin, mais toute la journée nuageux, 27-33, en après-midi 29-33, en soirée 26-29 et des nuages au cours de la nuit, 24-27. Et on a refusé de me dire à quelle heure que le soleil va se lever à Grand Gouave. Alors, je ne peux pas vous le dire moi-même.
2: Encore faut-il que le soleil ait été se coucher.
0: Mmh. Oui, encore. Mmh. Voilà, je l'ai. À 6h44. Oh. Il va se coucher à 18h35. à Petit Gouave et présentement, il fait 29. Oh! Et les gens ressentent 32 degrés. Voilà.
2: Voilà, Madame Hurtelou.
1: 32 degrés oui. Déjà à cette heure-là.
0: Oui, monsieur.
2: Il fait chaud.
0: Mmh.
2: Alors, je ne sais pas quand, je pense que c'est hier, hein, on parlait de la responsabilité de nos dirigeants. Je ne dis pas que Asman a dit que les Haïtiens n'étaient pas responsables. Je ne dirai pas ça, qu'elle a dit ça. Bon, mais par contre, dans le Nouvelliste ce matin, parce qu'on laissait présager que les étrangers n'avaient pas leur place et que ce qu'ils faisaient là-bas.
0: Est-ce que c'est ce que j'avais dit? N'avait
2: pas
0: Est-ce
2: de
0: que
2: ça,
0: c'est ce que j'avais présagé?
2: Mais dites ce que vous avez dit, là.
0: Moi, ce que j'ai dit, pour ce qu'ils font en Haïti et ce qu'ils devraient faire pour ce à quoi ils sont en Haïti, quant à moi, ils peuvent rentrer chez eux.
1: C'est ça. Ce que j'ai dit. C'est ce que j'avais compris aussi.
0: Bon.
1: Par rapport à ce qu'ils annoncent vouloir faire et ce qu'ils font vraiment, on s'est, demandé est-ce qu'ils ne sont pas en train.
2: En tout cas, Thilou, il va falloir que je travaille avec Thilou seul à seul à ce moment. Parce que quand il est avec moi, là, il me dit les choses que je veux entendre. Mais quand il y a une seule autre personne qui l'influence, là...
1: mais je ne sais pas à quel moment...
2: Non,
1: mais je ne sais pas à quel moment j'ai dit l'inverse de ce que Asma dit. J'ai dit, voilà ce que j'ai compris de ce qu'Asma dit hier. Quand est-ce que j'ai dit l'inverse ou le contraire?
2: Alors, ce matin, j'ai tout à refaire, tout ce que j'ai fait, j'ai dit hier. Alors, moi, j'ai toujours dit que les Haïtiens avaient la part, la grande part de responsabilité dans ce qui se passe dans le pays.
0: Personne
2: ça veut dire que si vous avez de l'aide en Haïti, vous avez quelqu'un qui vient vous aider, c'est à vous à dire à la personne, j'ai besoin de telle affaire, je vous attends là pour telle affaire. Et si cette personne vous dit, je ne peux pas, vous lui dites, allez-vous-en chez vous. Mais si vous avez absolument rien à proposer à la personne va choisir de faire ce qu'elle veut bien faire. Dans la situation, ce matin dans le Nouvelliste, là, plein de situations où on a des la preuve par quatre si besoin était hein, d'avoir ces preuves-là, que c'est l'Haïtien qui cause tous les problèmes dans ce pays. Dans le Nouvelliste, allez voir le Nouvelliste, là, pour une fois, là, ça regorge de rapports de l'ONU. En fait, même les gens qui sont appréhendés de trafic de cocaïne, de trafic d'armes, sont libérés. Et encore, je vous prends au mot là, par rapport à ces gens qui se posent la question, mais pourquoi on envoie ces gens-là qui ont été pris, arrêtés dans... le dossier de l'assassinat de Jovenel Moïse aux États-Unis. Avez-vous un système de justice?
1: Mais tu mélanges beaucoup de choses. Là.
2: Non, mais c'est la chose.
1: Tu mélanges
2: c'est la chose. Là, je parle de personnes qui sont arrêtées aux États-Unis pour trafic de drogue, qui sont arrêtées en République dominicaine et livrées aux autorités haïtiennes, qui n'ont pas été jugées, qui sont libérées en Haïti. On parle de quoi, là? On parle exactement de la même chose. Regardez, ça fait un an, ça fait plus qu'un an que les Colombiens ont été arrêtés. Est-ce qu'ils ont subi leur procès dans le cadre? Non, c'est exactement la même chose.
1: Ouais.
2: Vous n'avez pas de système de justice, vous n'avez rien qui fonctionne dans ce pays-là parce que les gens ne veulent pas. Ne veulent pas, ils font leur beurre avec le malheur d'Haïti.
1: Bon, la première chose, c'est que on est d'accord. C'est ta façon de présenter cela. C'est comme si on disait, c'est comme si on disait l'inverse.
2: Non, ce que je dis. Et d'être en désaccord plus tard, Thilou.
1: Non. Ce que je dis, c'est ta façon de présenter la chose. Tu commences par dire, comme si on était en désaccord avec ce que tu allais dire, alors que tout ce que tu dis là, on ne l'a jamais contesté.
2: Mais c'est le petit bout après, là. Et vous allez rendre les étrangers responsables. C'est le petit bout après, puisque c'est les Haïtiens qui sont responsables de ne pas faire de justice dans le pays, de libérer les gens qui sont... Les gens qui envoient des armes, qui achètent des armes aux États-Unis qui achètent des armes en République dominicaine, qui sont pris en République dominicaine, qui sont remis aux autorités haïtiennes, qu'est-ce qu'ils en font? Alors, pourquoi aller regarder l'étranger qui, lui, vous regarde faire votre film de macaquerie, n'est-ce pas, et vous ne faites rien, et vous mettez tout ça sur le dos de l'étranger, allez, vous en chez vous.
1: Mais on n'a jamais
2: mis tout sur le... Qu'est-ce que les Haïtiens font, eux, pour libérer leur pays de cette situation-là?
1: Mais on comprend hein, que ça t'offusque et tout. Oui, chaque fois qu'on lit ça, chaque fois qu'on regarde l'état d'Haïti, ça nous désespère, ça nous exaspère.
2: Mais ne mettez pas ça sur le dos de l'État.
1: Mais c'est ça le problème. C'est ça le problème, Jean-Yannès. Quand on parle de la responsabilité haïtienne,

0: que vous avez été vraiment malade de croire que l'étranger vous promettait qu'il allait chasser les bandits pour vous. L'étranger avait déjà auparavant, pendant au moins 10-15 ans, là, donné la preuve que lorsqu'ils sont là, ils font que repousser les bandits. Nous l'avons dit, nous l'avons vu.
1: Ben, c'est ce qu'on
0: Combien de
1: disait.
0: missions de ministères, de minuas, de minuas, de minuas, hein? Tous les noms sont passés en Haïti, n'est-ce pas? Et qu'est-ce qu'ils ont fait? Ils ont repoussé les bandits et nous avons dit que c'est aux Haïtiens à savoir quoi faire et pour en finir avec les bandits. Pour en finir une fois pour toutes avec ces bandits, parce que tout ce que les étrangers vont faire, c'est de les repousser. Le Canada n'a même pas voulu poser les pieds en Haïti. Ils ont été sur le bateau, ils ont été dans l'air, en avion, et à un moment donné, ils nous ont proposé d'aller regarder la chose à distance en République dominicaine. Les États-Unis n'ont même pas proposé d'avoir un seul soldat américain sur le sol là-bas. Alors, ça, c'est clair pour nous que les étrangers ne sont pas là pour résoudre ce problème-là. C'est les Haïtiens qui doivent résoudre leur problème et c'est les Haïtiens qui font le problème dans le
2: OK,
0: pays. C'est les
2: j'ai
0: Haïtiens qui sont les bandits qui tirent, c'est les Haïtiens qui libèrent ceux qui sont pris à l'étranger,
1: Oui, mais quand on regarde la facilité avec
0: mais
1: laquelle,
0: regardez,
1: quand
0: c'est
1: on
0: les
1: regarde,
0: Haïtiens.
1: on est d'accord, mais quand on regarde la facilité avec laquelle les armes rentrent, le rapport de l'ONU le dit aussi, est-ce que finalement les douanes américaines, les ports
0: Ce n'est pas
1: aéroports
0: aux
1: américains?
0: Américains à faire tout ça pour vous. Lorsque vous devez avoir un endroit où vous surveillez regardez, à qui on remet les questions de douane, les questions de contrôle des douanes, des frontières, etc. À un étranger. Est-ce que cet étranger-là, à qui on paye des millions et des millions, est-ce qu'il va résoudre le problème? Qui a décidé de faire ça, là? Mais nous sommes vraiment inconscients, hein, à vouloir rendre l'étranger responsable alors que l'étranger n'a rien à cirer d'Haïti.
1: Qui veut rendre l'étranger
0: C'est les
1: responsable?
0: Haïtiens qui doivent faire ce travail. Et si Haïti est dans cet état-là, d'abord et avant tout, nous devons aux Haïtiens. Pourquoi vous ne voulez pas voir ça, là?
2: Mais pourquoi, si ce que tu dis là, je ne dis pas que c'est faux là, mais si moi je fais la logique de ce que tu dis, pourquoi tu t'offusques quand moi j'ai dit que l'étranger retourne chez lui? Parce que c'est à l'Haïtien de faire le travail. Pour qu'est-ce qu'il fait? Regardez. On a une force qui s'appelle FRG, Force de répression des gangs. Depuis que cette force-là est en Haïti, qu'est-ce qui est arrivé aux gangs? Quels gangs qu'ils ont pris, qu'ils ont, peu importe là, qu'ils ont démantelé, alors que je l'ai dit hier, les plus macabres parmi les gangs sont connus et ils savent où est-ce qu'ils se trouvent. Ils leur ont même donné des entrevues. Alors, dites-moi pas que l'étranger n'a pas à aller là. C'est ça la force de répression des gangs. C'est ça, c'est comme ça que ça s'appelle. Donc, moi, je m'attendais à un travail beaucoup plus sérieux face aux
0: Et
2: gangs,
0: Tinou ne dira pas ça.
2: les étrangers et les policiers haïtiens. On a toujours
0: Tinou ne
2: dit,
0: dira pas.
2: est-ce que je peux là?
1: Ben, c'est ça, il n'écoute pas.
0: Non, mais ben, oui, je n'écoute pas. Je n'écoute pas. Tilou, est-ce que tu dirais ça, que tu t'attends, que tu t'attendais à ce que ce groupe qui a changé de nom aujourd'hui, qui s'appelle groupe de répression des gangs, après avoir été comment la MMAS, n'est-ce pas? Est-ce que tu t'attendais? Est-ce que ces gens-là ont jamais dit qu'ils allaient mettre leur vie en danger pour courir après les gangs, n'est-ce pas?
1: Non, mais par contre, par rapport avec la MMAS et le support à la police, On doit rappeler quand même que dans la

0: constitution de la FRG, il y avait une sorte d'indépendance prise par rapport à la police. Ils ont maintenant la possibilité de mener leurs opérations eux-mêmes, d'avoir leur propre stratégie sans être forcément subordonnés à la police. Lorsqu'on a vu que ceci était mis dans la constitution de la FRG, est-ce qu'on s'attendait à ce qu'il y ait... Non, je ne sais pas si je m'attendais, mais on voulait quand même voir ce que ça donnerait parce qu'on n'a pas changé ça pour rien.
1: On
0: Maintenant,
1: voulait voir.
0: ouais, mais on n'a pas changé ça pour rien. Mais par contre, quand tu dis que... Enfin, quand tu laisses comprendre que les étrangers n'auraient rien à voir, je pense que c'est un peu exagéré quand même.
1: Comment n'ont rien à voir? Comment n'ont rien à
0: Mais c'est
1: voir?
0: ce que
1: Moi,
0: t'es
1: je
0: pour
1: vous
0: qu'on
1: explique,
0: laisse,
1: à moins que
0: laisse
1: nous
0: quoi?
1: ayons la mémoire très courte, là, les 15 missions qui sont passées en Haïti, et dès qu'on annonçait une nouvelle mission, on disait, oh, à quoi
0: Ah
1: ça
0: non, non, non,
1: allait?
0: non, mais
1: Non.
0: là, même là, ce serait moins grave. Ce serait à prendre, comme tu le dis, pour la FRG. Ce sont des gens peut-être qui viennent aider, mais qui aident mal, mais de toute façon, ce n'est pas de leur responsabilité. Ça, c'est une chose. Mais je ne parle pas
1: Et
0: de
1: ils font
0: ça.
1: leur beurre
0: Mais je
1: également.
0: ne parle pas de ça. Je parle
1: Et
0: de gens,
1: est-ce que nous
0: qui
1: savons, lorsqu'ils
0: choisissent.
1: viennent en
0: Je
1: Haïti,
0: parle de gens
1: qu'il y
0: qui
1: a
0: nous empêchent de choisir nos
1: beaucoup
0: dirigeants.
1: d'argent qu'on dépense et que ces gens-là, tout le monde trouve son compte là-dedans? Et les étrangers aussi, est-ce qu'ils ont quelque chose à cirer avec Haïti, mon pays? Est-ce que ce n'est pas d'abord et avant tout les Haïtiens qui doivent d'abord leur dire, voilà ce que je voudrais, moi? Est-ce que nous avons
2: Et
1: l'impression,
2: c'est ce qu'on
1: nous,
2: a toujours
1: que
2: dit
1: les
2: ici.
1: Haïtiens, eux, veulent démanteler les gangs? Est-ce que nous avons l'impression que ce ne sont pas les Haïtiens qui ont constitué, tricoté les gangs?
0: C'est pas la
1: Nenel
0: sensation.
1: Kassi,
0: Ça, c'est pas la
1: dans
0: sensation.
1: le journal aujourd'hui, Nenel Kassi est perçu comme un meneur de gang. Et avec Nenel Kassi, on pourrait citer une liste de députés, de sénateurs, d'anciens présidents qui ont construit ces gangs-là. Qu'est-ce que vous voulez me dire? Qu'est-ce que vous voulez
0: Mais,
1: me dire?
0: en fait, moi, je ne comprends pas ce que je ne comprends pas dans la discussion, c'est qu'est-ce que nous avons dit que tu contestes.
1: Mais ce que je conteste, ce que nous semblons ne pas comprendre, que ce travail aussi important ne peut être laissé
2: Ah.
1: à des étrangers.
0: Ben, c'est ce
1: Les
0: qu'a dit
1: étrangers
0: Asma.
1: sont là pour nous aider, pour nous donner un coup de main, sont là pour nous donner un coup de main, mais
2: Mais
1: c'est à
2: quel
1: nous
2: est le
1: à
2: coup de main qu'ils
1: exposer
2: nous ont
1: la vie
2: donné?
1: haïtienne, n'est-ce pas, sur le
2: Quel est
1: terrain
2: le
1: face
2: coup
1: à
2: de
1: des
2: main qu'ils
1: bandits
2: nous ont
1: pour les
2: donné?
1: chasser et les mettre hors d'état de nuire.
2: Est-ce
1: Moi,
2: qu'ils
1: j'ai
2: font
1: entendu
2: ça?
1: un président dans le groupe des 9 présidents dire que nous allions utiliser les moyens du bord et les Haïtiens et les enrôler dans l'armée, etc., pour mettre fin au règne des gangs. Est-ce qu'ils ont fait ça? Est-ce qu'ils ont fait ça?
0: Ben lui qui disait ça, il a été le premier mis à l'écart et dans le CPT.
1: Est-ce qu'ils ont fait ça? Est-ce que les Haïtiens ont fait ça? Alors là, nous semblons être très déçus de la performance mi-figue, mi-raisin de la FRG, etc. Non, moi je ne m'attendais pas à grand-chose de la part de ces gens-là, là. Ils n'ont même pas voulu mettre les pieds. Vous allez voir, ils vont nous envoyer des demi-têtes, des blancs, moins blancs, mais les vrais blancs aux yeux bleus, là, ne viennent pas en Haïti.
0: Donc, y a rien à
1: Ils
0: espérer
1: vont
0: de...
1: nous apporter une petite aide. Ils nous donnent des blindés et des affaires. Mais utilisons ces blindés-là, bon escient. Allons-y, faisons ce qu'il faut faire face à ISO, face à ces gangs, n'est-ce pas? Hein? Faisons ce qu'il faut et faisons en sorte que ces gens-là puissent être mis hors d'état de nuire. Est-ce qu'on en est capable? Oui, on en est capable. Mais est-ce qu'on doit attendre au point d'être déçu, d'attendre que ce soit ces gens-là qui fassent le travail, et très déçu lorsqu'ils nous disent qu'ils vont déblayer les routes, qu'ils vont... Moi, je ne m'attendais pas à plus, hein. Et puisqu'ils nous avaient déjà donné des modèles de ce ils sont capables de faire dans ce type de mission-là.
0: Je pense que tu nous as bien expliqué ta position et ta compréhension de la chose. On dit bonjour à Pierre-Emmanuel qui sans doute va apporter une lumière. En plus, bonjour Manu, comment ça va?
1: C'est pas moi, hein, le bruit.
3: Allô, je vous
0: Non,
3: entends
0: Manu.
3: pas du tout.
0: Allô, tu nous entends pas?
1: Mais oui, un bruit sourd à quelque part.
0: Allô, Pierre-Emmanuel?
2: Oui, je t'entends à peine, Thilo.
1: Est-ce que tu m'entends bien?
0: Oui, est-ce que tu entends, Dieu?
2: J'ai été interpellé par la présence des forces étrangères. D'abord, il faut oublier, Jean-Ernst a quelque part raison. Bon, on a un souvenir très douloureux. Nous avons tous un souvenir très mitigé et dans certains cas douloureux de la présence internationale en Haïti avec très peu de résultats. La preuve, après le départ de ces organisations des Nations Unies, des différents types d'organisations et de représentations des Nations Unies, on s'est retrouvé avec un pays complètement à terre, que ce soit après le tremblement de terre, que ce soit enfin, au fur et à mesure, encore plus grave, après la mort de Jovenel Moïse et la prise de contrôle, la mainmise des gangs armés sur le pays. Alors, ce qu'il ne faut pas oublier dans l'analyse également, les données ont changé, les intérêts sont différents. On se trouve maintenant en train de se battre aussi contre le crime transnational, hein, des organisations criminelles internationales. Et de plus en plus, on se rend compte peut-être en dehors de quelqu'un comme Blip Blip, que toutes les organisations, comme il s'appelle déjà, l'homme s'en joue, que toutes les organisations criminels en Haïti, les gangs armés, sont en train de plus en plus de faire de l'argent dans le trafic de drogue, dans le trafic d'organes, etc., etc. Pourquoi je dis l'homme en 112? C'est parce que lui, il continue le kidnapping se poursuit jusqu'à présent sur son territoire, etc. Mais que ce soit au niveau de ISO, que ce soit au niveau de celui qui est Jeff Gaulois, qui est le chef de Cana, etc., on sait maintenant avec documentation que ce sont les cartels de drogue et autres trafiquants qui sont en train de frapper. Bon, ceci étant dit, c'est-à-dire pour dire que la configuration est différente, parce que à un certain moment, la ministre, la MINUA, etc., avait à se battre contre des gens qui volaient des armes dans les contingents de la MINUSTAH, ou bien à qui la MINUSTAH donnait des armes aussi sans avoir la preuve, parce qu'on sait, Jean-Ernest, on le disait tout le temps, chaque fois qu'on parlait de retrait de la MINUSTAH ou de fin de mission, on pressait sur un petit bouton qui faisait remonter l'insécurité. Donc je crois que le seul élément qui nous manque dans l'analyse de la présence de cette force internationale, c'est les intérêts réels qui sont derrière, parce que normalement, qu'on le veuille ou non, la force de répression et le matériel qu'on a mis à leur disposition devrait pouvoir faire une certaine différence, différence qu'on ne sent pas jusqu'à présent. Et je suis d'accord, moi, tout ce que j'ai vu, est-ce qu'ils sont à l'intérieur des blindés? On ne les montre pas, mais pour le moment, tout ce qui est déployé, ce sont les forces de la PNH, les SADH, etc. Mais ce qui mange le gros argent, c'est la force internationale.
0: Et voilà. On est d'accord. On va observer la pause et puis on sera de retour dans un instant.
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2: Nous sommes de retour après la pause. Il est 6h passées de 35 minutes et nous entamons notre seconde partie de discussion, réflexion et revue de presse avec Asma Hurtelou, Jean-Ernest Pierre, moi-même et Pierre-Emmanuel qui nous a rejoint aujourd'hui. Vous pouvez aussi nous rejoindre en appelant le 54-287-1288. Est-ce que on allô?
3: Juste avant, oui. Je veux préciser, donner une information par rapport à la messe du 17 octobre. La chorale qui va nous accompagner au cours de cette grande messe, c'est la chorale Fraternité et Harmonie. Alors voilà ce que j'avais à dire. Merci.
2: Merci beaucoup, Asma. Alors, je ne sais pas si autour de cette question de responsabilité étranger haïtien, si on a fait le tour, je pense qu'on s'entend. Tout le monde est d'accord pour dire que les premiers responsables, ce sont les Haïtiens. C'est nous qui avons la responsabilité de ce pays-là, mais que les étrangers aussi ont leur part de responsabilité. Ton micro est fermé, Jean-Ernest. Ton micro est fermé. Ton micro est fermé. Ton micro est fermé. Le temps que Jean-Ernest rouvre son micro. Voilà, c'est bon.
4: Je suis là. Oui, mais vous avez fermé mon micro.
2: Il y avait beaucoup de bruit, oui.
4: Ah oui, c'est moi qui faisais tout ça. Alors, donc, est-ce que encore on se pose la question, qu'est-ce qu'ils font là-bas? Qu'est-ce qu'ils apportent? Les étrangers apportent des équipements. Et je pense que c'est Thilou qui m'a dit avoir vu une vidéo où on utilisait, je pense, la PNH utilisait les équipements, entre autres, pas les drones, mais les blindés, pour courir après les bandits la nuit, dans la nuit. Hein, les bandits étaient comme des chiens fous.
2: C'est moi qui ai dit ça.
4: En tout cas, il y a une vidéo qui circule comme ça que je n'ai pas vue. Si c'est pas toi, c'est donc ton frère qui me l'a dit.
2: Ouais, ça doit être mon frère.
4: et courait, n'est-ce pas? Donc, la question qu'on se posait et qu'on disait que les bandits étaient beaucoup plus équipés, mieux équipés que la force régulière ou les policiers, etc., c'est peut-être un peu moins vrai aujourd'hui. Donc, qu'est-ce qu'on a à faire? Qu'est-ce qu'on attend pour faire le travail et s'en prendre et s'attaquer à ces bandits dont on connaît les adresses, les quartiers généraux, n'est-ce pas? Est-ce qu'on va attendre que l'étranger aille pour débusquer ces bandits-là? Voilà la question. Est-ce qu'on n'a pas les moyens? On n'est pas aussi haïtien qu'eux? Est-ce qu'on n'a pas les points qu'ils ont de ne pas prendre des balles, etc.? Est-ce qu'on peut pas s'équiper comme il faut? Est-ce qu'on doit attendre que ce soit l'étranger qui fasse ça? L'étranger vous a déjà prouvé qu'il ne fera pas ça. Mais au moins, il nous apporte les équipements. Il nous apporte des drones, des blindés. Hein? Bon, dans les premiers temps, on disait que les blindés n'étaient pas si blindés que ça. Mais on en a la preuve. Et les bandits n'ont pas ces blindés-là. C'est un avantage que nous avons sur les bandits. Et les armes, nous en avons aussi. Alors, qu'est-ce qu'on attend?
2: On n'a peut-être pas les dirigeants qu'il faut.
4: Ah, ben voilà.
2: Et c'est là que ça va se compliquer parce que certaines fois, on nous empêche d'avoir les dirigeants qu'il faut.
4: Ah, mon Dieu.
2: Ben, c'est vrai. Et on l'a vécu très récemment. Et même. Monsieur Fizemé qui est en place, qui s'est démené pour qu'il soit toujours en place, malgré que beaucoup voulaient le changer. Est-ce que Pierre-Emmanuel est encore avec nous? Non, Pierre est parti.
4: Parce que je ne sais pas quoi vous dire là. Peut-être cette situation-là, on aura à la vivre encore longtemps, longtemps, longtemps. C'est-à-dire que les étrangers ne nous laissent pas la possibilité de nommer nos dirigeants nous-mêmes. Mais qu'on ne trouve pas un dirigeant qui est nommé par l'étranger, qui fasse le minimum, et que je vois, moi, que l'étranger, c'est lui qui, lorsqu'il ne peut pas utiliser, lorsqu'il constate que vous ne voulez pas faire le minimum pour être sérieux, pour réglementer, pour faire respecter les lois, un président assassiné, mais c'est lui qui fait le minimum d'aller juger les gens. Vraiment, là, vraiment, nous avons un problème.
2: Oui, nous avons même beaucoup. Nous avons
4: parce qu'entre des gens de mauvaise foi, là, il y en a qui sont plus de mauvaise foi que d'autres. Et nous avons les pires de ces gens-là, n'est-ce pas? Parce qu'ils ne font absolument rien. Et si on laissait à eux le soin de faire le procès de Jovenel Moïse, il n'y aurait pas eu de procès. On peut s'offusquer de dire, mais pourquoi ces gens-là sont jugés? Mais parce que nous n'avons niette de gens conscients qui feraient quelque chose dans ce dossier-là. Est-ce que nous n'assistons pas à une chose que tout le monde sait? Même ce que Jovenel Moïse a laissé en héritage, des centrales qui étaient presque sur le
2: tu
4: point.
2: Tu vas revenir avec les centrales.
4: Oui. Mais ils ont tout fait pour ne pas mettre ces centrales-là en marche, pour les faire fonctionner. S'il manquait quelques vis, quelques affaires, mais soyez de bonne foi, montrez-vous de bonne foi pour le pays. Pour le pays, pas pour Jovenel Moïse, il est mort. Mais pour le pays, s'il y a des équipements qu'on peut utiliser pour un temps soit peu venir en aide à la population. Alors après, nous allons regarder, oui, c'est les étrangers qui ne nous ont pas permis de choisir nos dirigeants. Jovenel Moïse a été choisi par probablement Michel Martelly, quand même. Quand même. Même si Michel Martelly, lui, a été choisi par les États-Unis, mais c'est Michel Martelly qui a choisi Jovenel Moïse. Hein?
2: Ouais.
4: Alors, rapport explosif, on nous parle des membres du groupe d'experts sur Haïti qui ont créé, en application de la résolution 2653 du Conseil de sécurité, ont donc soumis en application du paragraphe 13 de la résolution, etc., etc., un rapport pour le moins explosif de plus de 90 pages communiqué le 24 juillet au comité du Conseil de sécurité dont la distribution générale a été effectuée le 8 septembre dernier. Les experts ont considéré la période octobre 2025 à juillet 2026 et depuis décembre 2025. Les opérations de sécurité menées par les autorités haïtiennes ont contribué à contenir l'expansion des gangs à Port-au-Prince et à reprendre le contrôle de centaines de zones auparavant sous leur emprise, notamment dans le centre-ville, à Delma et dans les secteurs avoisinants. Et tout ça, dans ce rapport-là, c'est déjà dépassé parce que le centre-ville n'est pas sous le contrôle des autorités haïtiennes. Delma n'est pas sous le contrôle, en tout cas.
2: Delma, ce n'est pas le centre-ville.
4: Hein?
2: Delma, ce n'est pas le centre-ville. Hier, on a vu que la mairie disait nettoyer la rue pavée. Et donc, il y a une partie du centre-ville quand même qu'ils ont récupérée.
4: On nous dit dans ce rapport que la violence des gangs a entravé l'accès à l'aide humanitaire et aux services de base, notamment à l'éducation et a conduit à la fermeture de plusieurs établissements de santé et organisations humanitaires. Ça, c'est les Haïtiens qui font ça. Hein. Les vagues successives de violences armées d'une grande intensité témoignent de la capacité persistante des gangs et d'autres acteurs armés non étatiques à se procurer illicitement des armes à feu et surtout des munitions, peut-on lire dans ce rapport qui s'est fendu d'un autre constat. Et on dit, je cite, « Bien que les autorités haïtiennes, dominicaines et américaines aient pris des mesures pour lutter contre le trafic d'armes et assurer le respect de l'embargo sur les armes, celles-ci demeurent insuffisantes au regard de l'ampleur du phénomène. Malgré le caractère souvent rudimentaire des méthodes employées, les réseaux transnationaux ont continué d'assurer avec efficacité le trafic d'armes à feu et de munitions durant la période considérée, ont écrit les experts qui ont fait des révélations. On nous dit que le détournement d'armes provenant des stocks nationaux en Haïti et dans une moindre mesure en République dominicaine continue d'alimenter les arsenaux des gangs et d'autres acteurs armés non étatiques, ont affirmé les experts de l'ONU. Par rapport au gouvernement Fils-Aimé qui est dans le viseur, on nous dit que, ça de toujours dans le rapport, le décret sur la haute cour de justice, je comprends, est considéré parmi plusieurs décisions qui ont porté atteinte à l'état de droit et renforcé l'impunité, selon les experts de l'ONU. Plus précisément, le 17 décembre 2025, un décret a institué une haute cour de justice dotée de la compétence exclusive de poursuivre et de juger les hauts fonctionnaires en exercice ou pas. Pour tout acte criminel commis pendant leur mandat, ont souligné les experts. Et dans la pratique, cette mesure a eu pour effet de dessaisir les juridictions ordinaires de leurs compétences et de mettre en place des procédures complexes, largement perçues comme faisant obstacle aux poursuites et au traitement judiciaire des affaires, tout en soustrayant les fonctionnaires à toute obligation de rendre des comptes, selon les auteurs les plus experts de l'ONU. Par ailleurs, des experts juridiques ont fait part de leurs inquiétudes concernant la suspension de nombreuses affaires devant les tribunaux à un moment où la haute cour ne peut fonctionner en l'absence d'un parlement élu, ont ajouté les experts de l'ONU. Le gouvernement s'est aussi retrouvé dans le viseur à cause d'une nomination effectuée au niveau de la commission municipale de Cité-Soleil. Le 25 mai 2026, une nouvelle commission municipale de Cité-Soleil a été mise en place. Au moins un des membres de cette commission est un membre actif du gang de Brooklyn, dirigé par Gabriel Jean-Pierre, alias T-Gabriel, un allié de premier plan de Jeff. Peut-on lire dans ce rapport des experts de l'ONU la nomination de membres de gang de Brooklyn au sein de cette commission municipale a exacerbé la rivalité avec d'autres gangs, en particulier le gang de Bélékou. Bon Dieu, le bon Dieu. Ça, c'est la faute des Haïtiens.
2: Il y en a un, normalement, qui devrait être jugé bientôt en Haïti, c'est Profane Victor. Il est aussi cité dans le rapport comme fondateur et sponsor du gang Griffe.
4: Si nous, c'est grave. Ben, il faut lire ces rapports-là. On parle de Nenel Kassi, ancien sénateur du département des NIP 2006-2023 et 2016-2020. a apporté donc son soutien à divers acteurs armés afin de promouvoir son programme politique et de servir ses intérêts. Monsieur Kassi contrôle le groupe criminel BLTS opérant à Chalon dans la commune de Miragouane, département d'Eni, spécialisé dans la détention illégale d'armes à feu, les meurtres, les tentatives de meurtre, les enlèvements contre rançon, les viols collectifs, les détournements de véhicules et de camions de transport de marchandises, ainsi que les vols à main armée, peut-on lire dans ce rapport. Monsieur Kassi a contribué à la création de Phantom 509, un groupe violent composé d'individus armés, dont les policiers, qui a vu le jour en 2018. Ce groupe a participé à des troubles à l'ordre public, des incendies volontaires, des actes de vandalisme contre des biens publics et privés, ainsi qu'à des meurtres de policiers selon ce rapport. Nadel Kassi et ses complices ont également commis une tentative d'enlèvement suivie de l'assassinat d'un diplomate haïtien en février 2021. M. Kassi cherchait à semer le chaos en Haïti en planifiant des attaques armées contre des infrastructures aéroportuaires à Port-au-Prince, au Caï et au Cap haïtien. Il a organisé de nombreuses réunions qui ont conduit à des attaques visant à déstabiliser Keskov en collusion donc avec Vivre Ensemble, a indiqué ce rapport qui s'est intéressé à Keskov. Et puis, ce monsieur Nenel Kassi, qui est un bon ami, c'est ce qu'on disait hier à Bonny Tulou, un bon ami du Premier ministre.
2: Ah, on fait quand même sauter.
4: Si c'est un bon ami de Tulou?
2: Non, à toi. Parce que tu as dit que c'est un bon ami, oui.
4: Ah, tu pensais que je disais un bon ami à moi?
2: Oui.
4: Ah ben, je n'ai pas cet honneur, ce privilège-là, n'est-ce pas? Et on disait que ce monsieur-là qui avait été appréhendé, qui avait été arrêté, qu'il allait être libéré par le Premier ministre, puisque c'est un bon ami du Premier ministre, et il a été libéré.
2: Mmh. Et c'est même écrit dans le rapport, hein. Arrêté le 2 août, puis libéré le 19 août, dénoncé pour impunité.
4: Mais tout ça, c'est la faute des Haïtiens. Si M. Chose...
2: Maintenant, la question...
4: n'est pas un Haïtien, alors dites-moi.
2: Ouais, avant d'arriver à tout ça, est-ce qu'on peut, je pose la question, est-ce qu'on peut remettre en question la fiabilité ou la véracité de tout ce qui se retrouve dans ce rapport? Parce qu'on a déjà eu des rapports de l'ONU très contestés par des gens dont les noms figuraient dans le rapport.
4: Est-ce que, bon, tu es haïtien et sur place. Si tu nous dis, par exemple, il y a des choses qu'on peut contester, oui, il n'y a rien de parfait, mais il y a des choses très flagrantes qu'on ne peut pas travestir comme vérité, n'est-ce pas? Exemple, ce comité qui est fondé à Cité Soleil, dans lequel siège un bandit notoire. Est-ce que c'est vrai ou c'est pas vrai? Alors, si on veut s'informer, on n'a qu'à faire un coup de fil et puis on va s'informer.
2: Ça, c'est vrai.
4: Ça, c'est juste un exemple. Mais qu'est-ce qui là-dedans? On s'en prend même au Premier ministre, n'est-ce pas, qui a fondé, qui a mis vraiment là tous les verrous pour empêcher que ces bandits, ces criminels qui l'ont précédé au pouvoir, n'est-ce pas, mais avec qui il était aussi à l'autre pouvoir, d'être jugé.
2: Sa
4: haute cour de justice qui est dysfonctionnelle parce qu'il n'y a pas d'élu, il n'y a pas de sénateur. C'est avec des sénateurs, des députés qu'on peut mettre en application la haute cour de justice. Qui va juger ces bandits-là?
2: Mais on va être d'accord que vérifier si un bandit fait partie de conseil communal, c'est plus facile, oui, avec un coup de fil, que de savoir si Nenel Kassi ou tel autre est membre fondateur de tel groupe de bandits.
4: Bon, il n'y a pas Nenel Kassi dans Cité Soleil, là. Mais il en a fait tellement, tellement d'autres affaires. Et ancien sénateur de la République, et quand on sait que ce n'est pas le premier sénateur qui a été arrêté, n'est-ce pas? Et lui-même, il n'a pas été jugé.
2: Il est même accusé d'avoir...
4: Quand on regarde ça, là, c'est un fouillis extrêmement grave et on demande à l'étranger, il faudrait que les étrangers commencent par arrêter depuis le premier ministre jusqu'à tous ces ministres. Est-ce qu'on serait content de voir ça, là? Ils sont tous des bandits.
2: Ouais. Et la grosse question, c'est comment est-ce qu'on se défait de cet état de choses?
4: Oh, dis-le. Ça?
2: Car j'ai créé un tableau de bord interactif où on pourra cliquer à droite ou à gauche pour avoir une idée Un résumé, mais une idée quand même de ce que dit le rapport, qui sont indexés, ce qui leur est reproché, et puis les impacts aussi sur la société haïtienne, d'après le rapport.
4: Oui.
2: Donc, j'enverrai le lien. Et vous pourrez mieux fouiller tout ça.
4: En tout cas, Franz Duval se pose la question, ces rapports seront-ils sans conséquences pour Haïti? Il dit, de janvier 2025 à octobre 2026, la presse haïtienne a été informée de la publication de plusieurs rapports réalisés par des institutions internationales. Ces documents constituent de vraies radiographies de pans entiers de la société haïtienne. Différents experts y campent des portraits très peu flatteurs du pays, de ses dirigeants, de ses élites politiques, économiques, intellectuelles et de ses institutions et de ses choix politiques publics. Les diagnostics sont sévères ou plus près de la vérité. Et au plus près de la vérité. Dans certains cas, les autorités et institutions haïtiennes ont demandé des évaluations, ont participé ou ont été citées dans ces rapports. Pourtant, à ce jour, difficile de trouver trace de mesures de redressement mises en place pour donner suite aux différentes recommandations ou pour colmater les brèches par lesquelles s'échappe la sève vitale du pays. Parmi les verdicts en Haïti, parmi les verdicts en question, le dernier en date est le rapport final du groupe d'experts sur Haïti présenté en application de la résolution 2794 du Conseil de sécurité des Nations Unies. L'enquête a porté sur la période allant d'octobre 2025 à juillet 2026. Le rapport a été communiqué le 24 juillet 2026 au comité des sanctions sur Haïti du Conseil de sécurité créé par la résolution 2653 du Conseil de sécurité. Le comité l'a examiné le 3 septembre 2026. Le texte de 94 pages est parvenu au grand public le 6 octobre 2026. Coïncidence ou pas, le rapport ravageur pour la classe politique, au-delà des principaux personnages mis en cause, expose au beau milieu des tractations pour alléger les conditions d'éligibilité des candidats souhaitant participer aux prochaines élections. Le décret électoral, dans sa troisième version, révélera les choix que le pays entend faire pour le prochain scrutin. Le verdict cinglant du rapport en dit long sur nos dérives, dit-il. Et en conclusion, il dit, comme pour plusieurs textes et décisions émanant de la communauté internationale ces dernières années, les trois rapports cités plus haut risquent de n'avoir aucun effet sur le cours de la vie en Haïti. Ils ne susciteront peut-être même pas de réaction à la hauteur de la gravité des constats. Ils demeureront de grosses étiquettes et des éléments à charge qui pourraient un jour porter à conséquence. Les trois rapports dévoilent, soulignent, accusent et annoncent un effondrement systémique d'Haïti si aucun effort de redressement n'est enclenché. Mais personne pour l'heure ne semble se sentir concerné. Dans certains cas, moi j'ajoute, on dirait que c'est les étrangers qui devraient se sentir concernés, c'est la faute des étrangers. Non, tout ça,
2: ça on est d'accord.
4: C'est la responsabilité de notre responsabilité. Notre pays va s'effondrer si on ne fait rien et si on continue à ignorer qu'il y a des faits très graves qui sont le fait des Haïtiens. Des affaires très graves. Oui.
2: Et là, moi j'appellerais aussi à la conscience de chaque citoyen, parce que ce n'est pas seulement celui qui est en poste, ce ne sont pas seulement les membres du gouvernement ou les autorités. Je pense que ça devrait scandaliser chaque citoyen et on a l'impression qu'on en parle comme de faits divers.
4: Ouais. On attend au prochain match. C'est ce soir le prochain match, nous?
2: J'étais concentré dans le rapport.
4: Quand est-ce qu'on va battre
2: les États-Unis?
4: Non.
2: Bon.
4: Ah là là.
2: Merci à vous deux. Je vous souhaite une bonne journée. J'ai un instant plus tard, Asma. J'aurais voulu dire à demain, mais bon, à la prochaine et porte-toi bien. Bye bye.

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0: La mairesse de Montréal, Soraya Martinez-Ferrada, a qualifié la mort d'une femme dans un campement de personnes en situation d'itinérance comme une tragédie et a déploré l'inaction face à la crise de l'itinérance qui touche la métropole. Nous écoutons Soraya Martinez-Ferrada.
1: Les Québécois et Québécoises ont élu un gouvernement minoritaire parce qu'ils s'attendent à ce qu'on travaille ensemble. Montréal, ben, on est prêt à faire ce travail avec ce nouveau gouvernement. L'arrivée du premier ministre qui représente une circonscription montréalaise est une occasion de renforcer notre partenariat. On a beaucoup de travail devant nous en logement, en infrastructure, en travail, en transport collectif. Puis évidemment, on devra tous ensemble faire face à l'urgence de la crise de l'itinérance. Tout près de sa circonscription de Camille-Lorrain, la friche Notre-Dame nous rappelle à chaque jour l'urgence d'agir. Ce matin, on a appris le décès d'une femme à la suite d'un incendie dans un campement à Montréal-Nord. Mes pensées vont d'abord à ses proches et aux personnes qui la connaissaient et qui l'accompagnaient. Je tiens à remercier les policiers du SPVM qui lui ont porté assistance ainsi que les premiers répondants qui ont été mobilisés. Cette tragédie nous rappelle encore une fois l'importance de nous assurer que les personnes et nos citoyens dans la rue ont accès à des logements sécuritaires où elles peuvent vivre dans toute la dignité. C'est pas normal de voir des citoyens montréalais, des citoyennes montréalaises mourir dans nos rues. Quand on laisse des personnes à elles-mêmes, les conséquences touchent toute notre société. L'inaction, ça coûte cher. Et elle affecte notre solidarité, notre cohésion, notre capacité à prendre soin les uns les autres. La saison froide s'installe à Montréal assez rapidement. Notre plan chaleur, il est prêt depuis plusieurs semaines et on a convoqué les médias demain pour le présenter. Dès demain, on adressera donc une première demande au nouveau gouvernement du Québec pour assurer sa mise en œuvre. Le premier ministre s'est engagé à agir rapidement. On partage cette volonté puis on est prêt à travailler avec lui. Ce qui est en jeu, c'est la vie, la dignité des Québécois et des Québécoises. Demain, on aura une première occasion de traduire cette volonté en des gestes concrets pour les protéger là, durant l'hiver qui s'en vient et je l'espère, durant tous les hivers qui reviennent à chaque année.

La période de transition s'entame à l'Assemblée nationale alors que Paul Saint-Pierre Plamondon a été élu Premier ministre. Déterminer qui aura sa place au sein du Conseil des ministres sera donc la prochaine étape déchirante du nouveau Premier ministre, selon un ancien directeur de cabinet. Les transitions gouvernementales débutent avec la nomination du nouveau secrétaire général, qui est le patron de tous les fonctionnaires de l'État québécois, ainsi que le chef de cabinet, son bras droit, explique Martin Koskinen, qui a été directeur de cabinet de François Legault, en entrevue à QUB Radio. Et c'est là que le premier ministre péquiste a débuté ses nominations en assignant Frédéric Guay, anciennement sous-ministre de l'Environnement, au poste de secrétaire général mardi. Il a également nommé Nadine Coussa au poste de directrice de son cabinet. Une fois sa garde rapprochée choisie, le premier ministre doit former son conseil des ministres. Tu sais, aux États-Unis, il y a plusieurs mois avant que le président rentre en fonction. Au Québec, dans le régime parlementaire qu'on connaît, on forme grosso modo le Conseil des ministres dans les semaines qui suivent et on ne va pas souvent au-delà de 3 semaines, expliquait M. Koskinen. L'entrée en poste d'un nouveau gouvernement est donc très, très intense pour la nouvelle équipe, raconte l'ancien chef de cabinet. Idéalement, le Parti québécois devrait se doter de ministres dans toutes les régions du Québec, indiquait Koskinen. Toutefois, le PQ n'a pas réussi à élire des candidats partout, notamment dans la capitale nationale, où le candidat vedette Pascal Paradis a perdu son siège.

L'enjeu du coût de la vie passera avant le troisième lien pour le chef conservateur Éric Duhaime, qui confiera le rôle de leader parlementaire à Maïté Blanchette Vézina. Le coût de la vie, c'était l'enjeu de la campagne, a répondu sans hésiter M. Duhaime lorsque questionné par la presse parlementaire sur ses priorités. Comment mettre plus d'argent dans le portefeuille des contribuables pour faire face à l'inflation? C'est ce dont les Québécois ont le plus parlé au cours des dernières semaines. Ça va être notre priorité pour l'ensemble des Québécois, a-t-il signalé lors d'un premier point de presse à l'Assemblée nationale depuis le scrutin. Celui qui sera chef du deuxième groupe d'opposition de la 44e législature du Québec a procédé à sa première nomination en confiant le rôle de leader parlementaire à sa députée élue dans la pelleterie, Maïté Blanchette Vézina. L'ex-caquiste, devenue indépendante puis conservatrice, est celle qui a permis à M. Duhaime de tenir un point de presse dans l'enceinte du Parlement mercredi, puisqu'elle est députée sortante de Rimouski. M. Duhaime a justifié sa nomination en raison de son expérience, notamment en tant que ministre. Il reste à voir à qui le chef conservateur confiera le rôle de whip, qui est responsable, entre autres, de veiller à la discipline au sein du caucus. Face à un gouvernement minoritaire, le chef du Parti conservateur du Québec est prêt à mettre de l'eau dans son vin pour arriver à certains compromis avec le Parti québécois sur des idées conservatrices. Il s'est notamment exprimé sur l'exploitation du gaz de schiste. Est-ce qu'on peut faire des projets pilotes? Est-ce qu'on peut explorer sans nécessairement exploiter? A suggéré M. Duhaime. À Québec, il promet que les conservateurs porteront à l'Assemblée nationale la voix des anti-tramways et qu'ils continueront à réclamer un troisième lien entre Québec et Lévis. C'est sûr qu'on va le mettre sur la table, prévient le chef du PCQ. Le maire de Québec, Bruno Marchand, a réitéré que le chef du Parti conservateur du Québec, Éric Duhaime, devrait faire preuve de plus de rigueur. Si on y va de la logique de M. Duhaime, ça veut dire que 64% des gens sont pour le tramway parce qu'ils ont voté pour des partis qui sont pro-tramway. On ne peut pas faire ça. On ne peut pas faire des sophismes comme ça et penser s'en sortir, a-t-il lancé en entrevue au bilan mercredi soir. M. Marchand a souligné que le PCQ n'est pas en mesure de prouver que le tramway dépassera l'estimation budgétaire de 7,6 milliards de dollars établie par Mobilité Infra-Québec. Il ne peut pas dire, comme il vous a dit tantôt, comme il va vous dire tantôt, j'ai entendu quelqu'un qui a vu quelqu'un qui a peut-être entendu quelqu'un d'autre qui a parlé à un once, puis il pense que c'est 11 milliards de coûts de projet, ça sort de nulle part, a-t-il indiqué. M. Marchand a précisé que M. Duhaime doit gagner en crédibilité dans son rôle de chef de la deuxième opposition à l'Assemblée nationale. Il a le droit de dire « Je crois au troisième lien sur l'île d'Orléans ». Il a le droit de dire « Voici quel sera mon coup de projet, voici quels sont les faits, voici quelle est la science derrière ça ». Il a le droit et maintenant il a l'argent pour le faire, a-t-il expliqué. Le chef conservateur Éric Duhaime a indiqué que le maire de Québec se doit de respecter la volonté des citoyens de la région de la capitale nationale. Je comprends qu'il n'est pas content du résultat électoral, c'est correct. Les électeurs se sont prononcés il y a 48 heures, tout le monde a son opinion là-dessus, mais il faudrait être au moins respectueux des élus et des choix des citoyens de la région de Québec, a-t-il déclaré sur les ondes de LCN. Le député élu dans Bellechasse a affirmé que le projet de tramway mène la ville de Québec vers un désastre financier. Le gouvernement fédéral a annoncé mercredi sa décision de ne pas élargir l'aide médicale à mourir aux personnes dont la seule pathologie est un trouble de santé mentale. Une mesure controversée qui devait entrer en vigueur en mars 2027 après deux reports. Je tiens à vous informer que le gouvernement présentera cet automne un projet de loi qui maintiendra cette exclusion pour une durée indéterminée, a expliqué le ministre de la Justice, Chin Fraser, dans un point de presse au Parlement. La décision du gouvernement de Mac Carney suit la recommandation en juin dernier d'un comité parlementaire sur la question et clôt un débat polarisé. Bien qu'il n'existe pas de consensus parfait sur cette question, nous estimons que c'est la bonne approche dans ce contexte particulier, a précisé le ministre. Il a par ailleurs annoncé que le projet de loi permettra aux personnes atteintes d'une maladie pouvant les rendre inaptes de formuler à l'avance une demande d'aide médicale à mourir. Cette possibilité, déjà en vigueur au Québec depuis 2024,
vise notamment les patients souffrant de maladies neurodégénératives comme Alzheimer. Ils pourront demander l'euthanasie tant qu'ils sont en mesure de donner leur accord, puis en bénéficier ultérieurement lorsque leur état de santé se dégrade. L'aide médicale à mourir pour les personnes en fin de vie a été légalisée en juin 2016 au Canada, puis élargie aux personnes atteintes d'une maladie grave et incurable, même lorsque la mort n'est pas imminente en 2021. La majorité des Canadiens soutiennent le droit à l'aide médicale à mourir, mais les organismes dénoncent sa normalisation et réclament un encadrement plus strict.

Près de 150 femmes affirment avoir été agressées sexuellement par au moins 36 massothérapeutes différents au Nordic Spa Village de Chelsea, révèle une demande d'action collective qui vient d'être autorisée. C'est énorme, lance AB, une des victimes présumées dont l'identité est protégée. Je suis en colère pour toutes les femmes qui ont été prises là-dedans. Elle est la représentante d'une demande d'action collective qui a été autorisée par un juge de la Cour supérieure le 2 octobre dernier. En un an, au moins 143 personnes se sont manifestées au cabinet Lambert Avocat pour des agressions sexuelles qui se seraient déroulées entre 2007 et 2026. Au moins 36 massothérapeutes différents seraient impliqués. Tous ont sévi au même endroit, le Nordic Spa Village de Chelsea, en Outaouais. C'est vraiment troublant d'entendre ces chiffres, avoue Étienne Durand, directeur général du réseau des massothérapeutes professionnels du Québec. Les 7h14, nous allons parler d'Haïti.

Le métier des armes figure parmi les professions exposées à un niveau élevé de stress. En Haïti, les policiers et les militaires évoluent dans un contexte marqué par la violence, l'insécurité et des conditions de travail difficiles. Ces dernières semaines, plusieurs drames impliquant des agents de force de l'ordre ont relancé les interrogations sur leur santé mentale.

À cela s'ajoutent les conditions de travail. Le psychologue évoque des horaires irréguliers avec des services de jour comme de nuit qui peuvent entraîner un manque de sommeil. Il cite également l'insuffisance ou l'inadaptation de certains matériels utilisés sur le terrain, parfois moins performants que ceux des groupes armés auxquels les agents sont confrontés.

Un rapport daté du 8 septembre, publié par le groupe d'experts de l'Organisation des Nations Unies sur Haïti, fait état de liens présumés entre les anciens parlementaires Alfredo Junior Antoine et Nenel Cassi et des groupes armés. Selon le rapport, Alfredo Junior Antoine, ancien député de Kinskoff de 2016 à 2020, aurait depuis 2016 au moins armé et soutenu des groupes de jeunes dans la région qu'il aurait utilisé comme outil politique. Nenel Cassi, ancien sénateur des NIP, aurait également apporté son soutien à divers acteurs armés afin de promouvoir son programme politique et de servir ses intérêts.

Si des trafiquants d'armes ont été arrêtés et si certaines enquêtes ont été ouvertes, le manque de ressources, la corruption généralisée et l'absence de mécanismes de protection efficaces pour les agents disposés à agir continuent d'entraver l'aboutissement de véritables poursuites judiciaires, peut-on lire dans le rapport des experts de l'ONU au Conseil de sécurité publié le 3 septembre 2026. Dans la plupart des cas de violations signalés précédemment par le groupe d'experts, les suspects ont été remis en liberté malgré des preuves accablantes. Les enquêtes ont été entravées par les pressions exercées par des acteurs influents et aucune poursuite n'a jamais abouti à des inculpations, selon ce rapport. Dans ce contexte, l'extradition vers les États-Unis de personnes soupçonnées d'être impliquées dans un trafic d'armes à partir de ce territoire s'est imposée comme l'un des moyens permettant de faire peser des sanctions concrètes sur les trafiquants. Plusieurs cas se sont produits au cours de la période considérée, ont observé les experts de l'ONU. Le groupe d'experts avait déjà fait état de l'arrestation en juin 2025 en République dominicaine de 3 personnes impliquées dans l'acquisition d'armes, de drones commerciaux et d'autres équipements destinés à des chefs de gangs haïtiens. Étienne Roudelet, Sonny Pierre et Stenio Saint-Fleur ont été remis aux autorités haïtiennes le 7 juin 2025 à Dahabong. Les 3 hommes avaient l'intention d'acheter dans un magasin de Saint-Domingue un drone DJI Mavic 3 pour le compte de Johnson André alias Iso. Le processus de trafic associé à cet équipement illustre les méthodes opératoires plus générales employées. Malgré l'abondance des éléments de preuve, les 3 individus ont tous été remis en liberté par les autorités haïtiennes, peut-on lire dans le rapport des experts de l'ONU. D'après les enquêtes, M. Roudelet était en contact régulier avec Iso depuis 2 ans et lui fournissait divers articles. M. Roudelet était également en contact avec plus de 30 membres influents de la coalition Vive Ensemble afin de négocier l'achat de vêtements, de chaussures, de drones et d'armes à feu provenant de la République dominicaine. Il utilisait des comptes bancaires dominicains pour recevoir l'argent

Le décret sur la haute cour de justice est considéré parmi plusieurs décisions qui ont porté atteinte à l'état de droit et renforcé l'impunité, ont indiqué les experts de l'ONU dans un rapport au Conseil de sécurité le 3 septembre 2026. Le 27 mai 2026, deux unités judiciaires spécialisées, l'une chargée des crimes de masse et des violences sexuelles, l'autre des délits financiers complexes, ont été inaugurées. Cette avancée constitue une occasion importante de lutter contre l'impunité dans ces domaines critiques. Cependant, peut-on lire dans ce rapport, plusieurs décisions ont porté atteinte à l'état de droit et renforcé l'impunité. Plus précisément, le 17 décembre 2025, un décret a institué une haute cour de justice dotée de la compétence exclusive de poursuivre et de juger les hauts fonctionnaires en exercice ou pas pour tout acte criminel

commis pendant leur mandat. Dans la pratique, cette mesure a eu pour effet de dessaisir les juridictions ordinaires de leurs compétences et de mettre en place des procédures complexes, largement perçues comme faisant obstacle aux poursuites et au traitement judiciaire des affaires, tout en soustrayant les fonctionnaires à toute obligation de rendre des comptes, selon les experts de l'ONU. Par ailleurs, des spécialistes juridiques ont fait part de leur inquiétude concernant la suspension de nombreuses affaires devant les tribunaux, à un moment où la haute cour ne peut fonctionner en l'absence de parlement élu, ajoutaient les experts de l'ONU.

Le docteur Ernst Pierre Vincent a été officiellement installé mercredi comme recteur de l'Université publique de l'Ouest lors d'une cérémonie en présence du ministre de l'Éducation nationale, Bijonet Demérou. Cette installation marque le lancement opérationnel de cette nouvelle institution d'enseignement supérieur. Selon le ministre Demérou, l'UPO doit contribuer à moderniser et à renforcer l'offre publique de formation dans le département de l'Ouest. Dans son discours, le nouveau recteur a présenté ses principales priorités. Il entend renforcer la gouvernance, améliorer la qualité des formations et développer la recherche et l'innovation.

Le Conseil électoral provisoire prolonge jusqu'au 31 octobre 2026 l'inscription en ligne des candidats et le dépôt des pièces requises. L'institution reporte également la campagne électorale. Les nouvelles dates seront fixées dans un calendrier électoral actualisé. Cette décision fait suite à l'adoption, le 5 octobre, des modifications du décret électoral du 2 juin 2026 en Conseil des ministres. Le CEP indique avoir consulté les partis et groupements politiques avant de réaménager certaines échéances du processus. Parallèlement, plusieurs signataires du Pacte national pour la stabilité et l'organisation des élections ont repris les discussions sur une révision ciblée de la Constitution de 1987 amendée. Le pacte, signé en février 2026, prévoit notamment un volet consacré au renforcement institutionnel. Les échanges portent notamment sur la durée des mandats électifs, la nomination du Premier ministre, la procédure de décharge des anciens responsables publics et le fonctionnement des collectivités territoriales. Deux réunions ont déjà réuni des représentants de formations politiques et du secteur privé. Une nouvelle rencontre doit également associer des représentants de la société civile et des partis qui n'ont pas signé le pacte, selon les informations rapportées. Parmi les propositions discutées figure l'harmonisation des mandats électifs autour d'une durée de 5 ans. Les participants examinent également une modification de la procédure de nomination du Premier ministre. La possibilité d'autoriser deux mandats présidentiels successifs ou non fait également partie des sujets évoqués. Ces propositions demeurent à ce stade des discussions. La question de la décharge des anciens responsables publics figure aussi parmi les points sensibles. Une proposition prévoit de confier à la Cour supérieure des comptes et du contentieux administratif la compétence exclusive pour statuer sur cette question. Famille Lavalas, l'Organisation du peuple en lutte, Combat, En Avant, AC et le PHTK ont notamment pris part aux échanges. Des représentants de chambres de commerce, de l'Association des industries d'Haïti, de l'AMCHAM, de Macaya, ainsi que des chambres de commerce canado-haïtiennes et franco-haïtiennes ont également participé aux discussions. Une nouvelle rencontre doit réunir cette semaine des signataires du pacte, des représentants de la société civile et des formations politiques non signataires. Pendant ce temps, le CEP poursuit l'inscription des électeurs et travaille à la finalisation du nouveau calendrier électoral.

Le président de l'Association professionnelle des magistrats, Martel Jean-Claude, a fait le diagnostic du pouvoir judiciaire qui vient d'entamer une nouvelle année judiciaire. Le magistrat instructeur a abordé les maux dont souffre le système en commençant par l'insuffisance de magistrats, les conditions de travail précaires, l'absence d'assistance juridique pour certains détenus, la détention préventive prolongée et la faiblesse des investissements. Pour le président de l'APM, Martel Jean-Claude, ces difficultés empêchent la justice de remplir pleinement sa mission et participent ainsi au recul de l'état de droit. Le président de l'APM a estimé que la crise que traverse la justice haïtienne ne peut être dissociée des moyens qui lui sont accordés. Dans plusieurs tribunaux, le nombre de magistrats serait largement inférieur à l'effectif nécessaire. Le magistrat Martel Jean-Claude cite notamment le cas de juridictions qui devraient compter une dizaine de juges, mais qui doivent fonctionner avec seulement 3 ou 5 magistrats. Une situation qui, selon lui, rend inévitable une partie des retards accumulés dans le traitement des dossiers. À la faiblesse

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Avec 1280 points, Haïti laisse la 88e place pour se hisser en 84e position dans le dernier classement mondial de la FIFA, publié le mercredi 7 octobre 2027. 2026, pardon. Les trois victoires des Grenadiers au terme de quatre dernières rencontres disputées dans le cadre de la phase de poule de la Ligue des Nations de la CONCACAF ont un impact positif sur le positionnement d'Haïti dans le dernier classement mondial de la FIFA. Les poulains de David Badia grignotent quatre places pour se hisser en 84e position. Les Grenadiers, qui sont désormais donc 84e avec 1280 points, se trouvent au milieu des deux nations africaines, Angola, 83e, 1281 points, et Gabon, 85e, 1280 points. Ce dernier, le Gabon, est entraîné maintenant par Sébastien Migné, qui avait conduit Haïti à la Coupe du Monde. Dans la zone CONCACAF, les Grenadiers sont en 9e position, juste devant le Guatemala, le Salvador, Trinité et Tobago, Suriname, la République dominicaine et le Nicaragua. Ils sont devancés par le Mexique, les États-Unis, le Canada, le Panama, le Costa Rica, le Honduras, la Jamaïque et Curaçao. À l'échelle internationale, l'Espagne, première championne du monde, a creusé son avance en tête du classement. Elle est suivie de l'Argentine, finaliste malheureux à la Coupe du Monde, désormais à près de 40 points, et de la France, troisième. La progression la plus significative du top 10 est à mettre au crédit du Portugal, qui a dépassé le Brésil, qui est maintenant sixième. Le Maroc est septième.

Pour sa toute première participation, LCLG Academy, entraînée par coach Alain Jean-Louis, s'est adjugé le titre de champion face à Inferno de Santo, scellant un parcours sans faute lors de la Challenge Cup U17. Opposé à une valeureuse et combative formation d'Inferno de Santo, les jeunes de SLG Academy U17 ont livré une prestation de haut vol en finale de la Challenge Cup U17. Ils ont mis toutes les chances de leur côté pour se mettre sur le toit de la compétition qu'ils ont disputée pour la toute première fois. Élu révélation de la deuxième édition de la Challenge Cup U17, Christ-Olivier Jean-Louis s'est distingué à l'issue de la compétition et a charmé le public en l'espace de 4 matchs. Au terme d'une campagne magistrale, il a été également désigné meilleur joueur, une distinction amplement méritée au regard de ses prestations de haut niveau dans le tournoi.

On revient avec le classement FIFA pour les 10 premiers. L'Espagne est premier, donc l'Argentine deuxième avec 1972 points. La France troisième, 1958 points. Quatrième, l'Angleterre, 1925 points. Cinquième, le Portugal. Sixième, le Brésil. Septième, le Maroc. Huitième, la Belgique. Neuvième, les Pays-Bas. Dixième, le Mexique. L'Allemagne ne fait donc pas partie des 10 premiers. L'Allemagne est 13e. Le Mexique devance l'Allemagne. Le Mexique est 10e. La Colombie, 11e. L'Italie n'est que 15e. Les États-Unis, 16e. L'Uruguay, autre champion du monde. L'Uruguay est 20e devant le Danemark, l'Autriche, l'Iran et l'Équateur. Le Canada est 27e. Et Haïti, comme on l'a vu, Haïti est 85e. Pardon, Haïti est 84e.

Le classement FIFA, ça concerne également le football féminin et en foot féminin, l'Espagne est également premier. Donc l'Espagne premier et en football masculin et en football féminin. Les États-Unis deuxième, l'Allemagne troisième, l'Angleterre quatrième, l'Angleterre qui figure également dans les 10 premiers et au masculin et au féminin, également pour la France et le Brésil. Le Japon est cinquième, la France sixième, le Brésil septième. La Suède est huitième, en neuvième position le Canada et la République démocratique de Corée, la Corée du Nord, est dixième. L'Italie 13e et puis le Portugal 23e. Haïti se retrouve à la 47e place de ce classement. On rappelle que la Jamaïque est en 40e position. Allez, on s'arrête ici pour le sport. Dans un instant, les nouvelles internationales.

0: Mouvement lycéen en France entre reprise des cours et blocage. Entre deux journées de mobilisation, le gouvernement multiplie les signes d'apaisement à l'attention de jeunes qui, pour certains, ont repris le chemin des cours, mais pour d'autres continuent les blocages. Reportage France 24.
1: À Marseille ce matin, ambiance tendue devant le lycée Marie Curie. En première ligne, des enseignants venus soutenir leurs élèves grévistes. Les manifestants sont délogés par les CRS.
2: On était en protection, les élèves étaient pacifiques. Par contre, après, c'est parti dans la violence.
1: Des heurts éclatent, tirs de mortier d'artifice. Un élève est blessé au crâne.
3: On était assis, on était derrière les profs. Et les policiers, ils ont commencé à nous mettre des coups de bouclier et tout. Après, j'allais me lever, ils m'ont mis un coup de matraque dans la tête. Et après, dans les mains et tout.
1: À Paris, les étudiants de Sciences Po ont monté une barricade sur le boulevard Saint-Germain en soutien aux lycéens. La police intervient pour les faire partir.
4: Ça peut très vite mal tourner. Ce matin, franchement, tout du long, ça c'était bon enfant. Hein. Et là, ça fait depuis une heure que c'est en train de s'agiter de ce temps.
1: Selon le ministère de l'Éducation nationale, la mobilisation serait en baisse. 86% des lycées ont ouvert leurs portes, comme ici, à Cagnes-sur-Mer.
5: Bonjour. Allez, jeunes gens, on montre bien les carnets, voilà, merci.
1: Le Premier ministre a annoncé la tenue de débats dans les lycées. Ici, les élèves sont partagés.
6: Je pense surtout que politiquement, ça fait propre aussi de dire qu'on va avoir un temps de démocratie interne, mais je suis pas sûr que ça change réellement grand-chose.
7: Je pense pouvoir parler de ce qu'on pourra faire à notre échelle, la cantine, les temps d'attente, peut-être certains emplois du temps qui pourraient être changés, allégés.
1: À Lons-le-Saunier, dans le Jura, le proviseur de ce lycée estime qu'il n'est pas possible d'organiser ce débat pour le moment.
8: Ça ne s'organise pas en deux minutes, un dialogue à un millier d'élèves. Donc, il sera organisé quand les conditions seront réunies.
1: De leur côté, les organisations lycéennes et étudiantes et les syndicats d'enseignants annoncent une nouvelle journée d'action demain.
0: Carburant en France, 10 millions de barils libérés pour faire baisser les prix. Reportage France 24.
9: Ressources stratégiques utilisées en cas de pénurie ou de perturbation de l'approvisionnement en or noir. En piochant dans ses stocks, le gouvernement espère faire baisser la facture à la pompe. Concrètement, sur un diesel à 2,40 euros le litre, il vise une réduction de 12 à 18 centimes, soit 10 euros d'économie en moyenne sur un plein.
10: Très déçu. Alors, tant mieux qu'il fasse quand même quelque chose, mais j'ai toujours l'impression que c'est pour calmer un peu la population à petite dose. Sans jamais rien faire de concret, en fait.
11: Moi, c'est déjà ça, je passe en dessous des 100, quoi. Je redescends à 90.
9: La France dispose d'un peu plus de 100 millions de barils de pétrole entreposés aux quatre coins du territoire. Une réserve équivalente à au moins 90 jours d'importation nette de pétrole. Libérer 10 millions de barils peut au mieux stabiliser les prix, selon cet expert.
12: On va peut-être limiter la hausse, mais je pense pas que l'on verra des prix baisser. L'objectif de ces stocks stratégiques, c'est de s'acheter du temps.
9: Ce matin, le gazole s'affiche toujours à près de 2,36 euros le litre.
0: Israël observe un moment de silence en mémoire des victimes du 7 octobre. Un reportage Euronews.
13: Israël commémore le troisième anniversaire de l'attaque du 7 octobre. Une minute de silence a marqué le début de l'hommage rendu aux victimes de l'assaut mené par le Hamas 3 ans plus tôt, qui a fait 1200 morts et 251 otages. Sur le site du Festival de musique Nova, où des membres du Hamas sont arrivés à bord de véhicules et en parapente avant d'ouvrir le feu, les familles se sont recueillies en mémoire de leurs proches. Dans un message publié sur X, la présidente de la Commission européenne, Ursula von der Leyen, a également rendu hommage aux victimes et à leurs familles et a assuré que l'UE restait prête à contribuer à transformer le cessez-le-feu fragile entre Israël et le Hamas en une paix durable fondée sur une solution à deux États. Cette commémoration intervient dans un contexte de profonde division en Israël sur la conduite de la guerre menée par le Premier ministre Benjamin Netanyahou et alors que d'anciens otages et des proches de victimes réclament toujours une enquête sur les défaillances de sécurité ayant précédé l'attaque. Dans le même temps, de fortes explosions ont été entendues depuis Gaza où la guerre se poursuit. Au moins 2 personnes ont été tuées lors de frappes nocturnes dans l'enclave, selon les autorités gazaouies.
0: L'Union européenne a débloqué 1,24 milliard d'euros pour l'Ukraine afin d'équiper le pays en drones, intercepteurs et munitions pour contrer les attaques aériennes continues et intensifiées de la Russie. Reportage Euronews.
14: La Commission européenne a annoncé mercredi qu'une enveloppe de 1,24 milliard d'euros avait été débloquée pour permettre à l'Ukraine d'acheter des drones, des intercepteurs et d'autres types de munitions fabriquées localement. Le versement contribuera à renforcer l'industrie de la défense de l'Ukraine et sa capacité à se défendre. C'est ce qu'a déclaré la présidente de la Commission européenne, Ursula von der Leyen. Cette annonce de financement intervient alors que la Russie poursuit son invasion à grande échelle de l'Ukraine. Ces dernières semaines, cela s'est traduit par une campagne aérienne de plus en plus agressive, plaçant sa capitale, Kiev, en alerte quasi constante et perturbant la vie quotidienne des habitants. Cette enveloppe s'inscrit dans le cadre du prêt de soutien à l'Ukraine de l'UE, qui comprend un financement total de 90 milliards d'euros pour 2026 et 2027. Les deux tiers ont été réservés aux besoins militaires et de défense du pays. Bruxelles prévoyant de verser un total de 28,3 milliards d'euros en 2026 pour soutenir sa sécurité. D'autres déblocages de fonds pour la défense sont prévus dans les semaines à venir.
0: Le président ukrainien affirme que les infrastructures énergétiques sont une cible majeure et renouvelle son appel à des défenses aériennes, tandis que les habitants de Kiev ont passé la nuit à l'abri dans le métro. Reportage Euronews.
15: Le président ukrainien Volodymyr Zelensky a déclaré que la Russie avait détruit un immeuble résidentiel dans le nord de l'Ukraine en guise, je cite, de cadeau d'anniversaire à Vladimir Poutine, qui a fêté ses 74 ans mercredi, alors que des frappes nocturnes de missiles et de drones ont fait au moins 12 morts dans toute l'Ukraine. Sur les réseaux sociaux, Zelensky a écrit, je cite, « Aujourd'hui, en guise de cadeau d'anniversaire à Poutine, l'armée russe a détruit un immeuble résidentiel à Prilouki, dans la région de Tchernihiv. » Zelensky a qualifié cette agression de l'une des frappes les plus viles de ce conflit qui dure depuis près de 5 ans. Dans l'un des quartiers densément peuplés de Kiev, deux personnes ont péri dans un incendie causé par une attaque, selon le maire de la ville, Vitali Klitschko. Le ministère russe de la Défense a confirmé avoir mené une frappe nocturne massive sur ce qu'il qualifie d'installations industrielles de production et de stockage de missiles et de drones, ainsi que sur des infrastructures portuaires et de réparation navale dans la région d'Odessa. Il n'a fait aucune mention de victimes civiles. Les attaques de Moscou contre l'Ukraine se sont intensifiées ces dernières semaines, à l'approche de l'hiver. La semaine dernière, Klitschko a averti que ces attaques, je cite, « déchiraient Kiev ».
0: Des manifestants se sont rassemblés à Izmir après l'adhésion du maire Kemal Tugay au parti AK du président Recep Tayyip Erdogan réclamant sa démission. Nous sommes en Turquie, un reportage Euronews. Éthiopie, des troupes érythréennes aperçues au Tigré. Reportage Africa News.
16: Nouvelle inquiétude dans le nord de l'Éthiopie. Selon l'AFP, les soldats érythréens seraient présents à Adigra, à une quarantaine de kilomètres de la frontière, et certains auraient commencé à descendre vers le sud en direction de Mekele. Un témoin interrogé affirme avoir vu des camions de militaires avec des armes lourdes sur la route d'Idega à Mus. Addis Abeba accuse l'Érythrée de soutenir le TPLF, ce que Asmara dément. Les deux pays ont rompu leurs relations diplomatiques la semaine dernière, un scénario qui rappelle la guerre civile de 2020 à 2022. Les forces fédérales éthiopiennes ont repris le contrôle de Mekele. Dans la ville, la vie reprend timidement son cours. Les forces de la paix du Tigré, une milice alliée au gouvernement, mènent actuellement des frappes de drones pour s'emparer de nouveaux territoires dans la région du Tigré. Les rebelles du TPLF ont abandonné Mekele sans combattre. Certains craignent qu'ils reviennent dans la ville et une reprise des combats dans les jours qui viennent.
0: L'angoisse monte au Kenya après un premier décès dû à Ebola. Reportage Africa News.
17: Au Kenya, l'angoisse monte après l'annonce mardi d'un premier décès dû au virus Ebola. Selon le ministère de la Santé, la victime est un Kenyan qui vivait en République démocratique du Congo et qui est décédé à son retour dans le pays. La RDC a déclaré en mai sa 17e épidémie d'Ebola, la plus grave et la plus meurtrière de son histoire. Plus de 4000 morts y ont déjà été recensés. J'ai peur parce que vous voyez cette personne qui est apparemment venue ici et qui est décédée. Nous ne savons pas avec combien de personnes elle a été en contact. Et compte tenu de notre niveau de préparation, nous ne savons pas comment la situation va évoluer. Donc oui, j'ai vraiment peur. Mais j'espère que le gouvernement fera de son mieux pour protéger les Kenyans et les effets néfastes d'Ebola. Depuis l'apparition du virus Ebola dans les années 70, la maladie a causé près de 15 000 décès en Afrique. Quand j'ai appris hier qu'on annonçait que le virus Ebola était arrivé au Kenya, j'ai eu très peur parce que je ne sais pas comment notre gouvernement va gérer la situation. On entend parler d'Ebola depuis notre enfance. On sait que ce virus tue beaucoup de gens. Alors oui, je suis sous le choc. Certains Kenyans craignent désormais que l'épidémie s'installe dans leur pays, avec toutes les conséquences que cela implique. On raconte qu'Ebola est arrivé dans le pays et que nous ne l'avons pas bien accueilli. On se souvient que lorsque le coronavirus est arrivé, cela a vraiment durement touché les gens avec tous ces problèmes de quarantaine. Alors quand Ebola arrivera, cela signifiera que cette fois encore, les gens devront être mis en quarantaine, qu'il y aura des malades et que le gouvernement devra dépenser beaucoup d'argent pour faire face à cette épidémie d'Ebola. Le citoyen kényan décédé est tombé malade en RDC avant de se rendre en Ouganda et de prendre un vol pour le Kenya où il a été hospitalisé. Certains cas contacts ont été identifiés, d'autres sont actuellement recherchés.
0: Le ministre kényan de la Santé s'est rendu mercredi à l'hôpital de Nairobi au lendemain de l'annonce d'un premier décès dû à Ebola dans le pays. 57 cas contacts sont désormais identifiés. Reportage Africa News.
17: Au lendemain de l'annonce d'un premier décès dû au virus Ebola au Kenya, le ministre de la Santé Aden Duale s'est rendu mercredi à l'hôpital de Nairobi pour superviser les installations d'isolement des maladies infectieuses. Il en a profité pour faire un point sur la situation. Il n'y a pas d'épidémie d'Ebola au Kenya. Nous sommes confrontés à un incident grave, un cas d'Ebola dans notre pays. Et nous pouvons retracer le parcours de ce patient, passé par Kisangani, puis Beni, Kinshasa, Kampala, Nairobi et enfin l'hôpital de Nairobi. La course contre la montre est désormais lancée pour retrouver les cas contacts de ce Kenyan qui vivait en RDC et qui s'est rendu en Ouganda par la route avant de prendre un vol pour rentrer dans son pays. Sur les 55 cas contacts initialement identifiés, deux autres ont été ajoutés, qui portent le nombre total de cas contacts à 57. 10 d'entre eux ont été localisés et se trouvent déjà dans un centre de quarantaine. Ils font l'objet d'une surveillance quotidienne de leurs symptômes à l'hôpital du Service national de police à Nairobi. Les efforts visant à retrouver les cas contacts restants sont intensifiés. Les autorités sanitaires kényanes ont par ailleurs placé les postes frontières du pays en état d'alerte maximale et surveillent l'apparition d'éventuels nouveaux cas. L'épidémie actuelle, qui s'est déclarée au mois de mai en République démocratique du Congo, a déjà fait plus de 4000 morts.
0: Nous allons à présent observer la pause, la suite des informations internationales à notre retour. Ah!
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0: L'Africa Credit Ratings Agency a officiellement été lancée mercredi à l'île Maurice. L'Afrique lance sa première agence de notation financière. Un reportage Africa News.
1: L'agence africaine de notation l'AFCRA a été officiellement lancée ce mercredi. Basée à l'île Maurice, l'Africa Credit Ratings Agency doit évaluer la solvabilité des États, des entreprises et des institutions du continent. Elle vise à offrir un point de vue alternatif aux trois grandes agences mondiales de notation qui sont accusées de sous-estimer injustement les économies africaines. Le mécanisme africain d'évaluation par les pairs, l'institution à l'origine de l'AFCRA, indique que 23 pays du continent ne sont pas notés du tout par les agences traditionnelles. Celles-ci peuvent également négliger les immenses secteurs informels africains qui apparaissent difficilement dans les données officielles. Les fondateurs de l'AFCRA affirment qu'il n'y aura aucune ingérence gouvernementale.
0: L'ONG Reporters sans frontières, qui s'est entretenue avec le ministre de la Justice et des Droits humains au Niger, appelle à la libération immédiate du journaliste qui avait disparu le 31 août à Niamey. Reportage Africa News.
2: Au Niger, le journaliste Moussa Kaka est bien en vie et détenu par les autorités, selon Reporters sans frontières. L'ONG dit s'être entretenue avec le ministre de la Justice et des Droits humains, Aliou Daouda. C'est la première fois que les autorités du pays s'expriment au sujet du journaliste qui avait disparu le 31 août à Niamey après avoir quitté les locaux de son média, la radio-télévision Saraounia. Le ministre affirme que Moussa Kaka a commis des infractions dont il devra répondre devant les juridictions. Reporters sans frontières dénonce de son côté une disparition forcée et une détention arbitraire. L'ONG regrette que le journaliste n'ait pas accès à ses proches ni à un avocat, que son lieu de détention ne soit pas communiqué ou encore qu'on ne sache pas plus précisément quels faits lui sont reprochés.
0: À Madagascar, El Niño menace d'aggraver la crise alimentaire dans le Grand Sud. Reportage Africa News.
3: À Madagascar, le Grand Sud se prépare à une nouvelle crise alimentaire. Dans cette région déjà frappée par une sécheresse chronique, les pluies se raréfient et les récoltes sont de plus en plus difficiles. Avec l'arrivée annoncée d'un phénomène El Niño particulièrement intense, les humanitaires redoutent une aggravation de la malnutrition alors que l'aide internationale diminue. Ces derniers temps, il pleut beaucoup moins. Avant, nous cultivions pendant la saison des pluies. Aujourd'hui, les saisons ne correspondent plus aux mêmes périodes. Quand vient le moment de semer, il ne pleut pas. Nous sommes donc obligés de cultiver plus tard, ce qui abîme les récoltes et donne des semences de mauvaise qualité. Dans cette région aride, l'accès à l'eau devient crucial. Les agriculteurs réclament des forages et des pompes pour maintenir leur culture, mais la hausse des prix des engrais et du carburant complique encore leur situation. Comme il pleut de moins en moins, l'agriculture devient très difficile. Mais nous devons nous battre pour pouvoir manger. Nous sommes obligés de demander des forages et d'avoir accès à des pompes et à des groupes électrogènes pour nous en sortir. L'accès à l'eau est difficile, mais nous faisons tout notre possible, car l'agriculture, c'est toute notre vie. Des équipes du Programme alimentaire mondial sillonnent les villages de la région pour prévenir et dépister la malnutrition chez les enfants, afin d'orienter les familles vers le centre de prise en charge.
4: C'est un centre qui prend en charge les enfants, malnutrition modérée, donc. Il y avait des dépistages au préalable, porte à porte, au niveau de tous les fouctans et des enfants dépistés malnutrition aiguë modérée. Ils sont à vérifier au niveau du centre de santé de base.
3: Avec El Niño, la sécheresse risque encore de s'aggraver dans le Grand Sud malgache. Près de 270 000 enfants sont menacés de malnutrition aiguë d'ici avril.
0: Après 8 mois passés à bord de la Station spatiale internationale, Sophie Adenau s'apprête à retrouver la Terre. L'astronaute française a quitté l'ISS mercredi à bord de la capsule Dragon de SpaceX et doit amerrir ce jeudi 8 octobre au large de la Californie après environ 27 heures de voyage. Elle aura passé 235 jours dans l'espace, un record pour un astronaute européen. Reportage France 24.
5: Les midi 20 à Paris. Sophie Adnault lance un dernier au revoir à l'équipe qui la relève dans la Station Spatiale Internationale. Deux heures plus tard, la capsule Crew Dragon Freedom se désamarre. Direction la Terre, pour un voyage de 27 heures. Pour Sophie Adnault, la fin d'une mission de 8 mois, la plus longue jamais réalisée par un Européen en orbite. Et voilà ce à quoi elle pensait il y a quelques jours.
6: Une galette. Qu'est-ce que je vais manger? Elle sera incroyable. Et puis retrouver la nature, pouvoir ouvrir la fenêtre, enfin voilà, le petit plaisir de la Terre, quoi. Prendre une douche.
5: Elle est la première femme française à s'être aventurée dans l'espace. Trois sorties, le point culminant de sa mission.
7: Are you ready? I am
5: ready. Une mission qui aura mis son corps à rude épreuve.
8: Ça se traduit par un certain nombre de troubles physiologiques, enfin d'adaptation, et notamment un déconditionnement cardiovasculaire, une fonte musculaire, une perte osseuse. Elle va avoir un programme de récupération, de réadaptation.
5: Demain, vers 17h, la capsule doit amerrir dans l'océan Pacifique, au large de la Californie. Après un passage délicat dans l'atmosphère, des parachutes doivent ralentir la capsule de SpaceX. Pour Sophie Adnault, la fin d'une aventure d'abord collective.
9: Alors merci à tous ceux qui ont rendu ce rêve possible. C'est le travail d'équipe qui a permis de le réaliser. Et ça, c'était vraiment un sacré rêve.
0: Il est exactement 8h10, nous allons à présent parler d'Haïti.

Le groupe d'experts de l'ONU, citant des sources, a indiqué que celles-ci ont averti que des individus pourraient tirer parti de leurs liens avec des gangs pour mobiliser des soutiens, intimider leurs adversaires et nuire à la stabilité, peut-on lire dans le rapport daté du 3 septembre 2026. Ces sources ont également mis en garde contre le risque que des groupes de légitime défense liés à des intérêts politiques locaux ne soient utilisés comme instrument d'intimidation, soulignant la nécessité, pardon, de mettre en place des mécanismes propres à prévenir toute nouvelle déstabilisation. Dans la commune de Carrefour, où un système de gouvernance parallèle permet le maintien du fonctionnement de la vie quotidienne des chefs de gang et d'autres criminels, dont Dimitri Erard, continue d'agir en toute liberté. Les gangs ont eu recours aux agences bancaires situées à Carrefour pour effectuer diverses transactions, notamment le versement de rançons, dans un contexte d'augmentation des enlèvements, toujours selon le rapport. Dans le département du centre, les membres de gangs 400 Marozo et Canaan continuent de régner en maître sur des villes stratégiques et un ancien sénateur a eu recours à des groupes armés pour faire pression sur les autorités afin qu'elles réduisent les mesures de sécurité. Dans le département du Nord, des gangs locaux, dont certains liés à Vivre Ensemble, et certains agents de la brigade de sécurité des aires protégées, sous la conduite d'Alex Jean-Pierre, participent à la spoliation des terres, indique toujours le rapport. Toujours donc selon le rapport, des facteurs politiques sont à l'origine des violences qui ont éclaté dans la commune de Kinskoff et dans le département de l'Artibonite. Ils sont également à l'origine des tentatives d'expansion des gangs vers le sud du département de Grand'Anse, où Guy Philippe, ancien haut responsable de la police, qui poursuit une carrière politique et soutient Vivre Ensemble, a rencontré à plusieurs reprises Jean Miss Nord, alias Fado, le numéro 3 du gang Simon Pelé.

Le directeur général de la police nationale d'Haïti, Vladimir Parizon, a reçu le mardi 6 octobre 2026 le nouvel ambassadeur du Canada en Haïti, Alexandre Côté. Les échanges ont porté sur plusieurs projets soutenus par le Canada, notamment la modernisation de l'inspection générale de la PNH, la construction du nouveau quartier général, un centre de traumatologie et un fonds de pension pour les familles des policiers décédés en service.

0: Assassinat de Jovenel Moïse, la sœur du juge Cyprien défend son intégrité face aux accusations de Pierre Espérance. Nous l'écoutons.
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2: Tension et violence armée à l'Arcaillé, Wilner René, le maire de la commune, appelle au calme.
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1: Nous allons observer notre dernière pause à cette édition de Réveil Matin.

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Télisson Aurélien poursuit son parcours dans la rentrée littéraire française malgré la controverse qui entoure désormais son roman « C'était ça ou mourir ». Publié chez Grasset, il figure dans la deuxième sélection du prix Renaudot, annoncé mercredi 7 octobre, et rejoint également la sélection du prix littéraire de la Porte Dorée. 9 romans ont été retenus pour la deuxième étape du Renaudot. Le livre de l'écrivain haïtiano-canadien en fait partie aux côtés notamment de Minotaure de Boris Bergman, Nos vies sauvages de M. Le Boom, Le palais de François-Henri Désirable et Un corps indocile d'Oswald Le Houat. Le jury présidé par Frédéric Béder doit annoncer le lauréat le 3 novembre. La présence de C'était ça ou mourir dans cette nouvelle liste intervient alors que le roman est au centre d'accusations portant sur un possible recours à l'intelligence artificielle. Télisson Aurélien conteste ces accusations. Malgré la controverse, le jury de Renaudot a décidé de maintenir son roman dans la course. Cette décision contraste avec l'évolution de son parcours dans d'autres grands prix littéraires. Après avoir figuré dans les premières sélections du Goncourt, du Fémina et du Prix Décembre, C'était ça ou mourir a été écarté de la première sélection du Goncourt. Il n'apparaît pas non plus dans les deuxièmes listes du Fémina et du Décembre dévoilées le mardi 6 octobre. Le roman conserve toutefois une place dans plusieurs autres compétitions. Il avait notamment remporté le prix du roman Fnac 2026 après avoir déjà reçu le prix Méduse, le prix Première Plume et le prix Strasbourg Espoir CIC. Il s'était également retrouvé dans les premières sélections des prix Médicis et André Malraux, entre autres. À cette actualité s'ajoute son entrée dans la sélection du prix littéraire de la Porte Dorée annoncé mardi. Créé en 2010, ce prix distingue une œuvre de fiction ou un récit littéraire abordant notamment l'exil, l'immigration, les identités plurielles ou les parcours migratoires. Organisé par le Palais de la Porte Dorée à Paris, qui abrite notamment le Musée national de l'histoire de l'immigration, le prix est doté de 4 000 euros. Le verdict est attendu le 25 novembre sous la présidence de la romancière, dramaturge et metteur en scène Alice Zénité. C'était ça ou mourir est accompagné dans cette sélection de 5 autres ouvrages, La classe et la fonction de Mariana Alves, La part absente de Rachida Brakni, Très brève théorie de l'enfer de Jérôme Ferrari, Loin du Mékong de Louis Raymond et Issa de Myriam Ma, traduit de l'allemand par Rose Labouri. La situation de Télisson Aurélien rappelle, avec d'importantes différences, un épisode marquant de l'histoire du prix Renaudot qui a déjà été au cœur d'une controverse littéraire majeure. En 1968, l'écrivain malien Yambo Wologwem recevait la distinction pour Le devoir de violence, devenant le premier écrivain africain à obtenir ce prix. Quelques années plus tard, son roman fut visé par des accusations de plagiat, notamment après que des similitudes eurent été relevées avec des textes de Graham Greene et d'André Schwarzbach. Le livre fut ensuite retiré de la vente par son éditeur français. Il avait été toutefois réédité une première fois en 2003 par Le Serpent à Plumes. 50 ans après sa parution, en 2018, Le Seuil l'a réédité dans sa collection d'origine, permettant au roman de retrouver les librairies.

Après une pause de 2 années, rendez-vous Rad Lakhaï est de retour cette année pour porter une nouvelle fois la voix de la mode haïtienne et défendre son rôle comme vecteur de changement économique et social. Initié et porté par Jackson Bado, fondateur de l'OPRA, Organisation pour promotion Rad haïtien, le rendez-vous entend remettre les artisans, créateurs, designers et entrepreneurs de la mode au cœur des réflexions sur le développement et la valorisation du savoir-faire haïtien.

La créatrice de mode Betty Nonsan, au sourire illuminé par les néons de la ville de New York, ne se démarque jamais de ses racines ancestrales. Elle investit à plein temps dans sa collection bichique, très appréciée des mordus de la mode et de la haute couture, tant en Haïti qu'ailleurs. La dernière collection, baptisée Golden Flower, en hommage à la reine amérindienne Anacaona, présentée à l'automne 2025 dans le cadre de la prestigieuse New York Fashion Week, témoigne de son amour indéfectible et sans mesure envers ses compatriotes, envers cette île de toutes les surprises, de toutes les espérances, de tous les combats et de tous les imaginaires. Chacune de ces pièces, avec la prédominance du blanc, minutieusement préparée et fignolée, est un code, est une ode, pardon, une ode dédiée spécialement à cette terre magique, mythique, exquise, surréaliste, par le biais de ses paysages, de ses proverbes, de ses vevey, de ses chansons, de ses slogans qui inspirent la joie de vivre et surtout le désir de rêver, de ces matins de roses et rouges, d'arc-en-ciel et de fortes moissons de lauriers régénérés. Selon Betty, de souche léoganaise et ayant depuis sa tendre enfance un goût prononcé pour les tuniques et les robes blanches, la mode va au-delà d'un simple moyen d'expression artistique. C'est toute une passion, c'est un lifestyle, c'est toute une philosophie, estime-t-elle.

0: Bonjour, Franz Voltaire, comment ça va?
1: Eh ben, rien ne va mal, ça va.
0: Ça va. Et on regarde cette actualité, Franz, et avec évidemment ces élections au Québec. On parle plus d'élections, mais plutôt de cette victoire de Paul Saint-Pierre Plamondon. Mais lui, vraiment, il annonce les couleurs. Il ne prêtera pas serment devant la monarchie et devant la lieutenant gouverneur. Lui, il ne veut pas. Il veut vraiment s'affranchir de cette monarchie.
1: Ben, c'est pas qu'il veut, bon, même s'il veut s'affranchir, je ne sais pas légalement s'il a le pouvoir de le faire ça. Je pense qu'ils l'ont déjà fait. Ça ne sera pas une crise majeure non plus.
0: Oui. Mais est-ce que c'est seulement le Québec qui remet en question cette monarchie ou d'autres régions du Canada? Est-ce qu'à un moment donné, le Canada pourrait vraiment se défaire totalement de ses liens avec la royauté?
1: On sait que l'Australie, par exemple, et puis plusieurs pays du Commonwealth, comme la Barbade, Trinidad et Tobago, ont remis en question le chef d'État, le roi actuellement comme chef d'État. Donc, de certains pays du Commonwealth, ce serait très possible, mais ça impliquerait des changements constitutionnels importants.
0: Et en Angleterre, est-ce qu'il n'y a pas aussi une partie de la population qui verrait d'un bon œil qu'on se défasse de cette tradition?
1: En Angleterre, non. Peut-être qu'en Écosse, mais là encore, l'Écosse, il y a une volonté indépendantiste, mais qui reste encore, comme au Québec, après les derniers référendums, qui reste encore minoritaire, bien qu'il y ait une forte partie de la population qui souhaite une indépendance de l'Écosse, surtout après le Brexit.
0: Alors, on se dit, hein, on se disait que bon, ça reste quand même assez, je dirais, traditionnel et folklorique, dans le sens que ces pays, ce sont des pays démocratiques où il y a des élections et tout, donc ça reste très symbolique ce rôle de cette monarchie. Sauf que dans les procédures, ils ont de véritables responsabilités et on ne peut pas facilement se défaire de cette tradition.
1: Oui, mais ça impliquerait des consensus entre les provinces, c'est très compliqué, donc et à toute fin utile, ça n'a pas une très grande importance, ça a une importance symbolique importante,
0: Ouais, certains disent
1: c'est
0: que ça
1: surtout
0: coûte quand
1: pour le
0: même.
1: Québec.
0: Certains disent que ça coûte. Par exemple, Paul Saint-Pierre Plamondon dit que l'argent, cet argent-là
1: Oui, mais il
0: pourrait être
1: faudrait un
0: investi dans
1: président du
0: l'itinérance.
1: Québec ou un président si le Québec devrait indépendant, s'il y avait un président du Canada, il y a un coût quand même à tout cela. Si on
0: Ouais, tout
1: devait
0: à fait.
1: remplacer la gouverneure générale.
0: Ouais. Et puis, en regard d'Haïti, France, un rapport de l'ONU est sorti. Est-ce que ce sont des révélations, peut-être des précisions sur des gens de la politique haïtienne et comment des anciens sénateurs et des anciens maires sont affiliés aux gangs, leur apportent munitions et argent? Une situation assez compliquée en Haïti, mais ce qui choque aussi, on va dire aussi, c'est que on n'a pas l'impression que ces informations, ces révélations indignent grand monde.
1: Mais on le savait, la montagne, ce rapport, la montagne a accouché d'une souris. Donc, on savait tout cela. C'est-à-dire, peut-être que c'est pour justifier le fait de ne pas avoir des élections tout de suite. Mais on savait qu'il n'y aurait pas d'élections tout de suite. Tout le monde le savait. Vous n'avez pas besoin d'être grand clerc, ni la tête, comme on dit au Québec, la tête à Papineau pour porter un tel jugement.
0: Oui, bon, il n'y aura pas d'élection le 13 décembre,
1: Mais
0: mais
1: on
0: on
1: savait, mais
0: s'organise,
1: donc
0: quoi.
1: il faut quand même souligner pour quelles raisons il n'y en a pas. Donc on sort un
0: Ouais.
1: rapport, mais qui aurait pu sortir l'année dernière ou l'année d'avant. Hein.
0: Ouais, ce ne serait que pour ça. Mais en tout cas, il se prépare à aller aux élections, en tout cas le gouvernement, et on commence à avoir au vent des changements qu'ils veulent opérer dans la Constitution. Il s'agirait d'harmoniser les mandats électoraux sur une période de 5 ans. Et moi, ce que je ne vois pas d'un bon œil, parce que c'est supprimer les élections de mi-mandat, et je pense que ça, c'est assez important.
1: Oui,
0: Et
1: mais
0: il
1: est-ce que ce
0: s'agirait
1: pays,
0: aussi
1: attendez,
0: de
1: il y a des
0: permettre au
1: changements qui sont
0: président de
1: nécessaires.
0: faire
1: Ce
0: deux
1: pays
0: mandats
1: ne peut pas se
0: consécutifs.
1: payer des élections avec tous ses millions, alors qu'il n'y a pas d'école publique, alors qu'il n'y a pas d'hôpitaux publics. Donc, il faut bien calculer que l'élection, c'est un acte civique. La façon dont on réalise des élections en Haïti est inacceptable. Il faut redéfinir les conditions d'élection. Comme on
0: Moi,
1: a eu
0: ça.
1: avant, c'est-à-dire les élections, c'est la mobilisation dans les écoles, dans les églises, dans les hôpitaux, enfin, dans les lieux publics, et non pas, tu vois, toute cette machine qui coûte énormément cher et qui, effectivement, n'arrive même pas à avoir des élections réalistes.
0: Mais plutôt que de supprimer
1: Mais
0: des
1: vous allez
0: élections
1: faire des
0: bimandats,
1: élections tout le temps. Vous avez les moyens
0: si,
1: pour faire ça?
0: mais ce que je veux dire, Franck, c'est que si c'est pour des raisons économiques, pourquoi ne pas plus
1: Mais
0: diminuer le
1: c'est des
0: nombre
1: millions que ça coûte,
0: de sénateurs
1: les
0: par,
1: élections en
0: par...
1: Haïti. Le pays n'a pas les ressources pour faire tout ça. Il faut redéfinir les conditions dans lesquelles les élections vont avoir lieu.
0: Oui,
1: On ne
0: mais
1: peut
0: pourquoi
1: pas
0: ne pas
1: avoir le
0: diminuer tout simplement le
1: pays
0: nombre de
1: de contrairement
0: représentants
1: à
0: au lieu
1: d'autres
0: de
1: pays,
0: trois
1: ce pays ne peut
0: sénateurs?
1: pas avoir des élections en permanence.
0: Ben, en permanence, je ne sais pas,
1: Et qu'il n'y en
0: mais
1: aura
0: de
1: pas, et qu'il
0: mi-mandat.
1: n'y en aura pas dans la réalité.
0: Ben oui, là, mais on ne parle pas pour maintenant, on parle à un certain moment, il faudra bien qu'il y ait des élections et que le pays se
1: Ben oui, mais
0: stabilise.
1: qu'on fasse des élections une fois pour toutes et qu'on réduise. Il y a des changements. Enfin, moi, personnellement, j'aurais dit qu'il y a des changements à faire. Est-ce qu'on a besoin d'autant de députés? Est-ce qu'on a besoin d'autant de sénateurs? Donc, tout cela, c'est budgétivore, hein? Et
0: Oui, tout à
1: qui ne
0: fait,
1: règle aucun
0: mais
1: problème.
0: ben
1: Est-ce qu'on a besoin
0: et
1: d'autant de ministres? On voit déjà le ridicule qui est en pleine crise. Vous avez un ministre du tourisme, vous avez, écoutez, t'as dit, il faut bien arrêter tout ça, hein, un beau jour.
0: oui, faudra l'arrêter, mais à mon avis, le problème du pays n'est pas avant tout l'argent. Je pense que vraiment, il y a une volonté de bien
1: Mais c'est
0: faire qui nous manque
1: l'extérieur qui
0: encore.
1: paye les élections qui nous, c'est pas. Est-ce que dans ce pays, il faut avoir des élections à cette échelle-là? Est-ce qu'il ne faut pas avoir des élections plus réalistes avec les moyens du pays? Parce que quand l'étranger paye, c'est l'étranger qui détermine ce qui va arriver aussi.
0: Tout à fait. Et puis, France, on regarde cette maladie d'Ebola au Kenya, en RDC. De temps à autre, on nous dit que ben, la maladie, elle est contenue. Après ça, il y a un cas. Est-ce que ce n'est pas quelque chose à prendre un peu plus au sérieux que ce qui
1: Mais
0: se
1: tout
0: fait
1: à
0: là en
1: fait,
0: ce
1: on ne
0: moment?
1: le prend pas au sérieux parce que ça touche l'Afrique, hein. C'est-à-dire, on essaie de contenir la maladie dans certaines régions, mais vous savez, les épidémies, à un moment donné, avec la globalisation, ben, les épidémies touchent tout le monde, hein. Évidemment, pour l'instant, l'épidémie est essentiellement, à très grande majorité, au Congo, en RDC, République démocratique du Congo, et surtout dans certaines régions de la République démocratique du Congo, et des régions qui sont en guerre.
0: Oui, parce que la République du Congo aussi dit contenir l'épidémie.
1: Bon, alors, à n'importe quel moment, effectivement, il faudrait mettre l'accent sur la préparation de vaccins, sur les moyens de traitement. Et c'est plus difficile parce que les États-Unis ont coupé leur financement à l'OMC.
0: Ouais. Et puis en Éthiopie aussi, ça bouge. Et qu'est-ce qui se joue en Éthiopie avec les troupes érythréennes?
1: Oh, écoutez, il y a un moment, l'Érythrée faisait partie de l'Éthiopie. Historiquement, l'Érythrée a toute la côte sous la mer Rouge, et donc l'Éthiopie a un problème d'accès à la mer. Actuellement, l'Éthiopie doit passer par Djibouti, et on sait qu'il y avait des négociations avec le Somaliland pour que l'Éthiopie ait des accès à la mer. Et l'accès régulier serait l'accès à l'Érythrée. Mais il y a un contentieux très fort entre l'Érythrée et l'Éthiopie, donc à n'importe quel moment, la guerre peut reprendre entre l'Éthiopie et l'Érythrée. Il y a eu d'abord des interventions lors du conflit avec le Tigré, qui est la province limitrophe de l'Éthiopie. D'ailleurs, les gens parlent plus ou moins les mêmes langues, mais il y a eu des conflits dans sa zone frontière, et l'Éthiopie voudrait bien avoir accès à la mer.
0: Tellement de guerres hein, en ce moment dans le monde, un peu partout, hein, ça brûle et ça vire à la guerre. Merci beaucoup, Franz Voltaire. Je te souhaite une bonne journée. On se reparle demain pour d'autres commentaires sur l'actualité et l'histoire.
1: Merci et bonne journée.
0: Merci, au revoir.

Le prix Nobel de la littérature 2026 est décerné à l'écrivaine canadienne Anne Carson pour son œuvre audacieuse et investie qui, dans un dialogue ludique avec la tradition classique, a créé de nouvelles formes pour la littérature contemporaine. Anne Carson est née en 1950 à Toronto, au Canada. En 1981, elle a publié sa thèse de doctorat intitulée « Odi et Amo Ergo Sum » et a, tout au long de sa carrière, combiné la rédaction de poésie avec la traduction et l'enseignement dans diverses universités. Presque toute sa production littéraire s'est centrée sur l'intersection entre l'obsession du philologue pour les mots et le désir du poète de nouveaux sens. Elle a identifié elle-même l'étymologie de mots comme le point de départ de tout son travail. Ses traductions de la Grèce peuvent être considérées comme des œuvres indépendantes en leur propre droit, parmi elles l'interprétation de Sappho de la poésie. Donc, le prix Nobel, il faut retenir ce nom-là, est attribué à l'écrivaine Anne Carson, elle est canadienne.

Aujourd'hui, c'est l'anniversaire d'une grande dame de la radio de CPAM. C'est l'anniversaire de Sheila Kazasmart. Alors, Réveil Matin dit un joyeux anniversaire à Sheila.

Merci à toutes et à tous d'avoir suivi cette édition du Réveil Matin. Rendez-vous demain matin 6h pour la prochaine édition. Rendez-vous également ce soir à 20h pour Regard, votre magazine d'actualité du soir sur CPAM. Et un peu avant, à 16h50, à Billet de Retour avec Jean-Ernest Pierre. Merci à Julie Limage pour les manœuvres techniques. Merci à toutes et à tous de rester branchés CPAM pour la suite de la programmation.

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Bon matin, mesdames et messieurs, et bonjour. Bienvenue à cette nouvelle émission de Les Matinées Agréables. Avec vous, Sandy Finelon, votre animatrice, et nous poursuivons nos réflexions autour de notre grande thématique, la saison du bilan. Et jusqu'au mois de décembre, nous allons vous proposer comment faire votre bilan autrement. À l'émission d'aujourd'hui, nous allons parler d'une chose que nous faisons tous à différents moments de notre vie. Reporter. Nous enchaînerons ensuite avec nos pauses musicales, notre pause commanditaire pour remercier nos précieux commanditaires et bien sûr, nous vous partagerons votre horoscope du jour afin de vous aider à démarrer votre journée de bon pied. Nous aurons quelques pauses musicales, la pause la demi-heure, suivie de votre défi du jour. Alors, nous poursuivons, mesdames et messieurs, si vous venez juste d'être branchés, vous suivez le 14-10 AM Radio CEPAM. Hier, nous avons parlé de ce qui nous retient réellement. Est-ce de vrais obstacles ou simplement des barrières que nous nous sommes créées, découlées de pensées limitantes? Et aujourd'hui, nous poursuivons avec notre thématique du jour. Vous êtes au volant de votre vie. Vous êtes en contrôle de votre vie. Je tiens à vous le rappeler. Vos conditions actuelles ne déterminent pas votre destination finale. Vos circonstances actuelles, mesdames et messieurs, ne déterminent pas, je vous le répète, votre destination finale. Mais à condition de reprendre le volant, d'en être pleinement conscient et de le reconnaître, de le réaliser, de mettre les efforts, prendre des actions, une action à la fois, un pas à la fois. Nous avons justement souvent tendance à reporter une décision, reporter un projet, reporter une conversation, reporter une formation, reporter un changement, se dire « Ah ben, je vais le faire plus tard ». Mais parfois, le plus grand retard de notre vie est causé par notre volonté de ne pas affronter nos peurs, une situation. Et d'autres fois, le plus tard devient demain. Demain devient la semaine prochaine. Et la semaine prochaine devient l'année prochaine. Et un jour, on se demande, mais qu'est-ce que j'attends au juste? Alors aujourd'hui, nous allons parler de décisions retardées, de peur d'agir et surtout de reprise de l'initiative. Encore une fois, vous êtes en contrôle. Vous êtes au volant de votre vie. C'est sur cette note, mesdames et messieurs, que nous allons prendre, observer notre première pause musicale avec Jennifer dans Au soleil. Je vous reviens après la première pause musicale et n'oubliez pas, vous pouvez toujours nous partager vos réflexions, vos réactions, vos commentaires sur nos différentes pages de réseaux sociaux, Facebook, Instagram et même YouTube. On se retrouve tout de suite après la pause musicale.

De retour après la première pause musicale, mesdames, messieurs, merci de votre écoute, merci de votre fidélité. Vous écoutez les Matinées Agréables avec Sandy Fénelon et vous êtes branchés le 14-10 AM Radio CEPAM. Et si vous venez juste de vous brancher, nous entamons notre discussion de la thématique du jour, à savoir, qu'est-ce qui vous retarde? Qu'est-ce que vous attendez? Vous avez encore le temps? Parce que vous êtes au volant de votre vie. Vous pouvez reprendre le contrôle de votre vie. Parce que j'aimerais vous rappeler quelque chose ce matin. Vous avez encore le temps. Mais la vraie question est, qu'est-ce que vous attendez? Depuis le début de la nouvelle saison, nous vous avons partagé que l'émission Les Matinées Agréables, c'est aussi une opportunité de réseautage, de partage, et de découverte de ressources pour vous accompagner tout au long de l'année. Alors, restez avec nous, prenez votre café ou votre thé, installez-vous confortablement et surtout, prenez ce moment pour vous, mesdames et messieurs. Nous poursuivons l'émission du jour avec une question très simple. Qu'est-ce que vous savez que vous devriez faire, mais que vous continuez à reporter? Prenez quelques secondes. Vous avez exactement quelques secondes pour y réfléchir. Vous savez exactement de quoi je parle. Peut-être que vous devrez prendre une décision professionnelle. Peut-être que vous pensez depuis longtemps à retourner aux études. Et peut-être que vous voulez démarrer un projet. Peut-être que vous devez avoir une conversation importante avec quelqu'un. Et peut-être que vous devez simplement commencer à prendre davantage soin de vous. Et chaque fois que vous y pensez, vous vous dites, je vais commencer bientôt. Mais bientôt, c'est quand? Parce que parfois, nous n'avons pas besoin de plus de temps. Nous avons besoin de commencer, faire le premier pas. Et aussi, commencer ne veut pas dire tout bouleverser demain matin. Ça peut simplement vouloir dire faire le premier pas. Alors, pensez-y. Nous allons observer notre deuxième pause musicale, mesdames, messieurs. Et nous vous reviendrons donc après la deuxième pause musicale dans What Doesn't Kill You Makes You Stronger avec Kelly Clarkson. À tout de suite.

retour après la pause musicale, mesdames et messieurs, et encore merci de votre écoute. Nous poursuivons avec notre programmation du jour. Alors, quelle décision êtes-vous en train de repousser? Et surtout, qu'est-ce qui vous empêche réellement de faire le premier pas? Je vous le rappelle, mesdames et messieurs, vous suivez les matinées agréables. Vous êtes branchés le 1410 AM Radio CEPAM. Avec vous, l'animatrice, Sandy Fénelon. Si vous venez de vous brancher, nous sommes en train de débattre de notre thématique du jour. Reprendre le volant. Quelle décision que vous reportez, que vous savez que vous devriez prendre. Donc, vous êtes au volant de votre vie et je tiens encore une fois à vous le rappeler. Ça ne veut pas dire que vous contrôlez tout. Vous ne contrôlez pas la météo. Vous ne contrôlez pas les décisions des autres. Vous ne contrôlez pas les imprévus et vous ne contrôlez pas certaines circonstances. Mais vous pouvez parfois décider comment vous allez continuer votre route. Et c'est une distinction très importante. Parce que nos conditions peuvent être difficiles. Nos circonstances peuvent être complexes. Nous pouvons avoir moins de ressources que nous le souhaiterions. Nous pouvons avoir commencé plus tard. Nous pouvons avoir connu des déceptions. Nous pouvons avoir fait des erreurs. Mais sachez que vos conditions actuelles ne déterminent pas nécessairement votre destination finale. Vos circonstances actuelles ne déterminent pas nécessairement votre destination finale, à condition de reprendre le volant de votre vie. Et c'est là que notre bilan devient intéressant, parce qu'il y a une question que nous pouvons tous nous poser. Est-ce que je n'ai pas vraiment le choix ou est-ce que je n'ai pas encore trouvé mon choix? Parce que parfois, nous avons réellement des contraintes et il faut les reconnaître. Il ne s'agit pas de faire semblant que tout est facile. Mais entre « je ne peux absolument rien faire » et « je ne peux pas faire exactement ce que j'avais prévu », il y a une énorme différence. Il y a un écart. Peut-être que vous ne pouvez pas quitter votre emploi aujourd'hui, mais vous pouvez commencer à préparer la suite. Peut-être que vous ne pouvez pas démarrer votre entreprise à temps plein, mais vous pouvez commencer à tester votre idée. Peut-être que vous ne pouvez pas retourner aux études à temps plein, mais pouvez-vous commencer par un cours? Peut-être que vous ne pouvez pas régler toute votre situation financière aujourd'hui, mais pouvez-vous regarder vos dépenses? Faire un budget? Appeler quelqu'un? Chercher une ressource? Faire une première démarche? Voilà la reprise de l'initiative. Ce n'est pas tout contrôler, c'est identifier ce qui dépend encore de nous. Puis, il y a la peur d'agir. Soyons honnêtes, parfois ce n'est pas le manque de temps qui nous retient, c'est la peur. Peur de se tromper, peur d'échouer, peur de perdre, peur du jugement, peur de regretter, peur de ne pas être à la hauteur et parfois même peur de réussir. Et oui, mesdames et messieurs, ça existe. Parce que réussir signifie aussi changer. Et le changement, même lorsqu'il est positif, peut nous sortir de notre zone de confort. Alors nous attendons, nous cherchons le moment parfait. Je vous le rappelle, il n'y a pas de moment parfait. Le moment où nous serons complètement prêts, le moment où nous aurons toutes les réponses. Mais est-ce que ce moment arrive vraiment? Peut-être que non. Peut-être qu'on devient prêt en avançant,

On apprend, on s'ajuste, on corrige, on recommence, on fait le premier pas, on demande conseil, on développe nos compétences, on rencontre des gens, on découvre de nouvelles ressources et petit à petit, on avance. La discipline peut faire une grande différence. Oui, ça veut dire faire même quand on n'a pas envie. Et si j'aimerais ajouter quelque chose d'important, parce que reprendre le volant, ce n'est pas seulement une question de motivation, c'est aussi une question de discipline. La motivation peut être aujourd'hui là, et aujourd'hui, vous pouvez tout faire, vous ressentez l'énergie, et demain, ça disparaît. Donc, la motivation peut être là aujourd'hui et disparaître demain. La discipline nous aide, par contre, à continuer, peu importe les circonstances, peu importe les obstacles. Même lorsqu'on n'est pas particulièrement inspiré, même lorsqu'on doute, même lorsqu'on n'a pas envie, parfois l'action précède la motivation. Vous commencez et ensuite vous retrouvez votre énergie. Vous faites un appel, vous envoyez un courriel, vous prenez un rendez-vous, vous faites une recherche, vous vous inscrivez à ce cours ou à ce programme. Vous demandez de l'aide, vous consacrez une trentaine de minutes à votre projet par jour, ou par semaine, ou par mois. Une action, puis une autre. Et un jour, vous regardez en arrière et vous réalisez que, waouh, finalement, j'ai avancé. Mais ça n'a pas été le fruit du hasard, ça a été le fruit de vos efforts, le fruit de votre discipline. Et donc, mesdames et messieurs, c'est ici que nous prenons la troisième pause, donc la pause de la demi-heure. Nous vous revenons après la pause commanditaire.

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4: Merci pour vous.

De retour, mesdames et messieurs, après la pause de la demi-heure, la pause commanditaire, et nous sommes encore avec vous, Sandy Fénelon, au 14-10 AM Radio CEPAM, vous suivez l'émission Les Matinées Agréables. Nous poursuivons donc avec notre thématique de la journée. Vous avez encore le temps. Mais qu'est-ce qui vous retient d'agir? Vous êtes au volant de votre vie, vous êtes encore en contrôle. Les choses que nous retardons, que nous repoussons, la peur d'agir. Donc, c'est sur cette note, mesdames et messieurs, que nous allons poursuivre. Et n'oubliez pas que vous pouvez nous partager vos réflexions, vos réactions et commentaires sur toutes nos pages de réseaux sociaux tels que Facebook, Instagram et même YouTube. Nous avons parfois une relation étrange avec le temps. Nous attendons d'avoir plus d'argent, plus de temps, plus d'expérience, plus de confiance, plus de stabilité, plus de reconnaissance ou plus de connaissances. Mais pendant que nous attendons d'être prêts, le temps continue d'avancer. Alors peut-être que la question n'est pas « est-ce que j'ai toutes les conditions idéales ?» mais plutôt « avec les conditions que j'ai aujourd'hui, qu'est-ce que je peux commencer à construire ?» Ça change complètement la perspective parce que vous n'avez pas besoin d'avoir toute l'autoroute devant vous. Vous avez seulement besoin de voir le prochain kilomètre, le prochain tronçon. Et parfois, reprendre le volant, c'est simplement accepter que la route ne sera pas exactement celle qu'on avait imaginée. Mesdames et messieurs, nous sommes à Montréal. Nous voyons les cônes oranges à tous les jours. Combien de fois avons-nous décidé d'emprunter une route pour constater finalement que la voie est fermée? Notre GPS recalcule. Il nous faut emprunter une autre route. C'est la même chose dans la vie. On peut changer le plan sans abandonner la destination. On peut ralentir, faire un détour, demander notre chemin, changer de stratégie, mais continuer d'avancer. On vous laisse quelques instants avec un peu de musique, la pause musicale, toi. Avec Sia dans I'm Unstoppable. Vous pouvez être unstoppable. Si vous décidez d'avancer, de mettre les efforts, peu importe les circonstances. On se retrouve tout de suite, mesdames et messieurs, après la pause musicale. Donc, écoutons Sia, I'm Unstoppable.

De retour après la troisième pause musicale, mesdames et messieurs, vous écoutez encore les matinées agréables. Et tout de suite, nous passons à l'horoscope du jour. Si vous êtes né entre le 21 mars et le 19 avril, votre natif d'horoscope est Bélier. Aujourd'hui, chers natifs du Bélier, vous serez invité à privilégier le dialogue pour maintenir l'harmonie dans vos relations. Que ce soit en amour, où les moments mémorables s'annoncent pour les célibataires, ou au travail, où votre talent de médiateur sera sollicité, la communication sera la clé. N'oubliez pas de vous préserver, même en profitant des plaisirs de la vie, pour rester en forme et d'humeur affriolante. Si vous êtes né entre le 20 avril et le 21 mai, votre natif d'horoscope est le Taureau. Aujourd'hui, Taureau, vous êtes invité à ouvrir votre esprit et à chercher des conseils auprès de vos proches, que ce soit pour des préoccupations financières ou sentimentales. En écoutant des préoccupations que vous partage votre voix intérieure, vous serez en mesure de naviguer habilement à travers les rivalités qui pourraient surgir. Sur le plan de la santé, la physiothérapie sera votre allié. Tandis qu'une journée sereine vous attend, n'oubliez pas de vous accorder un petit plaisir, comme un délicieux gâteau pour booster votre morale. Si vous êtes né entre le 21 mai et le 21 juin, votre natif d'horoscope est le Gémeaux. Aujourd'hui, Gémeaux, vous serez particulièrement attentif à votre partenaire. Mais attention à ne pas trop en faire. La recherche d'un nouvel équilibre dans la relation est de mise. Pour les célibataires, vous devrez également garder votre impulsivité à l'écart. Sur le plan professionnel, une belle opportunité financière pourrait se présenter. Mais n'oubliez pas de jongler entre vos responsabilités et votre vie personnelle. Sur le plan de la santé, une activité physique légère est conseillée pour éviter les troubles circulatoires. Restez lucide et assumez vos choix sans attendre d'aide extérieure. Si vous êtes né entre le 21 juin et le 22 juillet, votre natif d'horoscope est Cancer. Aujourd'hui, chers natifs du Cancer, suivez votre instinct en amour. Même si vos choix peuvent sembler audacieux, au travail, une énergie débordante vous permettra d'atteindre de nouveaux sommets, tandis qu'un petit coup de pouce niveau santé vous aidera à éviter les excès. Restez concentré et n'oubliez pas de mettre en avant votre éclat personnel. Si vous êtes né entre le 22 juillet et le 22 août, votre natif d'horoscope est le Lion. Aujourd'hui, Lion, vous trouverez que votre vie de couple est un peu sous un bon astre. Mais quelques ajustements s'imposent pour maintenir l'harmonie. Sur le plan professionnel, un besoin d'affirmation se fait sentir face à une écoute qui laisse à désirer. Côté santé, soyez attentif à votre vue, tandis qu'une ambiance globalement agréable accompagne votre journée. Une note de créativité s'invite également, vous incitant à rénover votre espace sans trop dépenser. Si vous êtes né entre le 23 août et le 22 septembre, votre natif d'horoscope est Vierge. Aujourd'hui, chère Vierge, l'étoile de l'amour brille avec des promesses de réalisation de vos rêves. Mais n'oubliez pas que la chance seule ne suffit pas. L'action reste essentielle. Sur le plan professionnel, la clé réside dans l'organisation et la hiérarchisation de vos priorités pour éviter les surprises désagréables. Côté santé, une attention particulière s'impose pour préserver votre bien-être. Restez attentive aux signes de votre corps et gardez une certaine vigilance dans vos interactions pour ne pas négliger ceux qui vous entourent.

Si vous êtes né entre le 23 septembre et le 22 octobre, votre natif d'horoscope est Balance. Aujourd'hui, chère Balance, votre combativité sera mise à l'épreuve. Dans votre vie amoureuse, où la concurrence pourrait se faire sentir. En parallèle, restez sur vos gardes sur le plan professionnel, pour éviter que des erreurs d'inattention ne viennent ternir vos efforts récents. Côté santé, une vigilance particulière s'impose face à quelques désagréments circulatoires. Profitez de cette belle journée globalement agréable pour régler sans tarder les petits soucis de voisinage par un dialogue ouvert. Si vous êtes né entre le 23 octobre et le 22 novembre, votre natif d'horoscope est le Scorpion. Aujourd'hui, les astres s'alignent pour amplifier votre passion brûlante, tant en amour qu'en affaires. Que vous soyez en couple ou célibataire, votre charisme sera à son comble, même si une certaine prudence s'impose dans vos démarches professionnelles. Prenez le temps de vous recentrer et de vous accorder des moments de répit pour préserver votre énergie. Si vous êtes né entre le 23 novembre et le 21 décembre, votre natif d'horoscope est Sagittaire. Aujourd'hui, cher Sagittaire, les astres vous invitent à savourer la tranquillité de votre vie amoureuse et à porter un regard optimiste sur l'avenir. Que vous soyez en couple ou célibataire, il est temps de révéler votre charme et de ne pas hésiter à prendre des initiatives. Sur le plan professionnel, bien que vous ressentiez un certain blocage, la chance devrait bientôt tourner en votre faveur, offrant des opportunités à exploiter. Gardez cependant un équilibre et utilisez votre stress comme une source d'énergie créative. En fin de journée, accordez-vous un moment de repos pour recharger vos batteries. Et si vous êtes né entre le 22 décembre et le 19 janvier, votre natif d'horoscope est Capricorne. Aujourd'hui, cher Capricorne, les étoiles annoncent une journée surprenante, notamment sur le plan amoureux, où chances et rencontres inattendues pourraient bouleverser votre quotidien. Dans votre vie professionnelle, bien que la progression semble ralentie, il est temps de solidifier vos projets et de créer des connexions essentielles. N'oubliez pas de préserver votre énergie en prenant le temps de vous reposer et peu importe la météo, peu importe votre horoscope, arborez des couleurs éclatantes pour rehausser votre humeur. Si vous êtes né entre le 20 janvier et le 19 février, votre natif d'horoscope est le Verseau. Aujourd'hui, Verseau, vous naviguerez entre défis et opportunités. En amour, les tensions peuvent émerger pour les couples, tandis que les célibataires auront l'occasion de séduire sans trop d'efforts. Sur le plan professionnel, votre détermination et votre assurance vous permettront de surmonter tous les obstacles. Néanmoins, veillez à canaliser votre énergie efficacement et à rester concentré sur vos objectifs malgré les distractions. Une journée à appréhender avec prudence et enthousiasme. Et enfin, si vous êtes né entre le 20 février et le 20 mars, votre natif d'horoscope est le Poisson. Aujourd'hui, cher Poisson, vous ressentirez un besoin subtil d'équilibre entre proximité et indépendance dans vos relations amoureuses. Exprimant tendrement votre affection, sans vous attacher de manière excessive. Sur le plan professionnel, une journée calme pourrait manquer de dynamisme, mais elle offrira une belle opportunité de renforcer des liens et d'apporter du soutien à vos collègues. Veillez à votre santé en évacuant le stress par l'exercice, tout en étant attentif aux petites choses de la journée, comme un rendez-vous oublié dans votre agenda. Voilà, mesdames et messieurs, merci de votre écoute et merci de votre fidélité. De retour après l'horoscope du jour et nous poursuivons avec notre émission du jour. Je vous le rappelle, si vous venez juste de vous brancher, vous suivez les matinées agréables, votre animatrice Sandy Fénélon et vous suivez le 14-10 AM Radio CEPAM. Vous êtes branchés Radio CEPAM, mesdames et messieurs. Alors, nous poursuivons notre thématique de la saison. Où nous vous parlons
de différentes façons, d'une autre façon d'aborder votre bilan annuel. À l'émission du jour, nous avons partagé différentes options pour poursuivre vos projets, pour réaliser vos projets, pour les achever, pas à pas, une décision à la fois, de ne plus reporter les choses, parce que vous êtes au volant de votre vie, vous êtes en contrôle. Alors, si vous avez des jeunes, j'aimerais vous proposer quelque chose. Quand un jeune vous dit qu'il ne peut pas compléter un projet, ou tout simplement, je peux pas faire ça. Qu'est-ce que vous faites? Est-ce que vous essayez de leur proposer la solution immédiatement? Ou est-ce que vous les aidez à réfléchir de par eux-mêmes? N'oubliez pas, mesdames et messieurs, vous pouvez nous partager vos réflexions, vos réactions et vos commentaires partout sur nos pages de réseaux sociaux, Facebook, Instagram. Vos réactions nous permettent, bien sûr, d'enrichir l'émission. En ce qui me concerne, quand j'ai des jeunes qui m'abordent en ces termes, j'essaie de ne pas répondre immédiatement et de renforcer plutôt leur capacité en leur disant « Mais oui, vous pouvez ». Posez-leur plutôt une question, mais qu'est-ce qui vous fait penser ou qu'est-ce qui te fait penser que tu ne peux pas? Est-ce que tu ne veux pas ou tu ne peux pas? Parce que derrière un « je ne peux pas » venant d'un jeune, il peut y avoir beaucoup de choses. Une peur, un manque d'information, une mauvaise expérience, une croyance limitante, un manque de confiance en soi ou simplement ne pas avoir toute l'information ou ne pas savoir par où commencer. Aidons nos jeunes à apprendre quelque chose de très important. Une difficulté n'est pas toujours une fin. Parfois, il faut apprendre. Parfois, il faut recommencer. Parfois, il faut demander de l'aide. Et parfois, il faut simplement trouver une autre route. Et avant de poursuivre, je me permets de vous faire cette petite parenthèse personnelle ce matin. Aujourd'hui, c'est une journée très spéciale pour moi. C'est mon anniversaire. Et si vous souhaitez me partager vos vœux, n'hésitez pas à les laisser sur les pages de la radio. Ça me fera vraiment plaisir, toute pensée spéciale que vous pourriez me partager. Alors, je prends quelques secondes pour apprécier ce moment, une année de plus. Et oui, c'est pour cela que nous parlons de la saison du bilan. Une année de vie, une année d'expérience, de leçons, de rencontres, de projets, de défis. Et vous savez quoi? Un anniversaire, finalement, c'est aussi une forme de bilan. On regarde ce qu'on a vécu, ce qu'on a appris, ce qu'on veut conserver, ce qu'on veut laisser derrière et surtout, ce qu'on veut construire pour la suite. Quel patrimoine que nous souhaitons laisser pour les autres. Alors, si vous avez envie de m'envoyer vos souhaits, encore une fois, vos bons vœux, vos bonnes intentions, de la bonne énergie, ils sont les bienvenus. Ça me fera plaisir de les recevoir et surtout, je vous souhaite à vous aussi une année remplie de belles choses. Mais pas seulement de belles choses qui arrivent par hasard. Je vous souhaite aussi une année où vous donnez la permission, où vous vous donnez la permission plutôt, de prendre votre place, de faire des choix, de passer à l'action et de construire consciemment, consciemment ce que vous voulez pour la suite. Donc, comme vous le savez, nous faisons toujours ce petit rappel. L'entraide. Nous sommes une communauté. Et justement, reprendre le volant ne veut pas dire conduire seul. On peut avoir un copilote. Ça aussi, c'est important. Nous avons parfois besoin d'une personne qui nous donne une information, d'un mentor, d'une personne qui nous offre surtout une opportunité, d'un professionnel, d'un ami, d'un membre de la famille, des fois d'un collègue, d'une ressource communautaire ou d'une personne qui est déjà passée par là. Oui, demander de l'aide ne signifie pas que vous perdez le contrôle. Au contraire, parfois demander de l'aide, c'est justement une façon de reprendre le contrôle. Et c'est aussi pour ça que nous voulons faire de cette émission « Les matinées agréables » un espace de partage, un espace où on peut découvrir des ressources, créer des liens, échanger,
se recommander des personnes, bien sûr, partager des expériences, parce que parfois, l'information dont vous avez besoin, se trouve à quelques kilomètres, ou à un simple coup de téléphone, ou simplement dans la personne assise à côté de vous. Alors, encore une fois, n'hésitez pas à nous partager vos réactions, réflexions et commentaires. Dites-nous qu'est-ce que vous avez repoussé depuis le début de l'année qui faisait partie de votre plan, sur lequel vous n'avez pas pris d'action. Et pourquoi? Est-ce vraiment parce que vous n'avez pas le temps? Est-ce dû à la peur? Est-ce le manque de ressources? Est-ce le manque de confiance? Qu'est-ce que vous attendez simplement? Le bon moment? Vous pouvez nous partager ces réflexions et toutes les réponses. N'oubliez pas, votre expérience peut aider quelqu'un d'autre qui vit la même situation. Racontez-nous aussi vos expériences. Ça peut être une ressource pour quelqu'un d'autre. Et voilà, mesdames et messieurs, ici s'achève notre émission du jour. Nous allons passer à notre dernière pause musicale et nous vous remercions d'avoir participé à l'émission du jour. Vraiment, une dernière pause musicale et partagez-nous aussi quelles actions réelles que vous allez prendre, quelle action est réellement entre vos mains aujourd'hui, pas demain. Pas dans 6 mois, aujourd'hui. Bonne fin de journée. Et n'oubliez pas, peu importe ce que dit votre horoscope du jour, peu importe, nous vous souhaitons de passer une agréable matinée et une excellente fin de journée. On se retrouve demain pour une nouvelle émission. Merci.

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0: C'est 10h06 qui se pointe à l'horloge de CPAM. Bonjour tout le monde. On est le jeudi 8 octobre 2026. Très content de vous retrouver comme d'habitude. Et c'est notre avant-dernière sortie pour la semaine du podium en musicolore. On s'en va parler à Mima qui est déjà là pour nous parler météo et la pensée du jour. Mima, bonjour, comment vas-tu?
1: Je vais bien, Michel, et toi?
0: Ça va très bien, très très très bien, et la pluie ne t'a pas trop importuné?
1: Non.
0: Non, hein?
1: Heureusement, non.
0: Heureusement. Toi, qui es si frileuse. Ouais. Alors, la météo.
1: Ce matin, il fait autour de 13 degrés, avec un ciel nuageux et un temps assez humide. Des averses sont possibles. Bon. Avec même un risque d'orage ce matin, ce qui a bien eu lieu. Les vents soufflent de l'ouest autour de 20 km/h, avec des rafales pouvant atteindre 40 km/h. En après-midi, le ciel devrait graduellement laisser place à un mélange de soleil et de nuages, avec un maximum de 17 degrés. Ce soir, ce sera plus calme, mais encore 40% de risque d'averse, et la température descendra vers 10 degrés. Donc, pour ceux qui sortent ce matin, parapluie à portée de main et veste légère, parce que le vent pourrait donner une impression plus fraîche.
0: Il fait quoi? 13?
1: Oui, actuellement il fait 13 degrés.
0: 13 degrés, bon. Ouais, 13. La pensée du jour.
1: Notre pensée du jour nous vient du médecin, ethnologue et diplomate haïtien, le docteur Jean Price-Mars. Il nous dit: le problème de gouvernement des sociétés humaines reste le plus difficile, le plus malaisé, le plus embarrassant du monde. Le problème de gouvernement des sociétés humaines reste le plus difficile, le plus malaisé, le plus embarrassant du monde.
0: Ouais, une sorte de triptyque sémantique. Malaisé, difficile, embarrassant. Ouais, on va en parler un peu plus tard. Il est l'auteur aussi de l'ouvrage Ainsi parle à l'oncle, un ouvrage magistral que j'ai lu et que j'ai relu, du docteur Jean Price-Mars, qui est aussi ethnologue et diplomate, auditeur, auditrice, ami de partout, bienvenue au cœur de votre récréation musicale du jour, l'émission d'animation tropicale 100% compas, le podium en musicolore, diffusé entre 10 et 13 heures du lundi au vendredi à l'antenne de la radio haïtienne de Montréal, CPAM, le 14-10, en modulation d'amplitude. Ce voyage auquel nous vous convions tous les jours est apte à vous défaire des vicissitudes du quotidien et vous radioporter sur les plages de sable blanc des Antilles, au bord de cette mer couleur émeraude, à foutre dehors vos rêves de dépaysement, sur cette locomotive du plaisir, de l'ambiance et de la bonne humeur qu'est le podium en musicolore. Le rendez-vous qui chante, le rendez-vous qui danse, l'émission qui enchante, qui crée l'ambiance et qui rythme la cadence. Aux commandes, ferme à la barre, votre Pierre-Michel, accompagné de Mima, pour s'assurer de vous apportez votre dose de bonne humeur et de délectation. Ceci étant posé, 10h10, ça démarre à l'instant.

C'est un extrait du disque 6 plus 8 du Big Band Bossa Combo. Si c'est 8, ça fait 14. Le titre de l'album, c'est L'Essentiel. La chanson.

Voilà, le Big Band de Bossa Combo, la chanson Religion pour démarrer le podium en musicolore, chers amis. On est là jusqu'à midi 58 minutes. Il est 10h18 pour l'instant. Le problème de gouvernement des sociétés humaines reste le plus difficile, le plus malaisé, le plus embarrassant du monde. Alors ouais, c'est le docteur. Médecin ethnologue et diplomate haïtien, le docteur Jean Price Mars, qui signe cette réflexion. Mesdames, messieurs, nous la soumettons à votre entière méditation. Ah ouais, place à l'accolade de New York. Voici la chanson La Foi. L'accolade de New York. Le podium en musique, 10h19.

Et 10h25, l'accolade de New York et la chanson La Foi tirée de leur tout premier album, à l'accolade internationale de New York. Mesdames, messieurs, l'émission se continue jusqu'à 12h58, c'est comme ça, tous les matins entre 10h et 13h sur cette antenne, sur ce plateau.

On revient avec l'album 6 plus 8 du Big Band. Ça fait 14. Le titre de l'album, c'est l'essentiel. Apocalypse. Le podium en musique, alors.

0: chanson.
1: Attendu la chanson, le chanteur dit l'homme fait même quoi qu'un paradis qui part plus loin que Côte d'Azur. Dans cette chanson du Bossa Combo, et c'est un disque qui est vieux, ça remonte à longtemps, à la qualité des textes que produisaient les musiciens de cette époque. La génération des Raymond Cajuste, des Adrien Janit, des Harold Mathieu, etc. Avec ce disque qui s'appelle 6. Oui, 6 plus 8, voilà, 6 et 8, 14. Ouais. Apocalypse, c'est un très bon disque du Bossa Combo, duquel on a tiré ces deux jolies chansons, Religion. Yon baptiste fait accident, yon pan koti sa passé, li kou y sauvé, pa gen a fait religion. Yon pasteur, etc., etc. Non, c'est des textes assez bien travaillés, si, hein, tu vois. Hmm. C'est ça.
0: Y a doit de l'homme de Manu Chalmaï aussi, enfin, le début, avant de parler des, ouais. Du bataille, ouais.
1: Ouais, c'est ça. On s'en va à la pause, il est 10h32 minutes, la pause du 10h30.

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3: 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Soyez là avec nous ce 17 octobre, 10h37. Toutes les infos concernant la météo, ben c'est l'affaire de l'émission du podium, Mima.
4: Il fait 12 degrés. Enfin, il semblerait qu'on a perdu un degré depuis. Actuellement, il fait 12 degrés et le ciel est toujours nuageux. On garde toujours 60% de risque d'averse, avec des vents d'ouest de 20 km/h et de rafales pouvant atteindre 40. Les averses devraient cesser progressivement vers midi, alors que le soleil fera quelques apparitions et on atteindra 17 degrés cet après-midi. Voilà.
3: 17 degrés cet après-midi. Mmh. Bon, si tu le dis, c'est vrai.
4: C'est sûr que c'est pas moi qui fait les prévisions, quand même.
3: Mais, si un jour tu rates la coche...
4: Ben, ce serait pas moi.
3: Ouais. C'est une science inexacte, la météo. Tu le sais, ça?
4: Oui.
3: Bon, on y va. La pensée du jour. Aïe, aïe, aïe, la pensée du jour.
4: Le problème de gouvernement des sociétés humaines reste le plus difficile, le plus malaisé, le plus embarrassant du monde. Le problème de gouvernement des sociétés humaines reste le plus difficile, le plus malaisé, le plus embarrassant du monde. Jean Pressemars.
3: Il est médecin, ethnologue et diplomate haïtien, ancien diplomate bien entendu. Le docteur Jean Pressemars se tirait de son ouvrage Boyer-Bazelet et le drame de Miragouane. Ça te dit rien ça? Bon, on en parlera un peu plus tard, mais tout de suite pour regarder cette réflexion du docteur Pressemars. Je l'ai déjà dit, qui a écrit un ouvrage fameux, sublime, qui s'appelle Ainsi parla l'oncle, que j'ai lu et relu deux fois plutôt qu'une. Alors que j'ai parlé au tout début de cette triptyque sémantique difficile, malaisé, embarrassant, il ne s'est pas contenté d'un seul adjectif. Il utilise une gradation pour cerner la nature du pouvoir, le plus difficile, l'aspect technique et structurel. Gouverner exige de concilier des intérêts divergents, classe sociale, économie, justice, au sein d'une même matrice légitime. C'est un défi d'ingénierie sociale constant. Le plus malaisé, l'aspect relationnel et social. Ça, c'est ce problème qui est souligné par le docteur Jean Pressemars, le plus embarrassant, l'aspect moral et éthique. Ouais, parce qu'à ce moment-là, vous trouverez des gens qui sont pas du tout, qui ne sont pas du tout dans l'éthique. On appelle ça le conflit d'intérêts. Vous avez vu qu'est-ce qui se passe, par exemple, aux États-Unis avec M. Trump? Ça concerne aussi ce genre de réflexion du docteur Pressemars. Ce qu'on appelle, ce qu'il fait, ce qu'on appelle le délit d'initié. Il fait une annonce et puis ses amis qui ont des actions vont les vendre ou les liquider ou en racheter à bas prix. Voilà, c'est, il le fait et puis c'est ses amis qui engrangent des bénéfices.
4: C'est comme ça.
3: Ouais. Alors, ça concerne aussi cette réflexion du docteur Jean Pressemars. Mesdames, messieurs, 10h41, le podium en musicolore se poursuit en musique. Voici le Skacha number one.

Loïc Toucobouzi à la batterie, Jean-Élie Telfort, Jean-Michel Saint-Victor, Loubert Chancy, Georges Loubert Chancy, au saxophone.

Yes, qualité, quelle qualité d'orchestration, quelle qualité d'arrangement. Sur ce disque, il y avait du Skacha Number One, la chanson. Sur ce disque, message, pardon, du Skacha Number One, la chanson. Il y avait, chers amis. Il est 10h48. Nous enchaînons avec cet album, le premier solo de Mario De Volsi, accompagné par le Big Ben Bossa, la chanson Tube, qui a fait un malheur à l'époque de sa sortie, ça s'appelle Première Communion.

0: peux pas savoir ça parce que toi, tu as été élevé dans une famille de...
1: protestants.
0: Oui, t'as pas fait de première communion.
1: Non.
0: Mais tu sais qu'il y a des gens qui collectionnaient les communions. Non, non, mais c'est vrai, il y a des gens qui...
1: Mais je sais, enfin...
0: Qui allaient parce que dans ces moments-là, c'est des moments de... de festivités, ou est-ce que, il y a des victuailles, de la bouffe, en veux-tu, en voilà. Parce que, bon, pour les gens qui avaient les moyens de le faire. Mais ça, c'est un moment particulier dans la vie des petits catholiques.
1: Le lendemain, le dimanche, enfin, le lundi, les enfants communiés, elles allaient, c'était des filles, elles allaient à l'école avec du gâteau pour toute la classe, hein.
0: Ah ouais?
1: Et alors,
0: mais tu as mangé?
1: Mais bien sûr!
0: Mais les filles étaient habillées, mais comme des reines, comme des princesses.
1: En robe blanche.
0: Ouais.
1: C'est avec cette même robe blanche qu'elles allaient à l'école le lundi,
0: c'est ça. Ouais. Bon, c'est une époque, ça. C'est une époque.
1: Fin mai, je crois. Fin mai.
0: Ouais.
1: À la fin du mois de mai.
0: Et puis le chanteur, il a dit, mais papa, comment poche la haie? Parce que c'était absolument important qu'il y ait une belle fête après ça. Ouais. La dinde, la bouffe, tout. Pour les gens qui avaient les moyens de le faire. Mais tout le monde faisait un effort, par exemple. C'est comme ça. Et là, il faut décrire l'ambiance dans les communions parce que les gens qui en collectionnaient, ah ben, ils apportaient la bouffe chez eux et puis ils passaient de communion en communion.

DJ Yolanda, me acompañó Yolanda. Enfin, si ça, ça a disparu probablement. Ah. L'église a perdu de son lustre, hein. L'église catholique a perdu de son aura.

Je veux saluer une personne qui nous écoute du côté de Georgia aux États-Unis, c'est Claudine. Sursi et toute sa bande en route vers la Floride. Bonjour, j'espère que ça va bien.

0: Ouais, ça c'est les gens qui collectionnaient les communions, ils vont venir ici pour bêtiser, ils vont venir ici pour découper. Ça veut dire ce que ça veut dire dans la chanson, ça veut dire ce que ça veut dire. Dans la chanson, mesdames et messieurs, ils vont venir ici pour bêtiser. Mais tu sais que c'est une... Moi, je connais quelqu'un c'est... qui va dans tous les enterrements. Il s'en fout, il n'a pas besoin de savoir qui est mort.
1: Non, mais est-ce que les enterrements, c'est une sorte de thérapie pour lui? C'est pourquoi il va dans tous les enterrements.
0: Lui, il a les dates, il connaît, et demain, ça va être ça. Ouais. Parce que, à l'initial, tu sais que moi, j'ai travaillé dans une entreprise funéraire, au CAI. Ça s'appelle l'entreprise du Sacré-Cœur, dont j'ai été le responsable pendant un certain temps. L'entreprise du Sacré-Cœur, c'est à côté de l'église du Sacré-Cœur, et j'ai vu des choses. Donc, ce bonhomme-là, il allait à tout. Parce que moi, j'allais aussi, mais pour des raisons...
1: professionnelles.
0: Du travail, parce que c'est la chose que je détestais le plus dans le job. Mais bon, il fallait. Mais, lui, il y allait pour autre raison.
1: Comme?
0: Parce qu'il y a une collection de pâtés, de toutes sortes de choses, chocolat. Oh. Les gens viennent dans les veillées pour ça.
1: Maintenant encore plus,
0: probablement plus.
1: Bon, maintenant t'as même pas besoin d'y aller. Hein.
0: Tu t'imagines?
1: Là où se passe la réception, tu y vas et c'est tout. T'as même plus besoin.
0: Non, le gars, non, attention. Il faut qu'il fasse présent, il fasse preuve de sa présence pour qu'on sache qu'il s'apitoie, qu'il est. Il peut pas débarquer comme ça et venir manger. Non, il y va. Alors que les gens sont dans la tristesse, il n'attend que le moment. Il y a des gens qui font ça. C'est comme dans des pays, par exemple, où on emploie des gens pour pleurer. Il y a des pays qui sont comme ça.
1: Mais ils font ça au pays aussi.
0: Ils payent des gens pour venir pleurer.
1: Au pays, ils font ça.
0: Dans les enterrements.
1: Moi, je t'ai conseillé de regarder Théâtre Ami. Si tu regardais ça, ils ont...
0: Ah, tu vois?
1: Donc, ils ont une scène où il y a eu un enterrement et il y avait des gens qui pleuraient, qui se roulaient par terre.
0: Mais ils sont payés pour ça?
1: Oui, et la fille disait, mais maman, c'est qui ces femmes?
0: Qu'est-ce qu'on aura pas vu?
1: Faut te montrer moi, les femmes. Et vous qui vous criez.
0: Si c'est votre anniversaire aujourd'hui, je vous le souhaite excellent et je vous invite à célébrer avec nous. Voici le Skacha de retour. En même temps, Napsi, mais gros, pas tout. Le podium en musique, alors, l'émission qui danse, qui crée l'ambiance, qui rythme la cadence. Jusqu'à 12h58. On est là tous les jours. Entre 10 et 13 heures.

s'en va à la pause de l'heure. Il est 11h et puis après on revient avec Célébrer du Ska Show Number 1. La qualité des enregistrements, la qualité des arrangements. Oh mon Dieu, c'est... Ce sont des monstres. Des monstres. Restez là, vous ne bougez pas. On est de retour tout de suite après.

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4: À la manière du 14-10, c'est la voix de Jessica que vous avez entendu. La voix de Jessica. Jessica Pierre. Il est 11h04, mesdames, messieurs. On retourne avec le Skacha, mais bien avant, la pensée du jour, Mima. Oui, vas-y.
5: Le problème de gouvernement des sociétés humaines reste le plus difficile, le plus malaisé, le plus embarrassant du monde.
4: Ouais.
5: Cette pensée nous vient de l'ethnologue et médecin haïtien, enfin diplomate aussi, le docteur Jean Price Mars.
4: Jean Price Mars.
5: Uh-huh.
4: Pas Mars, c'est Mars. Mars. Oui.
5: Et la pensée, elle a tiré de son ouvrage « Boyer Bazley et le drame de Miragoâne ».
4: Je te demandais tout à l'heure. Je te jure, c'était pas une... C'est pas un piège. Je ne veux pas te piéger. Je te demandais parce que, bon, je sais que tu lis beaucoup. Tu sais de quoi il parle quand il... Dans ce truc-là, tu sais. Tu as une idée? Hein?
5: Ben, je suppose que c'est la période où... Enfin, il y a eu deux partis, le pouvoir au plus capable.
4: Ouais, ça, c'est le parti des mulâtres et des intellectuels. Ça s'appelait le parti libéral. Mmh. Ça fait, mine de rien, c'était le premier parti politique haïtien structuré. Pas ce qu'on a aujourd'hui, là. Non. Parti politique structuré, ça s'appelait le parti libéral. Et c'était un parti qui regroupait les intellectuels haïtiens et la classe bourgeoise, la classe mulâtre. Voilà. Enfin, les mulâtres, si vous voulez.
5: Et le pouvoir au plus grand nombre.
4: Avec le Parti National, c'était l'époque du président Lysius Félicité Salomon jeune. On est en 1870, quelque chose comme ça, 1800 et quelques. Ouais, on est dans les années 1800. Boyer, l'affaire Boyer-Bazley que le docteur Price-Mars, dont le docteur nous parle, c'était un avocat, ce monsieur.
5: Mm-hmm.
4: C'était un avocat, il était une sorte de, enfin, c'est pas une sorte, mais il était
5: un parlementaire.
4: Un parlementaire. Il était très brillant, très, très brillant. Et le fondateur du Parti libéral, justement, le Parti libéral d'Haïti, en 1870, tu vois, j'étais pas tellement loin.
5: Non, mais écoute, ça me fait penser.
4: Vas-y.
5: Bon, j'attends qu'on termine avec tout ça avant de donner ma.
4: Ah, ok. Non, c'est le Parti libéral, le tout premier parti politique structuré en Haïti. C'était le Parti libéral, fondé par cet avocat, ce parlementaire, il s'appelle Jean-Pierre Boyer-Bazelet. Il était un avocat très brillant aussi. Donc c'était un parti réservé à
5: lui. C'est lui qui a fondé le Parti libéral.
4: Oui, d'Haïti. Mm-hmm. Enfin, c'est un parti qui était réservé à l'élite intellectuelle d'Haïti et à la, on va appeler ça la bourgeoisie, les mulâtres, les gens comme ça, les gens qui ont la peau un peu plus claire là. Bon, enfin, on va dire ça comme ça. Le parti prônait le parlementarisme. Avait pour slogan
5: le pouvoir au plus capable.
4: Bon, qui pas un mauvais bagage parce que quand même. Mais puisque c'était réservé uniquement à une certaine, c'était élitiste. Donc n'importe qui ne pouvait pas adhérer à ce parti.
5: Voilà.
4: Et ça c'était un problème que le docteur Price-Mars n'aimait pas. Il faut dire aussi que face à ce parti dont le slogan était « Le pouvoir plus capable », qui n'était pas un mauvais slogan, parce que quand même... C'est-à-dire, tu vois, le slogan en tant que tel, c'est pas un mauvais slogan. Le pouvoir doit aller aux gens qui sont capables de diriger.
5: Oui, c'est vrai.
4: Hein?
5: Oui,
4: parce que diriger,
5: tout à fait.
4: Ah, mais c'est prévoir. Mais le fait que ce soit réservé aux intellos...
5: C'était un peu ségrégationniste. Hein.
4: Voilà. Trop élitiste même, je dirais. Alors, monsieur Price, Mars, docteur, de son état, il dénonçait tout ça. Et puis, c'était face à... il y avait des problèmes, je tombe toujours là, des tensions. Dans l'histoire d'Haïti, c'est jonché de tensions politiques, de problèmes, et puis le gars, il a dû s'exiler. Et en s'exilant, il est devenu l'opposant le plus farouche à un président haïtien qui était très pro-peuple.
5: Lui, c'était le Parti
4: National.
5: Le pouvoir au plus grand nombre.
4: Le pouvoir, voilà. Voilà, ouais, même là, au moins.
5: Enfin, non. Enfin, c'était de loin. C'est une information qui me revient de loin, des années. Enfin, je pense que le Parti National a été fondé en réponse.
4: Ah oui, à ça.
5: Voilà. Sans aucune structure et tout.
4: Voilà.
5: Et tout. Ça me revient de loin, mais j'ai quand même étudié l'histoire à la...
4: Voilà,
5: il y a des choses que j'ai oubliées, mais bon. Bref. Mais, en vrai de vrai, mais, ils auraient, le pouvoir au plus grand nombre, ils auraient pu mieux structurer ça et faire quelque chose de
4: pas mauvais
5: plus
4: aussi.
5: Inclusif.
4: C'était pas mauvais aussi, le pouvoir au plus grand nombre. Mais, c'était, si tu suis mon regard, tu pourrais trouver des exemples dans la vie politique haïtienne d'aujourd'hui qui se rapportent à ça. Cependant, je précise que Lysius Félicité Salomon Jeune était un président progressiste. Alors, qu'est-ce que M. Bazelet a fait un jour? Ben, il accompagné d'une centaine d'hommes, il débarque à Miragouane, armé jusqu'aux dents. Une sorte d'insurrection. Ils ont... Et voilà, ils sont... Ça s'appelle le drame de Miragouane. C'était le 27 mars 1883. Jean-Pierre Boyer-Bazelet débarque clandestinement à Miragouane. On est dans le sud du pays. Avec une centaine de partisans libéraux armés venus d'exil de Cuba et de Jamaïque. Ils ont été encerclés par les troupes gouvernementales, du président Lysius Félicité Salomon Jeune. Ils ont refusé de capituler. Bazelet et ses hommes s'enfermaient dans Miragouane. Salomon impose alors un blocus et un siège total pour affamer les insurgés.
5: C'était lorsque le pays était coupé, hein?
4: Non, ils ont tenté de faire une sorte d'insurrection.
5: C'était pas cette période.
4: Non, c'est pas cette période-là. C'était dirigé par les félicités. Et je précise, pour les gens qui ne le savent pas, ou je le rappelle pour ceux qui le savaient, ou ceux qui le savent, c'est que Lysius Félicité Salomon Jeune, à l'époque de sa présidence, Haïti a connu une période de économique, on va dire...
5: Florissante,
4: voilà. Où il fallait, écoutez bien ce que je vais dire, et j'insiste, c'est très important, il fallait, pour avoir une gourde haïtienne, il vous fallait $50 américains. Je répète. Pour avoir une gourde haïtienne à l'époque de Lysius Félicité Salomon Jeune, ça vous prenait $50 américains.
5: Mais comment il a pu arriver à ce prouesse? Ça me fait penser à Kadhafi. Est-ce que c'était un peu dans la logique de Kadhafi?
4: Genre
5: la valeur monétaire dépendait des ressources au sous-sol.
4: Voilà, ou peut-être, voilà. Enfin, oui, peut-être. Mais il a pu réussir ce tour de force. Il y a des présidents qui ont fait des choses quand même en Haïti. Ça n'a pas, il n'y a pas eu de continuité. Par exemple, si tu prends Durand Sestimé, 1946, là, il a fait, il avait un mandat de six ans, je pense, à l'époque. Et après 4 ans, on l'a renversé. C'est Magloire. Le seul président haïtien qui a dormi à la Maison Blanche. Qui a dormi à la Maison Blanche tellement il était un souffle-tout des Américains. Ce monsieur déteste. Ça se peut pas. Tu vois? Alors, pour faire une histoire courte, c'est que, oui, monsieur Bazley a débarqué à Miragouane et puis bon, voilà. Et si vous regardez les billets de $50 haïtiens, vous allez voir la photo qui est dessus, c'est la photo de Lysius Félicité Salomon, jeune. C'est un hommage à cette période-là de l'histoire d'Haïti, mesdames, messieurs. La musique revient. Parce qu'il faut vous expliquer tout ça. Lorsque les pensées sont tombées, lorsque Mima apporte ses pensées, il y a des histoires qui se cachent derrière ça. Ouais, Haïti, t'es pas toujours comme ça.
5: Mais non.
4: Hein? Voilà. Célébrez, mesdames, messieurs, le Skacha qui revient. Et

11h19 pour le docteur Pressmars. Le drame de Miragouane est le symbole de l'échec cuisant de la politique haïtienne du XXe siècle. Avec une élite déconnectée de la réalité. Qui tente toujours d'imposer ses vues au détriment de la majorité.

0: J'ai rencontré un auditeur et qui m'a demandé de saluer Mima. Il m'a demandé, il m'a dit, ouais, j'aime entendre Mima, tout le monde. Je te le dis là, je te le dis.
1: Ah, c'est gentil ça.
0: Mais il m'a surtout, il était venu me parler de, parce qu'on nous écoute là, on nous suit, il y a des gens qui réagissent sur notre interaction et qui trouvent ça très bien ce qu'on fait. Je leur dis merci. Enfin, nous leur disons merci. Mm-hmm. C'est gentil parce que c'est pour vous qu'on fait ça aussi.
1: Bien sûr.
0: De toute façon, c'est pour vous. Alors, il m'a dit hier, je m'attendais à ce que tu nous joues. Il me disait bon, voilà, c'est très bien la façon dont tu programmes les chansons, etc. Il a dit je m'attendais à ce que tu joues la version originale de Siwalan Haïti. J'ai dit mais oui, c'est vrai, j'aurais dû. Après celui de Chris Basile, dont tu aimes la voix, mm-hmm. Il m'a dit je m'attendais à ce que tu nous joues la version originale.

En même temps, moi, le bon petit baron, non? Bah, mais les affaires cabri, pas affaires mouton. Pour Mima, voilà. 11h22, mesdames, messieurs, c'est parti. Guy Durosier, notre Guy Durosier, le grand Guy Durosier.

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0: exceptionnel. Fait plaisir à cet auditeur qui nous l'a demandé. Aïe, aïe, aïe, aïe, aïe. C'était un... Enfin, je l'ai vu, il a fait un spectacle avant sa mort au théâtre Saint-Denis. Il fallait le voir, c'était quelque chose. Chef d'orchestre, saxophoniste, chanteur, pianiste. Ouf. Époustouflant. C'est un énorme artiste. C'est gigantesque comme artiste, ce monsieur.
1: Et on a beaucoup de comme ça
0: Oui, j'aime ça.
1: par chez nous.
0: On a beaucoup de comme ça.
1: C'était enveloppant comme, enfin, c'était enveloppant, c'était douillet, c'était comme si on était dans un lit douillet, voilà.
0: Ah non, mais lui, c'est quelque chose. C'est quelque chose. Aïe, aïe, aïe, aïe. Parce qu'on écoute ce bonhomme-là chanter. Mais il... Non, non, non, mais il n'y a pas de mots pour qualifier un artiste de cette
2: Il y
0: niveau,
2: a des
0: de ce
2: générations
0: niveau-là.
2: déjà.
0: Écoutez ça, écoutez ça, écoutez ça. Il a fait une autre chanson que j'aime beaucoup, beaucoup, beaucoup. C'est une chanson, un texte teinté de civisme et de patriotisme. On écoute Guy Durosier qui chante nous.
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0: Écoutez, écoutez bien, écoutez bien, écoutez bien.
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0: Écoutez ça, écoutez ça.
2: 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Voici, mesdames, messieurs, une chanson que j'ai écrite à la mémoire du révérend pasteur Martin Luther King. Nous.
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0: Wow. Parce que quand t'as ça, tu vois la dimension de l'artiste.
1: Je me disais, enfin, une histoire aussi sordide ne peut pas être racontée avec autant de beauté. Non mais c'est c'est hallucinant.
0: Extraordinaire. La chair de poule, c'est ça. Tu n'as même plus de mots. Quand tu entends ça, comme on dit ici au Québec, on dit tabarnak.
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0: Regarde la puissance de sa voix et comment il exécute la chanson aussi. Il s'accompagne au piano. Hein.

0: Nous, les nègres marrons, nous, les boucs morts, dont la silhouette domine encore, bois caïman. Nous, nous, les Toussaints, premiers des Noirs, nous qui avons imposé le respect aux premiers des Blancs, nous, nous les Jean-Jacques, nous qui avons proclamé la première République nègre indépendante du monde, nous les Henri, dont les ombres veillent encore sur ta légendaire citadelle, nous les Alexandres, dont le nom demeure encore synonyme de culture, de lettres, d'esprit. Nous les Martin Luther King, nous qui avons suivi les traces de ces grands hommes de l'histoire, depuis l'Atlanta jusqu'au Mississippi, de la Géorgie jusqu'à Little Rock, des coups de matraque jusqu'au prix Nobel de la paix.
1: Voilà, c'est ça. Et c'est pour ça que j'aime mon métier d'animateur, parce que mon culture musicale qui permet que nous produit tout bail ça au bail peuple là. Voilà, on va s'en aller à la. Je te vois toute émue.
2: Oui, ça m'a fait quelque chose.
1: Bon, c'est comme ça. C'est à CPM que tu vas entendre ça. C'est sur le podium. Voilà.

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Voilà le podium en musicologue, il est 11h39 minutes, mesdames et messieurs. Après avoir entendu ça, de Guy Durosier, il y en a encore d'autres. Hein. J'ai fait 2 fois le tour du monde. J'ai vu. Haïti, c'est toi que je préfère, c'est toi qui m'ensorcelle. Quand on entend nous, quand on a fini d'entendre une chanson comme celle que vient de nous jouer Guy Durosier, on écoute ça.

Le tabou combo, mesdames, messieurs, et la chanson Révolution. Le tabou en a fait de belles chansons, on a fait tellement de belles chansons, et des chansons teintées de civisme, de patriotisme, qui invitent au rassemblement, qui invitent à l'unité. Il y a une prochaine chanson du tabou combo qui va sortir, j'ai travaillé sur le texte avec Fanfan, il en parlait d'ailleurs. C'est concernant la situation avec l'immigration.

0: Le pays, ça...
1: Ouais, pour sauver ce pays, ça prend plus que... Ça prend... D'abord, il faut le récupérer pour le sauver. Il n'y a pas un nommé, là. Instant. Il faut le récupérer. Ensuite, une fois récupéré, on fait la... On redirectionne les choses. Puis on avance. Mais, pour que cela se fasse, ça prend de la...

54 minutes, mesdames et messieurs, voici. Le poids lourd, le mastodonte. Tropicana, extrait de son album 20e anniversaire. Chalarabababababébédéba. La discipline.

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0: À midi 4 minutes, mesdames, messieurs, nous vous invitons à écouter ça. Et ça, c'est la chanson écrite par Donner Saïd. Et
1: mesdames, messieurs,
0: le succès, l'agent série écrit par Donner Saïd. Pour vous, et Ederse Stanis.

0: Ah, Nevada, cette vidéo a été tournée du côté de Ilavache. Là, je vais te surprendre. Je vais te surprendre parce qu'il y a une chanteuse, une artiste, qui vit au Canada, que j'ai même rencontrée. Elle s'appelle Coralie Erard. Rien à voir avec Jean-Richard Erard, qui a fait ce qu'on
1: Une
0: appelle...
1: reprise, oui, je sais.
0: Comment?
1: Elle a fait une reprise, un cover de la
0: Voilà.
1: Jeanne.
0: Ah, mais
1: Je sais.
0: tu es informé, toi.
1: Non, mais c'est, j'aime la chanson,
0: Ah,
1: j'écoute.
0: j'ai oublié, c'est vrai, c'est écrit par Denner, c'est vrai.
1: Non, mais c'est très bon, hein.
0: Ouais. Bon.
1: J'aime classe aussi, mais
0: Ah,
1: pas
0: bon.
1: autant que, mais quand même.
0: Oui, je comprends. Alors, elle a fait, on appelle ça un cover, avec sa guitare. Écoutez ce que ça donne. C'est Coralie Erard, une jolie fille d'ailleurs. Jolie, jolie. A des yeux comme la lune. Écoutez ce que Coralie

0: chose. C'est quelque chose. C'est Coralie Ra. L'artiste, elle a fait un disque qui s'appelle Déraillement. Tu dois connaître.
1: Non, mais elle a fait d'autres reprises aussi qui,
0: absolument,
1: qui sont sublimes.
0: Non. Elle est, c'est...
1: Vous dire... Enfin, il y a certains artistes qui reprennent les
0: ils font des covers.
1: Oui, enfin, compas en acoustique, c'est tellement beau. Il y a la musique Our Secret aussi qu'on a fait. On va vous mettre les covers, c'est très beau, hein. Il l'a fait.
0: Tu devrais chanter un jour pour
1: c'est
0: nous.
1: Magnifique. Que... c'est magnifique le cover qu'il a fait.
0: Ah ouais, non, mais je sais parce que moi je suis dans mes goûts musicaux. Très éclectique, j'écoute toutes sortes de d'artistes parce que c'est comme ça que je me cultive musicalement. Et voici Monsieur Harley Larivière et notre histoire. C'est extrait de son encyclopédie Les Midi 15.

0: Mima, qui ne dort pas, hein, qui est là. Météo, tout de suite.
1: Actuellement, il fait 14 degrés sous un ciel nuageux, mais la température ressentie est de 11 degrés.
0: Ok. 14 degrés sous un ciel nuageux. La température est de?
1: La température ressentie.
0: Ressentie, ah. Bon.
1: Elle est de 11 degrés, mais, enfin, il fait très, il est très venteux aussi.
0: Très venteux. Ok. Alright. La pensée du jour du docteur Jean Price Mars, qui dit,
1: Le problème de gouvernement des sociétés humaines reste le plus difficile, le plus malaisé, le plus embarrassant du monde. Le problème de gouvernement des sociétés humaines reste le plus difficile, le plus malaisé, le plus embarrassant du monde.
0: Médecin, ethnologue et diplomate haïtien, docteur Jean-Price Mars, de son ouvrage Boye Bazley et le drame de Miragouane, vous explique un petit peu. On vous a expliqué ce qui s'est passé à cette époque-là. Mais il a aussi écrit un livre, un ouvrage magistral qui s'appelle Ainsi parla l'oncle, dans lequel le docteur Price Mars livre ce qu'on appelle un réquisitoire puissant entre le bovarisme collectif de l'élite haïtienne. C'est le bovarisme, ça veut dire que c'est des gens qui se prennent pour ce qu'ils ne sont pas. C'est extraordinaire, ce docteur Jean-Price Mars. Il a dit, alors il traite il dénonce une sorte de plaidoirie contre le bovarisme de cette élite intellectuelle haïtienne et pose les fondations de la valorisation de la culture populaire haïtienne. Ce livre est considéré comme le texte fondateur du mouvement de l'indigénisme. On en a parlé il y a pas longtemps, là. On parle de génération de la honte, c'est comme ça. Et lui, il a côtoyé les Senghor, ces gens-là. Enfin, la philosophie du docteur Pressman, c'est la même que les Senghor, les gens qui ont prôné la négritude, parce que lui aussi, il est un chantre de la négritude, comme ça qu'on va l'appeler. C'est un ouvrage, comme je l'ai dit, la critique acerbe du bovarisme. Price Mars dénonce l'attitude de l'élite intellectuelle et bourgeoise haïtienne de son époque. Il accuse cette classe sociale de souffrir de bovarisme, de croire en autre chose de ce qu'elle n'est pas, réellement. On pense qu'on est quelque chose qu'on n'est pas. Et puis après, il critique le peuple, parce que pour eux, les gens qui pratiquent le vaudou, il y en a encore des gens qui pratiquent du bovarisme aujourd'hui, qui vous disent, qui rejettent les racines africaines, par exemple. Al-Kéboulane, ils sont pas africains.
1: C'est un discours paroprincien, tu vois.
0: Oui.
1: Tout ce qui est africain, tout ce qui.
0: J'aime ça. Un discours paroprincien.
1: Non, mais c'est vrai, ils sont comme ça, hein.
0: Oui,
1: hein. C'est vrai. C'est tout ce qui nous rapproche de plus en plus
0: du continent noir. On est en train de nier ça. Africain, moi-même, africain, ça, il s'est mis. Mais franchement, vous ne connaissez pas votre histoire si vous dites ça. Parce que nous venons tous de Al-Kéboulane.
1: Ça a été fait et refait depuis 1807.
0: Oui, c'est vrai. Tu as raison, en plus. C'est une élite haïtienne qui rejette ses racines africaines, al-kéboulanaises, et populaire pour singer la culture, les mœurs et la littérature française. Ils vont citer Montesquieu qui a dit qu'il n'y a pas d'âme dans une corne noire. Ils vont citer, je sais pas, les gens qui ont plagié Eusope, par exemple, comme La Fontaine. C'est ça, mais ils sont... Donc, monsieur Pressemas, le docteur Jean Pressemas, c'est la réhabilitation du vaudou et de la culture populaire contre le mépris de l'élite qui considérait les traditions des masses comme de la sorcellerie. Voilà. Vaudou, c'est sorcellerie.
1: Mais, tandis que eux, ils le pratiquent, enfin, en cachette, hein.
0: Un catimini.
1: C'est ça l'hypocrisie de la société, en fait.
0: Toi.

0: Voilà. Tu as des choses à dire. Non. Ouais, c'est cet ouvrage. Je ne sais pas si vous l'avez lu, mesdames,
1: Mais
0: messieurs.
1: Maurice Extor avait une audience. Je ne me souviens pas du titre, mais je me souviens d'une phrase qu'il a dit, loi, c'est bourgeois, un truc comme ça.
0: Oui, c'est
1: Je sais pas
0: vrai.
1: si tu...
0: Oui,
1: Voilà.
0: je vois de quoi. Mais je n'ai pas là. C'est la seule chose de Maurice Sisto que je n'ai pas dans la tête. Mais je sais qu'il a dit ça. Mais là, c'est bourgeois.
1: C'est mon père qui m'en a
0: C'est
1: parlé
0: bon
1: d'ailleurs.
0: bourgeois. C'est bon.
1: Oui.
0: Aïe, aïe, aïe. Mais ça rase
1: C'était
0: là.
1: dans un sens, eux, les lois les acceptent comme ils sont.
0: Voilà.
1: Ils font genre qu'ils ne font pas partie de, ils rejettent tout ce qui est africain, ils nient tout ça. Et les gens de la masse, ils n'ont même pas le luxe de faire semblant, tu vois, parce que les
0: C'est
1: lois les
0: vrai.
1: punissent.
0: C'est
1: C'était
0: vrai.
1: dans un sens comme ça.
0: Absolument. Absolument. Ouais, tu as bien dit. Et le docteur Pressmas dans Récit par là. Donc, je ne sais pas si vous l'avez lu, mais mesdames, messieurs, mais sinon, je vous invite à aller vous procurer ce livre, qui existe encore d'ailleurs, Ainsi par là, donc du docteur Jean Pressmas, dans lequel il démontre également, et selon les critères de la sociologie, notamment d'Émile Durkheim, que le vaudou haïtien n'est pas une simple superstition, mais une véritable religion structurée, dotée d'une théologie, d'une morale, de rituels et d'une esthétique, et ça vient pas de n'importe qui, ça vient du docteur Jean Pressmas, qui est un ethnologue, mesdames, messieurs.

Je salue Lova Love, notre ami Graham Mead. Le prince artiste Charlie Paul. Le prince. Merci de nous écouter, chers amis.

0: Tu m'as dit que tes amis écoutent aux États-Unis, c'est ça?
1: Oui, enfin, de
0: Bon. Ils savent
1: Boston,
0: que tu as dit.
1: d'Orlando.
0: Ils savent que maintenant que tu as une star.
1: Une star?
0: Ils le
1: Mais
0: savent.
1: non, mais non.
0: Et c'est, mais c'est, mais c'est ça. Ah, tu as toujours été une star. Mais affirmée maintenant. La musique, mesdames, messieurs, ne s'arrête pas. Elle est notre matière première sur cette antenne, sur ce plateau, tous les jours, entre 10h et 13h, on va dire jusqu'à 12h58. Harley La Rivière, extrait de son encyclopédie, Loving You, mesdames, messieurs, c'est pour vous.

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Vous ne direz pas que j'ai joué cette chanson aujourd'hui. Je ne l'ai pas jouée. Très belle d'ailleurs. Parce que c'est incroyablement sentimental. C'est harmonique, mesdames, messieurs. CPAM.

0: ne pourront jamais plus faire une chanson comme ça. Jamais plus, harmonique. Jamais plus.
1: Pourquoi jamais plus? Enfin, ils ont de très beaux textes, hein?
0: Oui, mais comme ça?
1: Je pense à Obsédé, d'ailleurs. C'est une très belle chanson d'amour. Oui.
0: Pas même.
1: Oui, c'est autre chose.
0: Bon, mais comme ça? Non, non, mais tu n'as pas... Il faut prendre le temps d'écouter.
1: Oui, je sais. D'ailleurs...
0: C'est un bijou, cette chanson.
1: Oui, c'est vrai. La vidéo, encore.
0: C'est un petit bijou.
1: C'est vrai.
0: Ça a été tourné au Cap, en plus.
1: Mm-hmm. Le concept, j'ai adoré.
0: C'est un petit bijou.
1: Ouais.
0: Dans un écrin. L'écrin musical, écoute ça. Écoute ça. Tu peux pas faire mieux que ça. Une fois dans une... Harmonique, mesdames, messieurs, vous êtes sur le plateau du podium en Musicolor, il est midi 39.

0: Mais je te dis, lorsque tu regardes, lorsque tu visionnes la vidéo, tout a été fait pour que ça donne ça. Parce que la fille, elle est basée à Miami maintenant, elle est mannequin un peu en plus. Elle est devenue, je pense, courtière immobilière, quelque chose comme ça, dans l'immobilier de luxe. Mais c'est une vidéo qui l'a propulsée. Tu sais, des fois dans la vie, tu fais une chose. Tu peux faire 50 000.
1: C'est vrai.
0: Il y a une chose qui t'identifie. Non, mais c'est vrai.
1: C'est vrai. Non, elle a bien représenté.
0: Oh là là, elle a complètement cassé le truc.
1: Elle a personnifié le...
0: C'est énorme, son
1: sa performance.
0: Présence. Elle a envahi la scène de la vidéo.
1: Mm-hmm.
0: Elle a, voilà. Donc, ça veut dire que, voilà, c'est, il n'y a pas de, je pense qu'elle a conscience de ça aussi parce que, elle a fait un malheur. Il y a des gens qui sont devenus des cadavres derrière ça. Des hommes, je pense. C'est une façon de dire qu'elle fait dans le char, voilà.
1: Non, mais le créole.
0: Hein?
1: Le créole. Ah là là.
0: Non, mais le poème, le texte est bien écrit.
1: La poésie en créole, il n'y a rien de plus beau.
0: Ouais. Il n'y a pas de commune mesure. Ça ne se compare à rien d'autre. Le créole est tellement succulent parce que tu sais l'écrire, bien entendu. Mais ça, c'est bien écrit, ce texte-là.

0: coup, il faut souligner aussi le fait que Magdi ait livré une performance. Enfin, l'équipe de Harmonic.
1: Je crois qu'ils ont. À chaque fois qu'ils ont fait une musique à trois, ça a toujours marché.
0: Bah, ils sont plus deux, mais ils sont plus que deux.
1: Maintenant. Oui. Je pense à Jérém.
0: Ils ont fait Jérém ensemble. Jérém,

0: Je sais pas si les gens ont regardé bien regardé la vidéo. C'est trois hommes qui convoitent une seule femme. Chacun vient faire son.
1: Mais pourquoi c'est à pourquoi c'est à Sanders de jouer le rôle du
0: du gagnant?
1: Du mec sérieux.
0: Ça c'est une belle question.
1: C'est vrai qu'il a un tempérament un peu réservé.
0: Oui, mais
1: par rapport aux deux autres.
0: À la fin c'est lui qui remporte le boulot.
1: Oui.

0: Magdi, lui aussi, il a livré une perf... Je ne sais pas si le regard qu'il a lancé lorsqu'il a, les... lorsqu'il les a vus les deux ensemble.
1: Oui, quand il est passé dans le bar.
0: Lui, c'est un acteur.
1: Oui, il est né, Ah ouais, enfin, c'est quelque chose. Aïe, aïe, aïe, après ça. Non, mais c'est quelque chose, c'est quelque chose. C'est bien travaillé. C'est... Quand les choses sont bien faites, il faut le dire. Hein. une chanson que je vais jouer là, je pense que c'est, ça va être la dernière à l'émission, j'espère. C'est... ça va s'appeler... Ça s'appelle... C'est « J'aime cette chanson pour ce qu'elle est ». Et c'est livré avec beaucoup d'émotion par Tidio. Ça s'appelle « Moi pour comme ». Il est 12h50. Mesdames, messieurs, écoutez ça. J'aime le texte. Écoutez bien le texte.

0: C'est une façon de traiter la solitude de Joseph Zeny Junior, moi, Bocom. Et quand il dit, des fois, je souris, et puis bon, ouais, je fais semblant d'être... je trouve ça très beau.
1: Mmh.
0: Très beau.

0: Il y a une expression seul et misérable.
1: Oui, c'est vrai. Ah oui, c'est vrai. Et... Mais il y a, je pense l'avoir souligné il n'y a pas longtemps, je pense que c'est Arlie Larivière qui, dans une de ses chansons, dit, on peut être accompagné, être seul, c'est ça?
0: Intérieurement, oui.
1: Ah ouais, il dit, on peut être accompagné et être intérieurement seul.
0: Il y a aussi des gens qui se sentent seuls au milieu d'une foule. Ça, je pense que ça renvoie à ne pas se sentir à sa place
1: Ouais.
0: ou à se sentir étranger dans un environnement.
1: Joseph Zeni Junior, midi 53 minutes, mesdames, messieurs.

0: J'ai écrit un texte qui s'appelle Solitaire, ouais, qui traite de ça.
1: De la solitude.
0: Oui,
1: De
0: solitaire. Ouais.
1: la
0: Qu'est-ce que c'est qu'être solitaire? J'ai écrit un texte comme ça.
1: Un loup solitaire.
0: Mais, je sais pas si c'est dans le sens d'un loup solitaire, mais solitaire. Je voulais expliquer que, ouais, quand on est solitaire, des fois on a l'impression de, on est face à son âme, face à sa conscience, on est face à son fort intérieur, on est face à la voix de sa conscience. On a, on se pose la question, pas souvent de réponse, et puis voilà. C'est ça que j'écris dans le texte. Ça fait tellement longtemps que j'écris ça, mais bon. Tu vois, ça me rappelle ça, cette
2: chanson-là.
0: Dans 2 minutes, on va quitter l'antenne. Il est 12h56.

surtout lorsqu'on est solitaire, dans le sens que lorsqu'on est devant le tribunal, de l'homme, des hommes, il n'y a pas d'avocat pour te défendre. C'est toi face à... Lorsque je dis ça, c'est, je parle de le tribunal sociétal.

0: Ben, c'est terminé. Merci beaucoup d'avoir été là, chers amis. Merci, Mima. Merci.
1: Merci à toi et merci à nos auditeurs et auditrices.
0: Ouais.
1: À demain. Ciao, ciao.
0: Ben, tout le monde, vous prenez soin de vous. Restez en contact avec votre radio. 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Marie Reine des Cœurs, sur la rue Turenne. Alors, vous gardez le sourire, vous prenez soin de vous surtout, et puis on se retrouve demain matin pour notre dernière sortie de la semaine. 10h tapante.

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La musique de l'Action de Grâce a été écrite et composée par Marie R. Paul Saint-Just Rosy pour rendre hommage à Dieu.

L'Action de Grâce est un événement annuel célébré à New York, fondé et organisé par Marie R. Paul Saint-Just Rosy, dans le but de rendre hommage à Dieu pour sa bonté, sa fidélité et ses innombrables bénédictions.

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0: Allez, c'est Pam Kadosis, Montréal, très content de vous retrouver après. Non, c'est la pause, on fait la pause.
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1: Allez, je sais pas. Ah là là là là. Pourquoi ça fait deux fois? Non, moi c'est une seule fois Françoise Boudu. Ah, avec les spots de ces femmes 14-10 à Montréal. Allez les amis, je m'installe. Je suis content d'être avec vous. D'ailleurs, je suis doublement content, même triplement content. Je sais pas pourquoi. Est-ce que j'irai en Tunisie là tout de suite à Tunis ou il est quelle heure en Tunisie? Il est 7h41, 7h41 PM, il est 19h41 à Tunis. Je serai à Tunis avec le docteur Pierre-Michel Smith dans quelques instants. Eh ben, ça me fait comprendre absolument qu'il faut tourner un hit. Je sais pas si c'est un hit, mais un peu de la Tunisie, un peu de Tunisie, je sais pas. Ah, nous sommes une radio comme ça.

il sera aussi question de code noir. Hein. Après le passage du docteur Pierre Michel Smith, c'est le linguiste terminologue. Herbero, Robert Berbatoyol, qui est au salon du livre, mais qui nous parlera cet après-midi, je sais pas, ma 14-10 à Montréal.

puisqu'il y a le poète Fleurissant, oui, qui a traduit, bien sûr que oui, les codes noirs. Alors on posera quelques questions dans un instant au linguiste, terminologue Robert Barbatoyol sur CEPAM 1410 Montréal. Et puis cet après-midi, Richard Morse sur votre radio CEPAM 1410 Montréal. Richard Morse sera avec nous. Donc Dr Pierre-Michel Smith tout de suite. Richard Morse à 3h30 PM, 33 PM après la pause. Et Robert Barbatoyol sur le code noir créole à 3h05 PM sur votre radio CEPAM 1410.

Allez, je vous faisais écouter des sports de la Tunisie sur Supermac 10 Montréal. Ah bon, voilà le téléphone qui sonne maintenant, le docteur Pierre-Michel Smith tout de suite sur Supermac 10.

On ne sait pas ce qui se passe en Tunisie, parce que, je sais pas, avec Haïti, on n'a pas autant de problèmes. Hein. Je sais pas ce qui se passe, c'est le téléphone du docteur Pierre Michel Smith, ou bien si c'est la Tunisie qui donne du fil à retordre. C'est pas ma cadastrice à Montréal. Ah, non, mais je sais pas. Parce que là, je vais essayer de voir ça. Je vais faire ça en direct, comme tout le monde. On va faire ça en direct. La radio en direct sur le 14-10. Docteur Pierre-Michel Smith. Ah bon, voilà.

0: Bon, je sais pas ce qui va se passer dans cette programmation. Je fais vraiment, je déconne un petit peu sur la radio cet après-midi, je sais pas, ma catéchisme, ouais. Mais c'est pas moi qui déconne, c'est peut-être sans doute la Tunisie, parce que je sais pas ce qui se passe avec le téléphone de la Tunisie. En tout cas, on va se régaler un petit peu avec le docteur Pierre-Michel Smith et qui va nous amener dans cette atmosphère de la Tunisie avec ses hommes d'histoire et puis l'histoire de la Tunisie et de l'Algérie, l'histoire de l'Afrique du Nord. Alors, il est 2h51 PM ici à Montréal. Il est 10h51 PM à Jérémy. Il est 19h51 à Tunis où se trouve le docteur Pierre-Michel Smith. Docteur Pierre-Michel Smith, un grand voyageur. Il va nous expliquer les raisons de ce voyage en Tunisie et en Algérie. Docteur Pierre-Michel Smith, avant, c'était la Macédoine d'Alexandre le Grand. L'an dernier, c'était la Corse de Napoléon Bonaparte. Aujourd'hui, c'est Carthage de Hannibal qui a traversé les Pyrénées en chameau pour aller faire la guerre à Rome. Docteur Pierre-Michel Smith, c'est l'histoire qui vous intéresse ou l'histoire des hommes? Dites-nous. On vous écoute, Docteur Pierre-Michel Smith.
1: Merci de tout, pour me retrouver jusqu'ici. Et, en tout cas, ça me fait plaisir, ça me fait plaisir, il est vrai que je suis un peu, fatigué, mais vous ne voulez pas attendre que je revienne pour que l'on se parle, Yoto. C'est l'histoire, est-ce que c'est l'histoire qui m'intéresse? Oui, l'histoire, c'est l'histoire, Yoto. On a ou on n'a pas cette culture de l'histoire. Mais quand on voyage, généralement, quand on voyage, on cherche des coins où l'on se sent plus choyé, mieux servi. Les pays que vous citez, ou bien la Grèce, la France, l'Italie, ce sont des pays amis. C'est une vérité historique, culturelle. Leur savoir-faire est indéniable. Mais dans tout cela, bientôt, je ne vois pas pour les... Pour le paysage seulement, pour les stations balnéaires, pour des espaces de villégiature et de résistance. Le voyage, pour célébrer le patrimoine matériel et immatériel, vous l'avez bien dit. À ce titre, la richesse de la vie des personnages que vous mentionnez, eh bien, c'est un refuge et une ressource. Ces gens-là, Alexandre le Grand, Hannibal, Napoléon, ce sont des gens qui radient des siècles après quelque chose de particulier, une grande puissance dynamique, une compulsion d'énergie et de combativité. Ce sont des gens qui ont élevé la nature humaine au-dessus d'elle-même. À ce titre, je trouve qu'il garde une aura qui ne se ternit pas. Donc leur présence continue de vivre en nous intensément. Donc quand je les visite, eh bien je les visite à chaque fois que j'en ai la possibilité.
0: Merci, docteur Pierre-Michel Smith, donc, qui se trouve là au moment où je vous parle sur CEPAM 1410 à Montréal, à Tunis, donc, qui nous parle directement depuis là-bas, où il est 19h55, il est 14h55 ou encore 2h55 PM 2h55 PM, 2h55 PM ici à Montréal et à Jérémie. Alors, docteur Pierre-Michel Smith, au moment où vous sillonnez l'Afrique du Nord, pendant votre absence, certains vous réclament, particulièrement les gens qui appellent massivement et qui se disent contents d'avoir retrouvé le sourire grâce à vous. Donc ces gens vous manquent beaucoup, hein.
1: Si c'était ça, du tout, je l'apprécierais, je l'apprécierais. Et ces gens, c'est pas seulement qu'ils soient contents. Ils découvrent la vie. La vie ne semble plus terne, décevante, comme avant, quand ils se promenaient avec des dents carriées, visiblement usées ou bien édentées. C'est pourquoi les gens, en général, c'est pas seulement Smith, ils vont chez d'autres dentistes. Ça me fait plaisir. Je vois que les gens, maintenant, consultent les dentistes beaucoup plus qu'avant. Des travaux scientifiques ont étayé cette délicieuse sensation de plaisir que nous ressentons après un fou rire. Les niveaux de cortisol chutent en moyenne d'un tiers chez les personnes qui viennent de rire. Donc, parce que le cortisol est un indicateur du stress physique et émotionnel. Et c'est ce que nous essayons de voir. Nos efforts depuis une décennie, c'est pour affirmer que l'âge avancé n'est pas un frein au plaisir de rire. Notre effort depuis que j'ai commencé avec vous, c'est bien avant, pour dire aux gens que la mauvaise haleine, le mauvais goût, ce n'est pas une fatalité déprimante. Cela porte des fruits dans la communauté. Nos services, Yoto, sont offerts avec la même générosité aux personnes en situation de précarité, aux étudiants sans le sou, aux personnes âgées. C'est ça que nous essayons de faire. Cet été, c'était même pas une haïtienne. Cet été, j'ai rencontré dans un restaurant à Saint-Adèle une serveuse de certain âge qui est restée près d'un an, dit-elle, en Turquie pour se faire enlever des dents du roux qu'elle estimait trop laides pour les remplacer par des implants. Les premiers inconvénients passés aujourd'hui, elle dit ressentir une liberté d'être soi, mais une liberté c'est important. Une métamorphose du corps et de l'esprit qui représente pour elle une nouvelle aventure. Elle se sent différente, bientôt plus attractive, pour avancer sereinement. C'est ça, beauté. La beauté, ce ne sont pas seulement les corps lisses et sans aspérité que nous montre la publicité et les conventions sociales. C'est quelque chose qui rayonne en soi. Bref,
0: d'accord.
1: Cette femme se trouve en paix.
0: D'accord.
1: Avec son image, mais aussi avec le regard des autres. Elle se voit plus belle. Et les autres aussi la trouvent plus belle et tout va bien.
0: Mais oui.
1: Donc alors, les gens me demandent, les gens ont plus recours aux dentistes qu'auparavant.
0: Docteur Pierre-Michel Smith, vous restez avec nous puisque nous allons revenir un petit peu après la pause parce que il est 20h. Là où se trouve le docteur Pierre-Michel Smith en Tunis. C'est lui qui nous parle de des soins dentaires en direct de Tunis. Et c'est bien cela quand même. C'est bon. Ça va rester dans les archives. Et si vous voulez contacter le docteur Pierre-Michel Smith, vous appelez Madame Exposito au 438-3-4, allez, je vais trop vite. 438-387-0547. Docteur Pierre-Michel Smith, vous serez de retour avec nous dans quelques instants, justement, pour la question des élections, que ce soit ici au Québec, mais plus particulièrement en Haïti. Allez, on fait la pause sur votre radio, c'est pas un 14-10, Montréal.

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3: Allez, c'est Pam 14-10, c'est Pam 14-10. C'est Pam 14-10, c'est à Montréal, c'est Pam 14-10. Je parle sur la musique et le spot, hein, Guillotto François. C'est une nouvelle façon de faire de la radio et je deviens carrément tout à fait spécial, comme sur les réseaux sociaux. Non, mais je commencerai pas à faire ça, Guillotto François, calmez-vous. Alors, nous allons clore cette intervention avec le docteur Pierre-Michel Smith. On est tout content de parler avec lui en direct de la Tunisie. Lui qui s'occupe de tout, des soins dentaires, de l'actualité, bref, des élections ici, puisque nous allons parler d'élections avec le docteur Pierre-Michel Smith. Avant ça, c'était de l'histoire, mais il y a de tout, hein, dans cette intervention du docteur Pierre-Michel Smith. Alors, avant de se quitter, docteur Pierre-Michel Smith, bien, parlons un petit peu de ça. Après 39 jours de campagne, lundi 5 octobre dernier, c'était les élections ici au Québec, dans la province, la vôtre, docteur Pierre-Michel Smith. Les Québécois ont élu un gouvernement péquiste minoritaire, aucun député du parti au pouvoir. C'est la débâcle pour la coalition Avenir Québec, qui se cherche un nouveau chef, un chef intérimaire, bien sûr, à partir du 17 octobre prochain, selon les dernières informations. Donc, il y aura un chef intérimaire. En dépit de cette débâcle, la CAQ va revenir quand même. Tout de même, on suivra ça. En attendant, ce qui nous préoccupe pour l'instant, c'est cette question du docteur Pierre-Michel Smith. Docteur Pierre-Michel Smith, c'est vrai que vous avez eu écho de ces élections au Québec, vous qui êtes favorable à l'organisation des élections en Haïti. Docteur Pierre-Michel Smith, vous souhaitez qu'il y ait des élections en Haïti pour des raisons bien précises?
4: C'est très bien du tout. Je le souhaite. On en a déjà parlé. Je le souhaite ardemment qu'il y ait des élections en Haïti. Qu'il y ait des élections en Haïti, parce que on croit que les élections vont être honnêtes. Non, c'est pas ça. Les élections en Haïti ont toujours été ce qu'elles sont aujourd'hui. Il faut pas se leurrer. Mais il n'y a pas d'autre possibilité. Il n'y a pas une autre alternative. C'est pourquoi j'attends ces élections-là. J'attends celles qui viennent avec l'homme est optimiste. Ça fait 5 ans que le pays vit sans direction, sans tête. Laisser un pays aussi longtemps sans direction, on finit par y abdonner des bêtes. Eh bien, les bandits, les gangs, eh bien, ils prennent le contrôle du pays. C'est tout normal. Pourquoi je parle surtout des élections en Haïti? Parce que je veux un gouvernement issu des élections pour résoudre ce problème-là, le problème des aînés dont on parle tout le temps. Le jour où nos aînés reçoivent à partir de 75 ans un petit chèque de 500 dollars directement de l'État haïtien, eh bien, ce jour-là, notre société aura fait un pas de géant. C'est ce pourquoi je dis. Quand de vieux se taisent, s'isolent, se plaignent de toutes sortes de mots, en leur apportant un minimum, eh bien, on leur donne la parole, on leur offre la possibilité d'échanger entre eux autre chose que des plaintes ou des regrets. On leur permet de garder un peu d'estime de soi. L'estime de soi est fondamentale dans le maintien de la vie. Goethe, c'est sur quoi je sais à sensibiliser les gens depuis longtemps. Parce que nous avons des vieux qui n'ont pas de parents à l'étranger pour les aider. Nous avons des vieux qui meurent chaque jour, doucement, comme une bougie qui s'éteint. Leur journée se déroule avec l'idée qu'il s'agit peut-être de la dernière. Eh bien, cette idée terrorisante les empêche de plonger dans le sommeil. Autrefois, en Haïti, les gens mouraient à 50, 60 ans. Aujourd'hui, ils ont 80, 90 ans. À la cime d'une vie. Ils sont exclus, honteux d'être vieux pour certains. Donc, alors, avant les élections, nous exhortons, pas les plus jeunes, les adolescents, etc., nous exhortons les baby boomers, les générations X, nous exhortons ces gens-là, les presque vieux, les jeunes vieux, les néo-vieux, de s'impliquer dans ces élections pour corriger cette discrimination de plus de deux siècles de l'État haïtien envers la jeunesse. Mmh. Il y va de combat personnel, mais aussi de combat, je dirais, social, pour que cette image de notre vieillesse, bientôt de l'avenir de chez nous, cette image invalidante change. Ça peut changer. Mmh. Alors, c'est pourquoi nous restons, nous sommes là pour ça, Guido. Qu'est-ce que je vous dirais en plus? Que les gens en Haïti délirent autour de la nourriture. Il y a des vieux qui meurent littéralement de faim. Eh bien, c'est, on veut en être conscient. Et puis on veut trouver une solution à ce problème.
3: Le docteur Pierre-Michel Smith en direct de la Tunisie. Merci beaucoup, docteur Pierre-Michel Smith, de vous intéresser et puis d'être toujours vraiment là grand défenseur des aînés en Haïti. Et puis même si vous êtes pas dans votre on va dire demeure chez vous, même en dehors de là où vous êtes, vous en dehors de hors du Canada, là où vous êtes, vous faites toujours le protecteur de ces gens-là. Et celui qui porte la voix de ces gens en Haïti. Merci beaucoup, docteur Pierre-Michel Smith, pour ça. Et puis merci aussi de votre intervention cet après-midi sur CEPAM à 14h10 Montréal. Peut-être la seule chose, non, il y a une petite contradiction, peut-être sans doute, entre moi et le docteur Pierre-Michel Smith que je voulais souligner avant qu'il parte. Faut pas le dire en son absence. Peut-être qu'aujourd'hui, avec la situation actuelle, puisque vous réclamez des élections en Haïti, peut-être que ça changera quelque chose, parce que aujourd'hui, les gens, surtout des jeunes, ils meurent encore très très très jeunes, hein, comme ce n'était pas le cas avant, parce que les gens sont très stressés, parce qu'il n'y a pas de loisirs, il n'y a rien du tout. Donc peut-être qu'avec si c'est la situation, c'est vrai, même s'il y a des gens aussi qui continuent de vivre jusqu'à quand même. Mon père, il a 81 ans, il y a des gens qui continuent de vivre. Mon père, il est ici, mais il fait le voyage entre Haïti et le Canada. Donc ça veut dire qu'il y a aussi des gens qui ont un certain âge et qui vivent, mais il faut dire aussi aujourd'hui, nous n'avons pas de statistiques précise, mais ce qu'on rapporte en Haïti, surtout les journalistes, ceux qui sont sur place à Port-au-Prince, c'est qu'il y a des jeunes qui meurent aussi en raison de la situation actuelle, puisque ces gens-là sont très stressés et ils n'ont pas de psychologue sur place à Port-au-Prince pour essayer vraiment d'atténuer la situation. Merci beaucoup, docteur Pierre-Michel Smith, en direct de la Tunisie. Merci beaucoup. Voilà, c'était le docteur Pierre-Michel Smith qui était avec nous en direct de la Tunisie. On dit un gros merci au docteur Pierre-Michel Smith, hein. Bon, voilà, qu'est-ce qui me prend de faire un petit débat, je sais pas, mais faut faire le débat, parce que moi, j'ai pas de statistiques, mais dit-on que les gens meurent beaucoup plus jeunes en Haïti, mais je sais que c'est pas vrai, peut-être sans doute, moi, j'ai pas de statistiques, les Haïtiens ont toujours des statistiques, mais quand on commence à produire des statistiques, moi, je parle pas avec, je parle comme ça, je mets des choses au conditionnel, je sais pas ce qui se passe, sérieusement, ce qui se passe en Haïti, parce que mon père, lui, il a 80 ans, quand même, je pense que mon père, il est beaucoup plus solide et costaud que moi aujourd'hui, je vous jure. Bon, allez, on va faire la pause sur votre radio, c'est pas 14-10, Montréal. Non, pas la pause. Guillaume, quand même, je sais pas, est-ce que je suis en train de perdre la tête? La pause est à 30 et il reste 17 minutes. On va essayer de parler du code noir, hein. Ça a chamboulé, j'allais dire, le docteur Pierre-Michel Smith. C'est pas le docteur Pierre-Michel Smith, c'est le téléphone. C'est la Tunisie. Donc, quand on appelle en Haïti, quand je suis avec James Bick, ça passe mieux que la Tunisie. Incroyable. Allez.

0: C'est pas moi, 14-10 Montréal, il est 3h16 PM ici à Montréal. Il est 21h16 à Paris. Et il est 3h16 PM au Caire, dans le nord d'Haïti. Le linguiste et terminologue Robert Berrato-Yol vous attend ce jeudi 10 octobre au salon. C'est jeudi, nous sommes jeudi 8 octobre, Guillaume François, 8 octobre, non, c'est ça, c'est bien cela. Jeudi 8 octobre au salon du livre. Québec, Caraïbes, Océan Indien. Mais c'est le linguiste et terminologue RBO qui va corriger parce que je sens que je suis en train de me perdre dans la date. Donc il vous attend au salon du livre Québec, Caraïbes, Océan Indien. Dans le cadre du mois dans le cadre du mois Créole à Montréal. Avant de parler du salon, mettons le cap sur ce texte. Code noir, 1685. Herbero, merci beaucoup, merci de répondre à nos questions cet après-midi sur CEPA. Merci infiniment.
1: Oui, merci de m'inviter une fois de plus, mais je tiens quand même à préciser et que le salon du livre Québec, Caraïbes, Océan Indien aura lieu le samedi 10 octobre de 12h à 19h. Il se tient dans le cadre du mois du créole organisé par le KEPCA.
0: Merci beaucoup. Comme un bon journaliste, comme un bon professeur, donc il a apporté vraiment une correction costaude cet après-midi chez CPM 410 Montréal. Merci beaucoup. Alors, 351 ans après la promulgation du Code noir, le poète James Florissant propose une traduction intégrale en créole haïtien d'un texte qui appartient à la fois à l'histoire de la France coloniale, à la mémoire de l'esclavage et à la généalogie douloureuse de la société caribéenne. Alors, Herbert, commençons par cette question. Qu'est-ce qu'était exactement le Code noir? Qu'est-ce qu'il y a dans ce texte de 1685? Et pour quelles raisons a-t-il été élaboré?
1: D'accord. Le Code noir est un document extrêmement important. Il est vieux de 3 siècles, mais il est encore actuel, parce que tous les préjugés qu'il y a contre les afro-descendants, contre les descendants d'esclaves aux Antilles, dans l'océan Indien, etc., tous les préjugés, tous les poncifs, toutes les idées discriminantes vis-à-vis ce qu'on appelle l'homme noir de manière générique, proviennent d'une application rigoureuse du Code noir. Tous les préjugés qu'il y a contre la langue créole, préjugés qui ont été intériorisés par les locuteurs du créole, les locuteurs natifs du créole, ils sont partiellement et très lourdement en provenance du Code noir. Donc c'est extrêmement important que le Code noir soit connu, ou mieux connu, ou véritablement connu dans le système scolaire haïtien, dans l'éducation civique, parmi les journalistes haïtiens, en Haïti et en diaspora, etc., etc. En quoi consiste ce Code noir? Le titre juridique, c'est l'édit du roi portant règlement pour le gouvernement des esclaves dans les îles de l'Amérique. Donc, qui a été promulgué, c'est un édit, un décret qui a été promulgué en mars 1685. Il s'agissait du principal instrument politique administrative de gestion d'administration de toutes les colonies détenues par la France coloniale de l'époque. Donc ceci est extrêmement important. Il faut que nous sachions dans le détail ce que comprend l'acte de l'indépendance d'Haïti. Il faut qu'on comprenne dans le détail en quoi consiste cet édit que, au fur et à mesure, va s'appeler le Code noir, parce que c'est un document d'administration politique de l'Empire français d'il y a 3 siècles, et Saint-Domingue a été la plus profiteuse, la plus rentable des colonies françaises à travers le monde, et en particulier dans la Caraïbe. Donc ceci pour le situer historiquement.
0: Alors justement, venons-en à ce texte Code Noir 1685. Herbero, il y a un infini dans la traduction. Alors, ce que James Fleurissin a écrit, a produit, en tout cas a traduit, est-ce qu'il a fait de son mieux? Est-ce qu'il a fait de son mieux?
1: Il faut dire, et moi je tiens à féliciter publiquement James Fleurissin, et je le ferai à d'autres occasions. James Fleurissin est un opérateur culturel, c'est un poète, un homme de théâtre, un comédien. Et voici qu'il s'est lancé dans une entreprise de traduction, et parce que pour lui, c'était extrêmement important de s'engager dans une démarche à la fois historique et pédagogique. Et ceci n'est pas fortuit, puisque ce code noir a été aboli, mais il faisait encore partie de l'arsenal juridique de la République française. Il était inopérant, inactif, parce que aboli, mais il siégeait encore dans l'arsenal juridique de la République française. Il a été exclu, gommé, effacé, retiré, il y a seulement, il y a environ 2-3 semaines. Donc, dans ce contexte, puisque James Fleurissin vit en France, il a jugé bon, et je trouve c'est une initiative citoyenne à laquelle j'applaudis, qui est extraordinaire, il a jugé bon de proposer une version créole du Code Noir. Mais il a fait avec un souci à la fois d'exactitude historique, donc d'exactitude traductionnelle, et il a fait également avec un souci de pédagogique. À la suite de chaque article du Code Noir qu'il a traduit, il a ajouté un commentaire pour orienter la compréhension, pour supporter, pour éclairer la compréhension de l'article qu'il venait de traduire. Je trouve ça magnifique.
0: Cette traduction, Herbero, pourrait-elle entrer dans les mœurs haïtiennes? Est-ce qu'elle fait partie de notre vocabulaire?
1: Bon, quand on fait référence dans la culture haïtienne, quand on fait référence au Code Noir, on fait référence à un appareillage juridique qui considère l'esclave africain et comme étant un bien meuble. Autrement dit, dans un espace géographique, dans une société qui s'appelait à l'époque Saint-Domingue, l'esclave noir en provenance d'Afrique avait la même valeur marchande qu'une table, qu'une chaise, qu'un sac de patates, de pommes de terre,

0: de ce document historique et qui sera donc on en fera la première présentation le samedi 10 octobre prochain, donc dans deux jours, et nous ferons un lancement international le 28 octobre prochain pour la journée internationale du créole. Ce sera un lancement sur Zoom ou sur Google Meet à l'échelle internationale et à l'échelle d'Haïti.
1: Comme les auditeurs et les auditrices de CEPAM à 14-10 Montréal, donc nous avons cette exclusivité cet après-midi sur votre radio, même si c'est vrai que il y a de la pub qui a été faite un petit peu partout, mais nous cet après-midi, et vraiment avec la voix de Herbero, donc vous avez appris l'information, vous connaissez l'information, donc c'est ce samedi 10 octobre dans le cadre du mois de l'histoire des qu'est-ce que je raconte dans le cadre du mois créole ici à Montréal, eh bien vous aurez vraiment l'occasion de découvrir ce texte.
0: Il y a un aspect, tu me permets de t'interrompre.
1: Oui, allez-y, vas-y.
0: J'ai failli oublier. J'ai fait appel au laboratoire de sémantique du créole haïtien de la faculté de linguistique appliquée de l'Université d'État d'Haïti pour valider la scientificité, l'exactitude de la traduction créole de James Fleurissen, dans la mesure où James Fleurissen a fait un excellent travail, mais il n'est pas traducteur professionnel. Donc, nous lui avons fait des suggestions qu'il a acceptées avec générosité, de bon cœur. Et il se pourrait qu'il subsiste encore, malgré tout, quelques petites coquilles traductionnelles et quelques petites imperfections traductionnelles. Donc, éventuellement, au besoin, dans une seconde édition, nous ferons des ajustements s'il le faut. Je tenais à souligner l'implication de cet excellent laboratoire de recherche qui s'appelle le GRESCA, qui est le groupe de recherche au sens en créole haïtien, donc le laboratoire de sémantique du créole haïtien de la faculté de linguistique appliquée à l'Université d'État d'Haïti.
1: Y compris aussi, Herbero, ton implication aussi, Herbero, c'est pour ça que nous sommes en de bonnes mains cet après-midi, je n'ai pas dit en de bonne compagnie, mais quand même de bonnes mains cet après-midi sur CEPAM à 14-10 Montréal pour mieux comprendre vraiment le travail de Fleurissen. Justement, cette traduction de Fleurissen, le texte, c'est vrai, c'est un texte que Herbero connaît très, très bien quand même, puisqu'il a travaillé dessus. En tout cas, je posais tout de même la question, comme journaliste, quelle expérience as-tu fait en lisant Code Noir 1685 de James Fleurissen? Que va-t-elle nous offrir, cette traduction?
0: D'accord. J'ai, comme je le disais il y a quelques minutes, j'ai sollicité donc l'éclairage, le support, l'expertise du laboratoire de recherche sur la sémantique du créole de la faculté de linguistique appliquée. Et j'ai eu en particulier la collaboration du traductologue et traducteur Job Silver, qui est un excellent linguiste et qui nous écoute probablement à Port-au-Prince actuellement. C'est un linguiste extrêmement compétent, qualifié. Il y a d'ailleurs, je le signale pour mémoire, pour l'histoire, il est le premier linguiste haïtien à avoir rédigé entièrement en créole sa thèse de doctorat et à l'avoir soutenu en créole quelques mois. Et j'ai fait publier cette thèse de doctorat aux éditions Zemes à Port-au-Prince le 21 août 2025. Et il est paru, cette thèse est parue également le 21 août 2026 à Montréal aux éditions du Sidica. Donc c'est Job Silver et moi, nous signons l'avant-propos en version française et créole, l'avant-propos du Code Noir.
1: Herbero, tu restes avec nous, s'il te plaît, reste avec nous, même si, parce que j'ai deux ou trois petites questions à te poser, et une question aussi, parce que tu as été, bien sûr, dans cette direction, et moi, je te posais directement la question sur le Code Noir, comme puisqu'il a été supprimé par les députés français. J'ai aimé ta réflexion, en tout cas, ta phrase, mais j'ai une question pour toi, donc ce sera tout juste après la pause sur CEPAM 14-10 Montréal, et puis deux autres questions sur le Salon du Livre Québec, Caraïbes, Océan Indien. Merci beaucoup, public, auditeurs, auditrices de CEPAM 14-10 Montréal. Restez avec nous, nous serons de retour avec Herbero dans quelques instants.
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3: C'est pas Macalosi Samuel, restez avec nous après le passage du linguiste et terminologue Robert Baratoyol. C'est Richard Moss qui sera avec nous et cette figure emblématique du groupe RAM. RAM, c'est les initiales de Richard Auguste Most. Je sais pas si je vais lui poser une question. En attendant, je suis avec Herbero sur le code noir. Herbero, venons-en à cette question sur cette loi qui a été supprimée par des députés français. Et moi, j'ai une question sur ça. Le code noir, donc, est caduque que depuis 1848, tu nous as fait vraiment toute une pédagogie en quelques secondes sur cette histoire de code noir. Alors, les députés et français viennent de le supprimer. Est-ce un geste symbolique? Est-ce que l'abrogation formelle du code noir ouvre désormais la question des réparations? Est-ce une étape vers ce débat, vers ces réparations, Herbero?
4: Oui, je serais très réservé sur la question des réparations, dans la mesure où c'est un dossier que je n'ai pas encore suffisamment approfondi. Il y a actuellement en France une commission dirigée par l'ancien Premier ministre français, Monsieur Jean-Marc Ayrault, qui se penche sur cette question. Et j'avoue que Je me pose des questions de fond. Et une fois que j'aurai fait le tour et que j'aurai obtenu des réponses satisfaisantes ou des réponses relativement crédibles, je serai en mesure de me prononcer. Je lance une simple observation. Il a été question de réparation, de restitution, de l'indépendance que nous avait extorqué la France pour reconnaître l'indépendance de 1804. Et c'est heureusement que la France n'a pas joué le jeu à l'époque, parce que cette immense fortune, cette espèce de mastodonte en dollars US ou en euros serait tombé dans les filets des populistes haïtiens, des lavalatiens, etc. Et il y aurait eu une bamboche de détournement de fonds. Et maintenant qu'il y a en Haïti une situation politique extrêmement volatile, extrêmement violente, où les gangs de rue ont quasiment le pouvoir, et maintenant que les mercenaires du PHTK de Michel Martelly sont encore plus ou moins au pouvoir. Si la France, s'il y a la question de restitution et de réparation, cet argent va tomber dans les portefeuilles, dans les poches de ce que j'appelle des requins à cravate. Donc, je suis très réservé sur la question des réparations ou de restitution. Je suis réservé.
3: Alors, voilà que Herbero parle de montants d'argent, de restitution de cette rançon, parce que c'est une rançon. Hier, j'écoutais une station de radio où, dans une ligne ouverte, où quelqu'un disait que oui, mais ces gens-là, ils viennent du chemin Roxham et puis ils viennent nous mettre dehors, c'est-à-dire quelque là où on travaille, bien ici au Québec. Alors moi, je dis toujours quand même, l'animateur n'a pas réagi. Il faut donner toujours des explications sur cette question de dette, de cette question de dons, que ce soit le gouvernement canadien ou encore le gouvernement français. Quand même, c'est une forme de dette, hein, parce que quand même, on a toujours de l'argent, quand même une dette quelque part. Donc quand on entend à la radio que il y a un montant qui a été débloqué pour Haïti, soit sûr et certain qu'Haïti n'aura pas vraiment cet argent comme il faut. Alors comme les Français ce sont des radins, c'est moi qui dis ça comme ça. Donc cette question de rançon, certains parlent de dette de l'indépendance, mais c'est une rançon. C'est pas sûr et certain que moi je verrai ça vraiment le jour où on aura cet argent. Alors Herbero, Herbero, donc le public a rendez-vous avec toi, donc au salon du livre, c'est ce samedi, donc au salon du livre Québec et Caraïbes, océan Indien, dans le cadre de la 25e édition du Créole à Montréal. Donc c'est la cinquième édition du salon du livre Québec et Caraïbes océan Indien, 25e pour le mois et 5e pour le salon. Alors Herbero, dis-nous, donc ce sera le 10 octobre, ici même, on entend toujours que les langues africaines, le créole, sont des langues orales. Quand on va dans un salon du livre comme celui-ci, qu'est-ce qu'on peut découvrir? Qu'est-ce qu'on peut découvrir?
4: Bon, on peut découvrir, entre autres, que toutes les langues du monde sont des langues orales. Je veux dire, il n'y a pas de langue muette, il n'y a pas de langue bébé. Et si les sujets, si les locuteurs d'une langue donnée, dans un espace géographique donné, dans un espace sur un territoire de données peuvent se comprendre dans une conversation au quotidien, c'est parce que la langue est oralisée, elle est verbalisée, elle est entendue, elle est déchiffrée, elle est décodée. Donc toutes les langues du monde sont des langues orales. D'accord? Et il y a bien sûr une espèce de préjugé eurocentré véritablement eurocentré qui veut faire croire que en particulier les langues africaines sont des, à un moment donné, étaient des sous-langues, des langues peu outillées, parce que ce sont des langues orales. Bon, il s'agit bien sûr de préjugés qui se sont infiltrés dans les sciences humaines, dans les sciences sociales, y compris en linguistique, d'accord? Et je crois que il est plus intéressant de qualifier les langues de langues normales, de langues qui favorisent la communication, de langues qui favorisent les transferts de savoir et de connaissances, des langues naturelles qui aident à acquérir des connaissances scientifiques, culturelles, historiques, etc., dans différents systèmes scolaires, etc. Bon, on oppose généralement langues orales et langues écrites dans la mesure où des langues ont accédé au statut de langue écrite pour des raisons historiques données, etc. Mais le pinyin en Chine ou l'hindou en Inde sont depuis 3000 ans des langues orales, entre guillemets, mais elles ont accédé très tôt, il y a 3000 ans, au statut de langue écrite. Donc, ce sont des concepts que je pense qu'il faut manier, il faut aborder avec certaine prudence, voilà.
3: Alors, pour terminer, qu'est-ce qui rend un salon du livre particulier? C'est un peu plus qu'une grande librairie?
4: Oui, bien sûr. Ce qui est intéressant dans un salon du livre, si on compare à une librairie, c'est que la librairie, c'est un espace plus ou moins informel. C'est un espace commercial d'abord, et encore que une librairie de quartier permet aux libraires d'avoir un contact plus proche, plus chaleureux avec les curieux, les clients qui viennent acheter des livres. Alors que dans un salon du livre, ce qui caractérise ce type d'activité, c'est pas une activité à dominante et commerciale. C'est une activité où les lecteurs, les éditeurs, les auteurs sont en interaction. Donc c'est autrement plus intéressant, plus chaleureux et surtout plus instructif.
3: Mmh. C'est toujours très clair avec Herbert. Herbert, merci beaucoup. À la prochaine.
4: À la prochaine. Merci. À bientôt.
3: À bientôt. Merci beaucoup.

Allez, on n'aura pas Richard Morse cet après-midi sur votre radio. C'est pas ma cadeau d'Ismaël, non. Généralement, c'est ce que je dis. Hein. Non, j'ai rien à dire. Pas de spéculation, non, sur cette histoire. Donc, il n'est pas là. Peut-être qu'il est sur la route. Et puis, je sais pas, il ne peut pas se garer pour l'instant et pour pouvoir réaliser cette interview avec nous cet après-midi. Je sais pas, ma 14-10, c'est Montréal. Nous allons nous frotter les oreilles parce que on avait rendez-vous avec lui à 35, on a appelé à 40. Il y a un décalage de 5 minutes, hein. Bon, bref, ce n'est que partie remise, hein, comme on dit. On aura Richard Morse un petit peu plus tard, pas plus tard, mais demain, vendredi. Bon, vendredi, c'est un petit peu plus tard, mais c'est ça, c'est normal, non? Nous, ce qu'on va faire, c'est que, je sais pas, étant donné que je peux pas aller sur mon email pour vous faire écouter Kai Meet Love ou encore Event Succès ou Marshall Tito. Vous avez écouté beaucoup de Black Barn cet après-midi sur votre radio, je sais pas, M1410 Montréal. Vous avez écouté beaucoup de Compas. Moi, j'aurais été où, Guillaume? Enfin, tu aurais été où? Hein? Ben non, il y a James, c'est que ce James, c'est cet ami qui est à Providentiale, que je dois tourner l'ami Capra, mais en attendant James, si c'est le temps, parce que là il est 49, ben on y va aux Antilles, hein. On y va aux Antilles. C'est ça, un ami qui m'avait fait écouter ça, hein. Il était à la Radio Nationale d'Haïti, il s'appelle Gandikan, c'est le groupe Chictaï sur votre radio, c'est pas ma 14-10, c'est Montréal, donc j'ai chippé un petit peu ça à Gamax. Gamax, vous n'avez pas écouté ça chez Gamax ce soir. Vous avez écouté ça avec moi sur votre radio, c'est pas ma 14-10, c'est Montréal. Voici le groupe Chictaï. Yeah, maman. Voilà, la musique de Gandikan. Allez.

Eh oui, en 1986, j'écoutais déjà la Radio Nationale d'Haïti. À Port-au-Prince, non, à Jacmel. Et j'adorais les chœurs, hein, j'adorais les chœurs. Écoutez les chœurs. On adorait ça, non? Cette chorale, elle est magnifique, non? Et le petit solo.

Et je fais un coucou à mes amis de Providential, de Karine Bellevue Plaza. Je fais un gros coucou au commandant Payan, un gros coucou à PJ Décor, à Maximel Conte, Michel Studio, Yves Toupenou, le jeune mêlé qui roule sur la rotale. D'autres coucou à venir demain vendredi sur votre radio CPM 410, c'est Montréal. Il est 58 dans un instant, Jean-Ernest Piaf sera avec nous sur CPM 410, c'est Montréal, pour billet de retour que j'ai écouté hier vers minuit, pendant que j'étais vraiment dans une grosse opération de nettoyage. J'ai pu faire quand même 12 heures de temps quand même. J'ai dit, je pensais que Giotto, il était foutu, il était fini, mais il a quand même, il a un peu de physique, hein. Un peu de physique. Faire 12 heures de temps. Et puis après, venir ici, sur CPAM 410 à Montréal. Et partager des histoires avec les auditeurs de CPAM 410 Montréal, ça fait énormément de bien. Et puis, à 6h, nous sommes jeudi, c'est le pasteur Ganel qui sera avec vous. Et à 8h, le journal de Tilou, l'excellent Tilou Jean-Paul, qui sera avec vous. Et puis, à 9h, c'est jeudi, c'est Gamax, JGM Gamax, qui n'était pas avec nous hier soir. Donc, je sais pas, il s'est passé un problème technique. Et puis, BS que j'ai écouté hier soir, qui faisait son intéressant avec Stéphanie Casimir. BS, on t'a aimé, on t'a écouté. Hein. Mais moi, je t'en... plein d'opérations, donc je pouvais vraiment pas te liker, te dire BS de best. Allez, retrouvez CPAM 410 Montréal pour cette belle programmation et moi-même, je vous donne rendez-vous demain sur votre radio CPAM 410 Montréal. Je n'ai pas parlé d'élection ni de politique, mais j'ai entendu une liste que Jeunesse discutait de ça avec Tilou. C'est là que j'écoutais cette information et je me dis quand même toujours des listes, personne impliqué dans cette affaire. Les États-Unis, le Canada, nous roulent dans la farine. Allez, à demain.

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Adorable Père Céleste, nous louons ton nom, nous magnifions ton nom, nous t'exaltons, nous t'honorons pour le Dieu que tu es, celui qui a pris nos péchés, qui a fait de nous une nouvelle créature. Merci pour ce privilège que nous avons de te servir. Merci pour tes grâces, merci pour tes bénédictions et Seigneur, nous prions que tu nous assistes au cours de l'émission de ce soir et permets que tout ce que nous aurons à dire soit de nature à élever ton nom, à t'exalter et à fortifier ceux qui nous écoutent. S'il y en a qui sont découragés, s'il y en a qui traversent des moments difficiles, ô Père, qu'il te plaise de les toucher là où ils sont, car tu es celui qui délivre, celui qui guérit, celui qui change les vies. Seigneur, je prie que tu sois avec moi ce soir au cours de cette émission et

avec la parole de Dieu va nous avec la plus grande précision et la plus grande précaution, elle a brouillé un œuf et a fui l'autre selon ce qu'il lui avait demandé de faire. Elle monte à l'étage pour lui apporter son petit déjeuner au lit. Elle plaça le cabaret sur ses genoux et commença elle-même à le nourrir. Alors, d'un air ronfogné, d'un air grincheux et boudeur, son mari le regarda. Alors sa femme lui dit, « Qu'est-ce qui ne va pas, chérie ?» Le mari lui dit, « Écoute, tu as frit le mauvais œuf. » Les deux œufs, celui qu'elle a frit, donc il lui dit que c'était le mauvais œuf. Vous voyez, certaines personnes sont difficiles, sont même impossibles. Eh bien, vous allez trouver que Dieu n'est pas si difficile à satisfaire. Qu'est-ce qu'il veut de moi? Qu'est-ce qu'il veut de vous? Qu'est-ce qu'il veut de chacun de nous? Eh bien, selon ce passage que nous avons lu dans le psaume 50 au verset 14, la parole de Dieu nous dit, la première chose, offre pour sacrifice à Dieu des actions de grâce. Bien, c'est que vous soyez reconnaissant. Soyez reconnaissant. Offre à votre Dieu des actions de grâce. Cela semble très simple, mais j'ai découvert que la Bible, la parole de Dieu, met un accent particulier sur une attitude de gratitude. Dieu veut que ses enfants soient reconnaissants en toutes choses et de toutes choses. Paul va nous dire dans 1 Thessaloniciens chapitre 5, le verset 18, « Rendez grâce en toutes choses, car c'est à votre égard la volonté de Dieu en Jésus-Christ. » Dans Éphésiens chapitre 5, verset 20, il va dire « Rendez continuellement grâce pour toutes choses à Dieu le Père, au nom de notre Seigneur Jésus-Christ. » Alors ici, il n'y a aucune ambiguïté dans ces passages. On ne peut pas être plus clair que cela. Nous devons être toujours reconnaissants de toutes les façons. David va déclarer dans le psaume 34 au verset 1er, « Je bénirai l'Éternel en tout temps et sa louange sera toujours dans ma bouche. » Malheureusement, au lieu d'être reconnaissant pour ce que nous avons, nous nous plaignons pour ce que nous n'avons pas. Et je crois qu'il est préférable de nous ennuyer en comptant nos bénédictions que de perdre nos bénédictions en comptant nos ennuis. Il faut éviter, chers amis, de se plaindre, parce que plaindre déplaît à Dieu énormément. Le docteur Dale Robbins, le président de Victorious Christian Ministries, a écrit « J'avais l'habitude de penser que les gens se plaignaient parce qu'ils avaient beaucoup de problèmes. Mais je me suis rendu compte qu'ils avaient des problèmes parce qu'ils se plaignent. » Chers amis, se plaindre ne fait rien pour améliorer les situations. Au contraire, ça amplifie la frustration, propage le mécontentement, augmente la discorde et ouvre une invitation au diable pour causer des ravages dans nos vies. Lorsque vous sentez le désir de vous plaindre, au lieu de déposer une plainte, eh bien, déposez plutôt une louange, une action de grâce. Se plaindre est une expression d'incrédulité et de manque de confiance au plan de Dieu dans nos vies, et cela indépendamment des circonstances qui peuvent provoquer le mécontentement ou l'insatisfaction dans nos vies. Vous voyez, la prémisse du christianisme est que Jésus est venu pour être notre Seigneur et pour nous donner une vie en abondance, selon Jean chapitre 10, le verset 10. Par conséquent, les croyants qui se plaignent ne font que jeter une accusation contre notre Seigneur, en qui nous avons placé notre confiance et à qui nous avons remis nos vies. Lorsque les enfants d'Israël murmuraient dans le désert, Moïse leur disait « L'Éternel vous donnera ce soir de la viande à manger et au matin du pain à satiéter, parce qu'il a entendu les murmures que vous avez proférés contre lui, car que sommes-nous ? Ce n'est pas contre nous que sont vos murmures, c'est contre l'Éternel. » Donc lorsque vous vous plaignez à vous plaindre, eh bien vous êtes en train de vous plaindre contre l'Éternel lui-même. Le psalmiste nous donne une image claire de la réaction de Dieu contre ceux qui murmurent dans le psaume 108, où il va dire « Ils oubliaient », c'est-à-dire les enfants d'Israël, quand ils étaient dans le désert, « Ils oublièrent Dieu, leur sauveur, qui avait fait de grandes choses en Égypte, des miracles dans le pays de Cham, des prodiges sur la mer Rouge, et il parla de les exterminer. Mais Moïse, son élu, se tint à la brèche devant lui pour détourner sa fureur et l'empêcher de les détruire. Ils méprisèrent le pays des délices, ils ne crurent pas à la parole de l'Éternel, ils murmurèrent dans leur tente. Ils n'obéirent point à sa voix et
L'Éternel leva la main pour jurer de les faire tomber dans le désert, de faire tomber leur postérité parmi les nations et de les disperser au milieu des pays. Vous voyez, se plaindre, chers amis, est une preuve de non-croyance à la parole de Dieu. Parole de Dieu qui nous dit « Toutes choses concourent au bien de ceux qui aiment Dieu, de ceux qui sont appelés selon son dessein. » Romains chapitre 8, le verset 28. Alors, si le chrétien croit vraiment que le Seigneur est en contrôle de sa vie et travaille toutes choses pour son bien, il arrêterait de se plaindre, commencerait plutôt à remercier le Seigneur pour le plan qu'il travaille pour son bien. Laissez-moi vous dire que même quand le diable vient attaquer votre foi en vous faisant croire que Dieu vous a oublié, ben vous devez vous tourner vers la parole de Dieu, qui nous dit que Dieu ne nous abandonnera jamais. Nous devons toujours nous rappeler que Dieu peut changer nos circonstances négatives en des éclatantes victoires. Alors, restez ferme dans la foi. Ne devenez pas amer et commencez à vous plaindre, mais continuez à louer Dieu et à rendre grâce à Dieu en dépit de ce qui vous arrive. N'oubliez pas l'émission de la semaine dernière, je vous disais que Dieu est en contrôle. Telle est la perception que je dois conserver quand les choses tombent en morceaux dans ma vie. Dieu est au contrôle. Telle est la réaction que je dois avoir lorsque l'ennemi m'assaille de toutes parts. Peu importe combien vous trouvez que la vie vous accule, que la vie vous bouscule, ne jamais oublier que Dieu est toujours en contrôle. Selon Genèse, chapitre 28, verset 15, l'Éternel va déclarer, « Voici, je suis avec toi, je te garderai partout où tu iras, et je te ramènerai dans ce pays, car je ne t'abandonnerai point, que je n'ai exécuté ce que je te dis. » Quand Dieu vous fait une promesse, eh bien, il va tenir cette promesse. Quand il vous dit qu'il ne vous abandonnera jamais, indépendamment des circonstances de la vie, eh bien, soyez assurés qu'il ne vous abandonnera pas. Chers amis, nos plaintes, nos jérémiades ne peuvent rien faire pour améliorer notre situation. Très souvent, elles sont les conséquences de nos inquiétudes. Et Jésus disait à ses disciples dans Matthieu, chapitre 6, le verset 28, « Qui de nous, par ses inquiétudes, peut ajouter une coudée à la durée de sa vie ?» C'est une question hypothétique, mais la réponse est sûrement personne. Personne ne peut pas ajouter une coudée à la durée de sa vie en s'inquiétant. Se plaindre est aussi ouvrir une porte au diable pour nous attaquer. Paul va nous dire dans 1 Corinthiens 10, verset 10, « Ne murmurez point, comme murmurèrent quelques-uns d'eux, qui périrent par l'exterminateur. Ces choses leur sont arrivées pour servir d'exemple, et elles ont été écrites pour notre instruction, à nous qui sommes parvenus à la fin des siècles. » Les enfants d'Israël se plaignaient qu'ils allaient mourir dans le désert, de sorte que l'Éternel a finalement eu marre de leur jérémiade et leur murmure. Il a permis aux destructeurs de répondre à leurs plaintes. Chers amis, se plaindre n'est pas pour un chrétien. Se plaindre n'est pas pour un enfant de Dieu. L'apôtre Paul va dire aux chrétiens dans Philippiens chapitre 2, verset 14, « Faites toutes choses sans murmure ni hésitation, afin que vous soyez irréprochables et purs, des enfants de Dieu irrépréhensibles au milieu d'une génération perverse et corrompue, parmi laquelle vous brillez comme des flambeaux dans le monde. » L'apôtre Pierre va déclarer dans 1 Pierre 4, verset 9, « Exercez l'hospitalité les uns envers les autres sans murmure. » Sans murmure. Se plaindre est une expression de mécontentement. Par conséquent, si les chrétiens étaient contents en Jésus-Christ, comme Paul nous dit que nous devrions l'être, ils ne pourraient jamais se plaindre. L'apôtre Paul va faire une déclaration qui devrait attirer notre attention dans Philippiens chapitre 4, lorsqu'il va dire « Je sais vivre dans l'humiliation et je sais vivre dans l'abondance. En tout et partout, j'ai appris à être rassasié et à avoir faim, à être dans l'abondance et à être dans la disette. J'ai appris à être content de l'état où je me trouve. » Voyez, un homme qui était en prison pour la cause de l'Évangile a eu à déclarer « J'ai appris à être content de l'état où je me trouve. » Apprendre à être content est un processus, un apprentissage. Et c'est pour cela que l'auteur va nous dire, un chant que j'aime beaucoup, « Quand le vol de la tempête vient assombrir ton ciel bleu, au lieu de baisser la tête, compte les bienfaits de Dieu. » Amis auditeurs, vous n'êtes peut-être pas là où vous vouliez être, mais si vous êtes en Jésus-Christ,
Laissez-moi vous dire que vous êtes mieux aujourd'hui que là où vous étiez hier, et Dieu a un lendemain meilleur que votre aujourd'hui. La satisfaction ne vient pas quand nous avons tout ce que nous voulons, mais quand nous voulons tout ce que nous avons. Je connais des gens qui ont beaucoup de biens, mais qui ne sont pas satisfaits. Alors que je connais aussi d'autres personnes qui n'ont pas beaucoup de biens, mais qui sont satisfaits de ce qu'ils ont en Jésus-Christ. Donc, arrêtez de vous plaindre. Vous êtes bénis de Dieu. Je lisais il y a pas trop longtemps de cela dans le magazine Newsweek qui nous disait si vous possédez une Bible, ben vous êtes abondamment béni, car un tiers des personnes dans le monde n'ont pas accès à une Bible. Et si vous êtes réveillé ce matin en santé, vous êtes mieux que des dizaines de milliers de personnes qui n'ont pas survécu la journée. Si vous n'avez jamais connu le danger d'une guerre, la solitude de l'emprisonnement, l'agonie de la torture, vous êtes en avance sur 500 millions de personnes à travers le monde. Si vous assistez à un service religieux sans crainte de harcèlement, d'arrestation, de la torture, voire la mort, si vous êtes capable d'exprimer votre appartenance religieuse sans souci d'être oppressé, vous êtes mieux que près de 3 milliards de personnes dans le monde. Si vous avez de la nourriture dans votre réfrigérateur, des vêtements sur le dos, un toit sur votre tête et un endroit pour dormir, vous êtes plus riche que 78% des habitants dans le monde. Si vous pouvez lire, ben vous êtes mieux que plus de 2 milliards de personnes dans le monde. Et si vous vivez en Amérique du Nord et que vous avez un salaire moyen de 35 000 $ par année, ben vous faites partie des 5% des gens les plus riches du monde. Donc, arrêtez de murmurer. Arrêtez de vous plaindre. Dieu a fait beaucoup de choses pour vous. L'apôtre Paul va dire dans Philippiens chapitre 2, le verset 13, « Faites toutes choses sans murmure ni hésitation, afin que vous soyez irréprochables et purs des enfants de Dieu, irrépréhensibles. » Alors, nous devons donc, chers amis, adopter une attitude de gratitude tous les jours. Pas seulement une fois par an, le jour de l'action de grâce. Nous devons nous discipliner à trouver chaque jour quelque chose pour exprimer notre gratitude envers Dieu. Peut-être créer un journal ou un fichier sur nos ordinateurs où nous énumérons les choses que Dieu a faites pour nous. Appelez cela peut-être un fichier de louange ou un fichier d'action de grâce. Dans Daniel chapitre 6, nous lisons que Daniel se mit à genoux 3 fois tous les jours et priait. Et il louait son Dieu. Combien Dieu a répondu à ses prières? J'aimerais poser la question, combien d'entre nous le font? Combien d'entre nous, le matin, midi et soir, nous prenons le temps pour prier? Combien d'entre nous, nous prenons le temps pour remercier Dieu? J'aimerais savoir, qu'est-ce qui parle plus fort en vous? Vos bénédictions ou vos déceptions? Êtes-vous un plaignant, toujours grommelant, trouvant toujours à redire à votre situation? Êtes-vous satisfait de ce que vous avez? Ou toujours insatisfait et voulant de plus en plus? Est-ce qu'il vous est plus facile de compter vos bénédictions ou vous est-il plus facile de compter vos afflictions? Est-ce que les autres disent que vous êtes une personne reconnaissante ou ingrate? Chers amis, la Bible nous donne beaucoup de raisons d'être reconnaissants. Dans 1 Thessaloniciens chapitre 5, verset 18, « Rendez grâce en toutes choses, car c'est à votre égard la volonté de Dieu en Jésus-Christ. » Dans 1 Chroniques chapitre 16, verset 34, « Rendez action de grâce à l'Éternel, car il est bon, car sa miséricorde durera toujours. » Esdras chapitre 3, la parole de Dieu va nous dire « Que les cieux se réjouissent et que la terre soit dans l'allégresse. Que l'on dise parmi les nations, l'Éternel règne. Que la mer retentisse avec tout ce qu'elle contient. » Voyez, la mer! Que la campagne s'égaie avec tout ce qu'elle renferme. Que les arbres des forêts poussent des cris de joie devant l'Éternel. Béni soit l'Éternel, le Dieu d'Israël, d'éternité en éternité. Et que tout le peuple le dise « Amen, loué l'Éternel. » Donc, ce que Dieu attend de nous, c'est que nous prenons le temps pour lui dire merci, pour lui donner action de grâce, pour lui dire merci. Pourquoi? Parce qu'il est bon. Dans le psaume 107, au verset 1er, le psalmiste va dire « Louez l'Éternel car il est bon, car sa miséricorde durera toujours. » Qu'ainsi disent les rachetés de l'Éternel, ceux qu'il a délivrés de la main de l'ennemi. Voyez, le mot hébreu traduit par délivrer, ceux qu'il a délivrés de la main de l'ennemi, est aussi peut-être aussi traduit par arracher.
ce qu'il a arraché de la main de l'ennemi. D'ailleurs, c'est le même mot utilisé dans le psaume 34, verset 8, où le psalmiste va dire, l'ange de l'Éternel campe autour de ceux qui le craignent et il les arrache au danger.

la miséricorde dure à toujours, dans le psaume 118, le verset 1er, le verset 29. Ce même cri d'action de grâce, ce même cri de reconnaissance à l'Éternel pour sa bonté. La bonté de l'Éternel doit être une marque de reconnaissance pour le croyant. Et si vous et moi, nous prenons le temps pour considérer ce que Dieu a fait pour nous, nous allons sûrement déclarer que Dieu est bon. Eh, il est bon, il est bon, il est bon. L'apôtre Paul va dire dans Romains chapitre 2, le verset 4, « Méprises-tu les richesses de sa bonté, de sa patience et de sa longanimité, ne reconnaissant pas que la bonté de Dieu te pousse à la repentance. » Voyez, c'est Dieu qui nous pousse à la repentance à cause de sa bonté, à cause de sa bonté. Santé, combien il est bon, il est bon. Donc, nous avons raison de bénir le nom de l'Éternel. Nous avons raison de lui dire merci. Si vous êtes réveillé ce matin avec le sourire aux lèvres, si vous êtes réveillé ce matin avec vos muscles, les membres de votre corps qui fonctionnent normalement, eh bien, vous devez remercier Dieu. Nous devons lui dire merci. Merci pour la sagesse qu'il nous donne. Lorsque Dieu a guidé Daniel pour interpréter les rêves du roi Nebuchadnezzar, sauvant ainsi sa vie et celle de son peuple, et cela aussi lui a permis d'être élevé à la deuxième position dans le pays, Daniel a dit ceci, dans Daniel chapitre 2, le verset 23. « Dieu de mes pères, je te glorifie et je te loue de ce que tu m'as donné la sagesse et la force, et de ce que tu m'as fait connaître ce que nous t'avons demandé, de ce que tu nous as révélé le secret du roi. » Je suis sûr qu'il y a des gens qui m'écoutent ce soir, qui ont de la sagesse, de la connaissance, qui ont des biens matériels, qui ont beaucoup de possibilités économiques, qui ont une très grande éducation, et puis qui tournent le dos à Dieu. Ils oublient ce que Dieu a fait pour eux. Mais laissez-moi vous dire ce soir, Dieu veut que vous soyez reconnaissant envers lui. Nous devons être reconnaissants envers Dieu pour sa bonté. Nous devons être reconnaissants envers lui pour sa miséricorde. Nous devons être reconnaissants envers lui aussi pour sa grandeur, pour la grandeur de Dieu, pour sa puissance. Savez-vous que tout ce que Dieu fait en vous, à travers vous et pour vous, est pour vous amener à reconnaître sa puissance? Tout ce qu'il fait en vous, à travers vous et pour vous, et pour vous amener à reconnaître sa puissance. Paul va déclarer dans 2 Corinthiens 4, verset 15, « Car tout cela arrive à cause de vous, afin que la grâce, en se multipliant, fasse abonder à la gloire de Dieu les actions de grâce d'un plus grand nombre. » Tout cela arrive à cause de vous, afin que la grâce, en se multipliant, fasse abonder quoi? À la gloire de Dieu. À la gloire de Dieu. Lorsque l'apôtre Paul va dire « Tout cela arrive à cause de vous », eh bien, c'était, il parlait de la mort de Jésus-Christ, la résurrection de Jésus-Christ, etc. Donc, tout cela est arrivé afin que Dieu puisse recevoir la gloire. Donc, Dieu nous demande d'être reconnaissants en lui offrant des actions de grâce, en lui offrant des Alléluia, des Merci Seigneur, des Béni soit l'Éternel, des Tu es grand Seigneur, nul n'est comme toi, ah, tu es le merveilleux, tu es l'alpha et l'oméga, tu es le premier et le dernier. Il faut reconnaître ce que Dieu a fait pour nous et il le demande, il le veut. Et il le mérite bien, parce qu'il a fait beaucoup de choses. Le théologien John Wesley, fondateur du méthodisme, a été victime d'un vol vers 11 heures du soir. Après avoir été dévalisé de tout ce qu'il possédait, il rentrait chez lui et faisait cette prière. Il disait, « Seigneur, je te rends action de grâce de ce que, premièrement, je n'ai jamais été volé auparavant. » Seigneur, je te rends action de grâce de ce que, deuxièmement, de ce que les voleurs ont pris mon sac, mais ils n'ont pas pris ma vie. Et Seigneur, je te rends action de grâce, troisièmement, de ce que j'ai été volé, et non pas moi qui ai volé. Donc, mes chers amis, laissez-moi vous dire, quelles que soient les circonstances de la vie, nous avons une raison pour donner action de grâce à Dieu. Nous avons une raison pour donner action de grâce. Car il a fait beaucoup de choses pour nous. On raconte l'histoire d'une jeune dame missionnaire en Afrique. Et après 8 années d'œuvre missionnaire, elle est atteinte d'un cancer à la langue. Les médecins lui ont convaincu que la seule façon pour elle de rester en vie, c'est de subir une opération pour enlever sa langue. Et elle ne pourra plus parler après l'opération. Elle a accepté de subir l'opération. Et les médecins lui ont dit, « Mais quelles sont les dernières paroles que tu aimeras prononcer avant l'opération? » Dernière parole. Sans hésitation, la femme a déclaré

Béni soit l'Éternel. Elle a déclaré, je bénirai l'Éternel en tout temps et sa louange sera toujours dans ma bouche. Voyez, quelqu'un qui a donné 8 années de sa vie d'œuvre missionnaire, enfin, il y a une maladie qui va lui permettre de ne plus pouvoir utiliser la parole, de ne plus pouvoir parler de Dieu. On lui a demandé les dernières paroles qu'elle voulait prononcer, et bien c'était de dire, béni soit l'Éternel. Je bénirai l'Éternel en tout temps, que je sois en mesure de parler, de marcher, de manger, de bouger, etc. Je bénirai l'Éternel, et sa louange sera toujours dans ma bouche. Mes chers amis, les circonstances de la vie ne doivent jamais nous empêcher de donner à Dieu ce qu'il nous demande. Action de grâce. Les problèmes de la vie, les vicissitudes de la vie, les difficultés, les obstacles, les tempêtes de la vie ne doivent jamais nous empêcher de donner à Dieu ce qu'il nous demande. Remerciement, reconnaissance. Aujourd'hui, Dieu vous a donné librement le don de 24 heures. 24 heures dans une journée. Avez-vous mis de côté une heure au cours de cette journée pour lui dire merci? Il vous a donné 1440 minutes pendant la journée. Avez-vous pris une minute au cours de la journée pour le remercier pour ce cadeau si précieux? Il vous a donné gratuitement 86 400 secondes pendant la journée. Avez-vous pris une seconde au cours de la journée pour lui rendre action de grâce, pour lui dire merci? Imaginez, Dieu vous a donné 86 400 secondes gratuitement. Et vous utilisez ces secondes sans en prendre une pour lui dire merci. Il vous a donné 24 heures, il vous a donné des minutes. Vous prenez tout ce temps sans penser à celui qui vous a donné ce temps. Laissez-moi vous dire, si vous respirez encore, c'est parce que Dieu vous accorde le privilège de le faire. Parce que c'est lui qui vous a donné la vie. Qu'est-ce que Dieu vous demande? Qu'est-ce qu'il veut de vous et de moi? C'est que nous soyons reconnaissants. C'est de lui dire merci pour sa bonté qui nous pousse à la repentance. C'est de lui dire merci pour sa grandeur qui nous émerveille chaque jour. C'est de lui dire merci pour sa fidélité, sa compassion qui se renouvelle chaque matin. C'est de lui dire merci pour son amour qui nous entoure chaque jour. C'est de lui dire merci pour sa protection qui nous couvre chaque jour. C'est de lui dire merci pour chaque jour, merci pour chaque heure, merci pour chaque minute, merci pour chaque seconde qu'il nous accorde le souffle de vie. Offre à l'Éternel des actions de grâce en lui disant merci pour ce qu'il a fait pour nous, pour ce qu'il a fait de nous et pour ce qu'il a fait en nous. Donne-moi Jésus, celui qui peut me donner la vie éternelle, celui qui a fait de nous ce que nous sommes aujourd'hui. Donne-moi Jésus. Le matin, donne-le-moi. Midi, donne-moi Jésus. Le soir, donne-moi Jésus.

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Quelle belle pièce musicale, donne-moi Jésus. Hein. Tu peux prendre tout ce que le monde peut offrir, mais donne-moi Jésus. Donne-moi celui avec qui je veux passer le reste de mes jours. Très souvent, vous dites à votre épouse ou à votre conjoint, ben, je veux passer le reste de mes jours avec vous. Mais le reste de ces jours ne sont que quelques années, une trentaine, une quarantaine d'années, une cinquantaine d'années, je ne sais pas moi. Mais celui avec qui on va passer le reste de nos jours, qu'on voudrait plutôt passer le reste de nos jours, eh bien, c'est Dieu, c'est l'Éternel des armées, Jésus-Christ, le Sauveur, notre Seigneur. Vous savez, il y a deux chemins, il y a deux endroits où on va passer l'éternité. Lorsque vous et moi, nous allons fermer nos yeux sur cette terre, eh bien, nous allons faire face à deux chemins. Et notre destinée va dépendre de la décision que nous prenons aujourd'hui. Si nous avons pris la décision d'accepter Jésus comme notre Seigneur et notre Sauveur, la parole de Dieu nous dit bien que nous serons avec lui pour le temps et l'éternité. Mais si nous avons refusé son invitation de l'accepter comme Seigneur et Sauveur, si nous avons voulu faire à notre guise, faire comme bon nous semble, eh bien, nous serons confrontés au jugement de Dieu, et nous retrouver dans un endroit qui a été conçu pour Satan et ses anges. Ça veut dire que nous allons nous rejoindre avec Satan et ses anges. Alors, c'est le moment de prendre une décision, c'est le moment de reconnaître que Jésus-Christ est Seigneur et Sauveur, c'est le moment de reconnaître que vous êtes pécheur et que c'est seulement en acceptant Jésus comme votre Sauveur que vous pouvez avoir le pardon pour vos péchés. Il est celui qui a pris nos péchés sur la croix, il est celui qui a donné sa vie pour nous, il est celui qui veut nous prendre avec lui. Il a dit dans sa parole, venez à moi, vous tous qui êtes fatigués et chargés, je vous donnerai du repos. Peut-être que ce soir, vous êtes en train de regarder le fardeau que vous portez. Vous dites, mais c'est trop lourd pour moi, pasteur. Peut-être que vous dites, mais les circonstances de la vie sont trop difficiles pour moi. Mais Jésus vous a déclaré, venez à moi, vous tous qui êtes fatigués et chargés, je vous donnerai du repos. Il veut vous donner le repos. Un repos qui sera différent de ce que ce monde peut offrir. Peut-être que vous travaillez, vous prenez une semaine, deux semaines de congé, vous dites que ben je vais me reposer. Et lorsque vous retournez travailler, vous êtes encore plus fatigué que le jour où vous étiez parti en vacances. Vous revenez plus fatigué qu'avant. Pourquoi? Parce que ce monde ne peut pas nous donner le repos. Seulement Jésus peut nous donner un repos éternel. Un repos qui va nous permettre de vivre une vie heureuse, une vie harmonieuse, une vie selon le plan que Dieu avait pour nous dès le début. Vous savez, le plan de Dieu était que nous vivions avec lui, mais Satan a bousillé en quelque sorte ce plan. Mais Dieu a fait en sorte que Jésus-Christ puisse venir et qu'il puisse nous donner la vie éternelle. Et au dernier jour, dans ce monde à venir, il va y avoir de nouveaux cieux, une nouvelle terre, pour accueillir et recevoir tous ceux qui ont été lavés dans le sang de l'agneau, l'agneau représentant Jésus-Christ comme Seigneur et Sauveur. Tous ceux qui ont une robe blanche qui est symbole de sanctification, de pureté, parce qu'ils ont été lavés dans le sang de l'agneau. Ce Dieu qui nous a créés n'a pas besoin de quoi que ce soit, de qui que ce soit. Il est autosuffisant, il est omniscient, omniprésent, omnipotent, il peut tout faire. D'ailleurs, il a déclaré lui-même, le monde est à moi et tout ce qu'il renferme. Et ce n'est pas quelqu'un qui veut se vanter, c'est quelqu'un qui sait de quoi il parle. Il dit, je connais tous les oiseaux des montagnes et tout ce qui se meut dans les champs m'appartient. Il dit, le monde est à moi et tout ce qu'il renferme est à moi. Et le psalmiste David va déclarer la même chose, à l'Éternel, la terre, ce qu'elle renferme, le monde et ceux qui l'habitent. Donc, il n'a pas besoin de quelque chose, mais il veut quelque chose de vous. Il veut que vous reconnaissiez l'importance de le servir. Il veut que vous participiez, enfin, pendant que vous vivez sur cette terre, eh bien, que vous menez une vie en harmonie avec sa parole, une vie en harmonie avec le plan qu'il a pour vous. La première chose qu'il vous dit, ben, c'est d'arrêter de vous plaindre. D'arrêter de vous plaindre. Se plaindre, c'est une expression d'incrédulité et de manque de confiance au plan de Dieu.
Hein, il va dire, arrêtez de vous plaindre. Se plaindre, c'est une image de quelqu'un qui n'a plus de confiance, qui n'a plus de foi. Et on se plaint parce qu'on a des problèmes, des inquiétudes, des choses qui nous bouleversent, qui nous tracassent. Des choses, on est en face d'un mur, on ne sait comment faire pour abattre ce mur, donc on se plaint. Mais Dieu nous dit, dans sa parole, qu'il est capable de faire concourir toutes choses au bien de ceux qu'il aime, de ceux qui sont appelés selon son dessein. Donc, si nous avons cette confiance en ce Dieu qui est en mesure de changer, de travailler à ce que toutes choses deviennent pour notre bien, eh bien, nous allons arrêter de nous plaindre. Nous n'avons plus besoin de nous plaindre. Nous devons donc nous contenter, nous confier à ce Dieu qui est notre force et qui est la source de toutes nos bénédictions. C'est pour cela que l'auteur va dire, quand le vol de la tempête vient assombrir ton ciel bleu, au lieu de baisser la tête, compte les bienfaits de Dieu. Mets-les tous devant tes yeux. Tu verras en adorant combien le nombre en est grand. Tu verras combien le nombre en est grand. Je vous disais au début de l'émission que vous n'êtes peut-être pas là où vous aimeriez être. Mais je vous dis, si vous êtes en Jésus-Christ, donc vous avez l'espérance glorieuse d'une vie éternelle, vous êtes mieux aujourd'hui que là où vous étiez hier. Et Dieu a un lendemain meilleur que votre aujourd'hui. Alors, la satisfaction, ce n'est plus une question d'avoir tout ce que l'on veut, mais c'est plutôt de se contenter de tout ce qu'on a. L'apôtre Paul va dire, je sais vivre dans l'abondance, je sais vivre dans l'humiliation. Mais en tout, je suis satisfait. Et dans Philippiens chapitre 2, verset 13, il va dire, ben, faites toutes choses sans murmure ni hésitation. Ce soir, Dieu nous invite à faire il veut quelque chose de nous. La première chose, c'est que nous soyons reconnaissants envers ce qu'il a fait pour nous. Et la deuxième chose, nous le trouvons dans le passage, dans le psaume 50. La première chose, offre pour sacrifice à Dieu des actions de grâce et accomplis tes vœux envers le Très-Haut. Accomplis tes vœux envers le Très-Haut. Si la première chose que Dieu nous demande est d'offrir des actions de grâce, mais la deuxième chose, c'est d'accomplir nos vœux envers lui. Dieu veut que nous soyons honnêtes et intègres. Il veut que nous soyons honnêtes et intègres. Ces deux mots, chers amis, honnêteté et intégrité, semblent perdre leur valeur dans cette société moderne. Il semble que ceux qui mentent, ceux qui font des choses bizarres, ce sont ceux qui réussissent beaucoup plus vite. Honnêteté, intégrité, eh bien, on semble vouloir bannir ces mots dans le dictionnaire. L'histoire raconte que le philosophe grec Diogène alluma une bougie en plein milieu de la journée en se disant à la recherche d'un honnête homme. Il cherchait un homme honnête, il n'en trouva pas. L'Institut de comportement sur la motivation a constaté que 97 sur 100 personnes disent des mensonges. 97 sur 100. Et la moyenne dit environ 1 millier de mensonges par année. 1000 mensonges par année, c'est beaucoup de mensonges. Hein? Et Christianity Today, un magazine chrétien, a fait un sondage auprès de 2000 chrétiens. 68% ne pensent pas qu'on devrait mettre l'emphase sur l'honnêteté et l'intégrité quand il s'agit de définir les valeurs chrétiennes. Vous voyez, 68% de personnes, des gens qui se disent chrétiens, eh bien, pensent que ce n'est pas nécessaire de mettre l'emphase sur l'honnêteté et l'intégrité lorsqu'il s'agit de définir les valeurs chrétiennes. Chers amis, je crois que Dieu a soif de trouver des gens honnêtes et intègres. Dans 2 Chroniques chapitre 16, verset 9, la parole de Dieu nous dit, « L'Éternel étend ses regards sur toute la terre pour soutenir ceux dont le cœur est tout entier à lui. » Honnête, intègre. Honnêteté, intégrité. La personne honnête, c'est quelqu'un qui agit avec droiture et loyauté et mène une existence conforme aux règles de la morale sociale et de la probité. Tandis que l'intégrité, c'est d'être d'une probité incorruptible. Donc, l'honnêteté, c'est dire ce qui est vrai. L'intégrité, c'est faire ce que vous dites. Donc, ce sont deux choses qui sont importantes pour une vie chrétienne et Dieu veut que nous soyons vraiment véridiques, que nous soyons honnêtes et intègres. Lorsque vous faites une promesse à Dieu, c'est de garder la promesse.
La personne qui est honnête, qui est intègre, respecte sa parole. Et voilà ce que Dieu veut de nous. Voilà ce qu'il veut de chacun de nous, que nous soyons honnêtes. La Bible a dit dans Ecclésiaste chapitre 5, verset 5, « Mieux vaut pour toi ne point faire de vœux que d'en faire un et de ne pas l'accomplir. » Hein? Mieux vaut pour toi de ne point faire de vœux que d'en faire un et de ne pas l'accomplir. Nous lisons aussi dans Deutéronome chapitre 23, verset 21, et il nous dit, si tu t'abstiens de faire un vœu, tu ne commettras pas un péché, mais tu observeras et tu accompliras ce qui sortira de tes lèvres. Vous savez, il y a des gens qui se plaisent, enfin, qui s'amusent à mentir. Ils s'amusent à dire des faussetés, ils s'amusent à dire des choses qui ne sont pas vraies. Alors que Dieu veut que nous soyons intègres, que nous soyons honnêtes. Dieu veut que nous accomplissions les vœux que nous prenons. La troisième chose que nous trouvons dans ce passage, dans le psaume 50, versets 14 et 15, c'est que premièrement, eh bien, Dieu veut nos actions de grâce. Il veut que nous soyons, que nous accomplissions nos vœux. Et la troisième chose, il va dire, invoque-moi au jour de la détresse. Invoque-moi au jour de la détresse. C'est-à-dire, Dieu veut que nous lui fassions confiance. Dieu veut que lorsque le moment de la détresse arrive, eh bien, qu'on l'invoque. Qu'on l'invoque, c'est-à-dire qu'on reconnaît qu'il est celui qui peut nous faire sortir de cette situation. Invoque-moi au jour de la détresse. Cette déclaration nous fait comprendre qu'il y a une certitude au niveau de la détresse. Pourquoi je dis cela? C'est parce que le passage ne dit pas « invoque-moi si la détresse se présente », mais plutôt « au jour de la détresse ». Job nous dit dans Job chapitre 5 verset 7 « L'homme naît pour souffrir, comme l'étincelle pour voler ». Si vous êtes un être humain, eh bien vous allez faire face un jour à la détresse. Ou bien vous êtes au milieu d'une détresse, ou bien vous sortez d'une détresse, ou bien vous vous dirigez vers une détresse. Il y a trois possibilités. Vous en sortez d'une, ben vous êtes au milieu d'une détresse ou bien vous vous dirigez directement vers une détresse. Jésus-Christ est clair là-dessus. Jésus-Christ a déclaré, vous aurez des tribulations dans le monde, mais prenez courage, j'ai vaincu le monde. Jean chapitre 16, verset 33. Vous savez, les troubles, les tribulations, les jours de détresse sont inévitables, inévitables. Si Jésus avait connu des moments difficiles, des moments de tribulation, des moments de détresse, ben vous aussi, vous aurez des tribulations. Si Jésus avait des persécutions, vous aussi, vous aurez des persécutions. Dans Ésaïe chapitre 53, la Bible décrit Jésus comme un homme de douleur et habitué à la souffrance. Jésus aurait pu faire un miracle pour éradiquer la souffrance, pour éradiquer la douleur, mais il l'a subi avec force. Jésus n'a pas échappé à la douleur. Je n'échapperai pas non plus à la douleur et vous n'échapperez pas non plus à la souffrance. Donc, les tribulations, la détresse, eh bien, ces choses-là sont inévitables. Et la détresse est une réalité de la vie, une réalité de la vie. Les chrétiens ne sont pas à l'abri des problèmes de la vie. Ils sont touchés par le cancer, comme les non-chrétiens. Ils perdent leur emploi, comme les non-chrétiens. Leurs enfants font des choses bizarres, comme les non-chrétiens. Si la porte de votre maison est peinte avec le sang de Jésus, eh bien, elle échappera, votre maison échappera au jugement, mais n'échappera pas pour autant à la tragédie. Il y a des problèmes qui vont se présenter. Certains des plus grands hommes de Dieu dans la Bible avaient du mal, faisaient face à la réalité de la vie, aux troubles, aux tribulations et aux détresses de la vie. Joseph a passé des années en prison pour un crime qu'il n'a jamais commis. Job a perdu ses enfants, ses biens matériels, en une journée, par une attaque diabolique. Job est passé de héros à zéro dans le temps de le dire. Paul a passé une grande partie de sa vie chrétienne derrière les barreaux pour être finalement décapité pour la prédication de l'évangile de Jésus-Christ. Jésus lui-même a souffert. Il a saigné, il est mort sur la croix pour les péchés du monde. Alors, chaque chrétien va avoir de bons jours et de mauvais jours, des jours de triomphe et des jours de trouble, des jours de joie et des jours de deuil, des jours de bonheur et des jours de chagrin.
ils sont inévitables. Ça va faire partie de ceux qui aiment le Seigneur et de ceux qui ne connaissent pas le Seigneur. Ça fait partie de la vie. Les troubles sont inévitables. Les troubles sont une réalité de la vie. Les troubles sont également inexplicables. Inexplicables. Vous ne pouvez pas toujours expliquer ni comprendre pourquoi certaines choses arrivent. Très souvent, ils arrivent sans avertissement et sans explication. Il faut réaliser et comprendre, chers amis, que vous passerez par des jours de détresse. Ces jours de détresse sont de nature à raffermir votre foi. Là, Jacques va nous dire dans Jacques chapitre 1, verset 2, « Mes frères, regardez comme un sujet de joie complète les diverses épreuves auxquelles vous pouvez être exposés. » Sachant que l'épreuve de votre foi produit la patience. Sachant que l'épreuve de votre foi produit la patience. L'épreuve de votre foi produit la patience. Il va le dire, regardez comme un sujet de joie complète. Pas une joie partielle, pas une joie forcée, mais une joie complète. Les diverses épreuves auxquelles vous pouvez être exposé. Donc, je pense que chaque chrétien, chaque serviteur de Dieu devrait avoir un téléphone. Un téléphone imaginaire à côté de lui, partout où il va. Comme une sorte de hotline au ciel. À chaque fois que la difficulté vient, eh bien, il doit prendre son téléphone pour effectuer un contact avec le ciel. Le psalmiste David va déclarer au psaume 86, le verset 6, il va dire, « Éternel, prête l'oreille à ma prière. » Sois attentif à la voix de mes supplications. Je t'invoque au jour de ma détresse, car tu m'exauces. Voyez, il va dire, je t'invoque au jour de ma détresse. Donc, c'est-à-dire, je veux te faire confiance au moment où la détresse va arriver. Parce que tu m'exauces. Encore une fois, au psaume 91 et verset 15, et le psalmiste va dire, il m'invoquera et je lui répondrai. C'est l'Éternel qui s'exprime ainsi. Il m'invoquera et je lui répondrai. Je serai avec lui dans la détresse. Je le délivrerai et je le glorifierai. Je le rassasierai de longs jours et je lui ferai voir mon salut. Vous voyez, je serai avec lui dans la détresse. En sorte que nous n'avons pas besoin d'avoir peur de la détresse, mais nous devons nous assurer que Dieu est avec nous au milieu de la détresse. Nous devons nous assurer que nous avons quelqu'un sur qui nous pouvons compter au milieu de la détresse. Je le rassasierai de longs jours et je lui ferai voir mon salut. Savez-vous à qui s'adressaient les promesses contenues dans le psaume 91? Eh bien, à celui qui demeure sous l'abri du Très-Haut. Celui qui demeure sous l'abri du Très-Haut. Le psalmiste va nous dire, il trouvera un refuge sous les ailes du Tout-Puissant. Il va dire, il ne craindra ni les terreurs de la nuit, ni la flèche qui vole de jour, ni la peste qui marche dans les ténèbres, ni la contagion qui frappe en plein midi. Il sera épargné de tout malheur et de tout fléau. Il marchera sur le lion et sur l'aspic. Il foulera le lionceau et le dragon. Ce qui est encore plus rassurant, c'est qu'au jour de la détresse, il sera exaucé quand il invoquera le nom du Seigneur. Voyez, j'aimerais bien que vous compreniez ceci. La détresse est un outil. Elle peut être utilisée par l'ennemi de nos âmes pour nous éloigner loin de Dieu, ou elle peut être utilisée comme un outil que Dieu va utiliser et comme un pont pour vous rapprocher de lui. Donc, la détresse peut être utilisée de deux façons. Une arme entre les mains de l'ennemi pour nous éloigner de Dieu, ou un test que Dieu va faire en sorte qu'il puisse nous rapprocher de lui. Il y a donc deux réactions possibles à la douleur, à la détresse, au malheur. S'éloigner de Dieu ou s'approcher de Dieu. Si vous vous éloignez de Dieu, c'est parce que vous êtes séduit par la voix de l'ennemi. Si vous vous approchez de Dieu, c'est parce que vous êtes influencé par la parole de Dieu. Donc ce soir, ce que je vous encourage, c'est que lorsque les moments de la détresse arrivent, ben Dieu veut que vous le fassiez confiance. Le docteur James Merritt raconta l'histoire d'un homme athée qu'il a visité, et l'homme lui demanda s'il croyait que Dieu répond à la prière. Docteur Merritt lui dit, bien sûr que oui, bien sûr, je crois que Dieu répond à la prière. L'homme lui dit, mais moi, je ne le crois pas.
Ma femme était atteinte du cancer. J'ai prié à Dieu et il n'a jamais répondu à ma prière. Ça fait 3 ans depuis que ma femme est morte. Depuis lors, je ne crois plus en Dieu. Donc vous voyez, cet homme a raté le test. Il s'est éloigné de Dieu en se laissant séduire par l'ennemi. Permettez-moi de vous dire une chose qu'il ne faut jamais oublier. Une chose qu'il ne faut jamais, jamais oublier. Faire confiance à Dieu, ce n'est pas de croire que Dieu fera ce que vous voulez qu'il fasse. Mais c'est d'accepter ce que Dieu décide de faire en croyant que c'est ce qui est meilleur pour votre vie. Je vais répéter encore une fois cela et j'aimerais que vous le preniez en note, que vous compreniez ce soir. Que faire confiance à Dieu, ce n'est pas de croire que Dieu fera ce que vous voulez qu'il fasse. Mais c'est d'accepter ce que Dieu décide de faire en croyant que ce qu'il a fait, bien c'est ce qui est bien pour vous. Qu'est-ce que Dieu veut de nous? Qu'est-ce que Dieu veut de vous? Qu'est-ce que Dieu veut de moi? Mais premièrement, que nous soyons reconnaissants. Deuxièmement, que nous soyons honnêtes et intègres. Troisièmement, que nous fassions confiance. Et finalement, le psaume va nous dire, « Invoque-moi au jour de la détresse, je te délivrerai et tu me glorifieras. » La troisième chose que Dieu veut de nous ce soir, Dieu veut que toute la gloire lui revienne. Je te délivrerai et tu me glorifieras. C'est ce que Dieu attend de nous. Il attend que nous le glorifions lorsque nous aurons reçu la délivrance que lui seul peut nous accorder. 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Nous allons prendre une petite pause musicale et autour de la pause, nous allons continuer avec ce sujet. Qu'est-ce que Dieu attend de nous? Qu'est-ce qu'il veut de nous? Qu'est-ce qu'il veut de nous? Donc nous avons vu jusqu'ici, il veut notre reconnaissance, notre honnêteté, notre intégrité et que nous lui fassions confiance.

0: Alors, nous sommes de retour à l'édition du 1er octobre de l'année de grâce 2026. Nous sommes à seulement 2 mois de la fin de l'année 2026 et nous remercions le Seigneur de nous avoir gardés au point où nous pouvons dire comme Samuel, Ebenezer, jusqu'ici l'Éternel nous a secourus. Il nous a secourus contre les assauts de l'adversaire de nos âmes. Il nous a protégés contre les flèches empoisonnées de nos adversaires. Il nous a soutenus quand nos pieds glissaient sous les pièges de ceux qui nous veulent du mal. Ce soir, j'aimerais rappeler à quelqu'un qui m'écoute que l'Éternel te protège bien plus que tu ne l'imagines. Parce que Dieu agit souvent à notre insu, simplement pour préserver notre cœur de la rancœur. Car dites-vous bien, si vous saviez, si Dieu vous révélait aujourd'hui tous les pièges dont il vous a préservé, de la part de cette personne qui se dit votre ami, ben vous nourriez de la haine et de la rancune envers cette personne pour le reste de vos jours. Pour nous garder purs, Dieu nous évite de savoir même des choses qu'il nous préserve contre les attaques de ceux qui se disent nos amis. Parce que Dieu utilise naturellement deux méthodes avec ses enfants. La première méthode, il leur cache certaines réalités pour protéger leur cœur. Et deuxièmement, la deuxième méthode, il les élève spirituellement, mais il leur impose une écharde dans la chair, tout comme il l'a fait pour l'apôtre Paul, afin de les préserver de l'orgueil. Dans les deux cas, c'est son amour qui te protège. C'est son amour qui te protège. Encore une fois, je vous remercie pour votre fidélité à l'émission Le Monde à venir. Merci d'être un membre de la grande famille du Monde à venir. Et ma prière est que chaque personne qui écoute l'émission se prépare pour le grand rendez-vous que nous avons avec le Seigneur. C'est un rendez-vous incontournable. C'est une rencontre inévitable. Et heureusement, Dieu a pourvu dans la Bible sa parole pour nous permettre de nous préparer pour cette rencontre. La préparation est très simple. Elle dépend de vous. Il s'agit de faire de Jésus le Seigneur de votre vie. Jésus disait dans Matthieu chapitre 16, verset 24, si quelqu'un veut venir après moi, qu'il renonce à lui-même, qu'il se charge de sa croix et qu'il me suive. Ce monde, chers amis, que nous vivons continue à aller à la dérive. Les choses semblent être pires cette année que l'année dernière. Les riches continuent de s'enrichir sur le dos des plus démunis. Plusieurs pays sont en situation d'insécurité alimentaire. Dans certains cas, on parle même de pays qui sont touchés par la famine, c'est-à-dire que la pénurie d'aliments est si grave qu'elle entraîne une mortalité élevée et visible à court terme. Des gens meurent de faim alors que les grands pays continuent de financer des guerres avec des milliards de dollars ou acheter des armes très sophistiquées. Plus des deux tiers des personnes touchées par la faim dans le monde se concentrent dans seulement 10 pays, principalement en raison de conflits armés. Et notre chère Haïti traverse elle aussi l'une des crises humanitaires et alimentaires les plus graves au monde. Selon les rapports des Nations Unies et du Programme alimentaire mondial, en septembre 2025, plus de 5,8 millions de personnes, écoutez bien ceci, plus de 5,8 millions de personnes d'Haïtiens, soit plus de la moitié de la population haïtienne, souffrent d'insécurité alimentaire aiguë. Et notre voisin le plus proche profite de notre situation et de la faiblesse de nos dirigeants pour exploiter davantage le pays. Les États-Unis et la communauté internationale ferment les yeux. Si tu attends un sauveur pour délivrer le monde, tu es en retard, car ce sauveur est déjà venu il y a plus de 2000 ans de cela. Il a déclaré dans Jean 10, verset 10, le voleur ne vient que pour dérober, égorger et détruire. Moi, je suis venu afin que les brebis aient la vie et qu'elles soient en abondance. C'est ce qui me réjouit. C'est ce qui fait la joie de mon cœur d'être avec vous jeudi après jeudi. C'est pour que vous puissiez vivre une vie en abondance en acceptant Jésus-Christ comme votre Sauveur et votre Seigneur. J'espère que c'est la décision que vous allez prendre ce soir si vous ne l'avez pas encore fait, parce que c'est la meilleure décision que vous pouvez prendre pour le reste de vos jours. Et ce matin, quelqu'un m'a appelé pour me dire que aujourd'hui, parce que c'est la journée internationale des personnes âgées. aussi appelée Journée internationale des aînés. Alors, cette journée est célébrée chaque 1er octobre. Donc, je profite pour saluer tous nos aînés. Hein. Je profite pour vous remercier pour vos prières, hein, pour vous remercier pour votre contribution à la société et aussi pour vous remercier pour tout ce que vous avez fait. Hein, c'est à cause de vous qu'aujourd'hui, nous avons un pays tel qu'il est aujourd'hui. Donc, à toutes nos personnes âgées, et à vous en particulier, je nous souhaite une joyeuse anniversaire. On va prendre une petite pause et au retour de la pause, nous allons continuer avec le sujet, ce que Dieu attend de nous.
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Vous êtes à l'écoute de votre émission Le Monde à venir et je suis votre frère, je suis votre ami, hein, je suis votre serviteur, le pasteur Garnel Augustin. Nous sommes ici chaque jeudi pour réfléchir avec vous, pour méditer avec vous, pour questionner certaines choses, certaines réalités spirituelles, selon ce que la parole de Dieu nous enseigne. Je vous dis toujours et je continuerai à répéter que je ne m'écarterai jamais de la parole de Dieu, de la Bible, parce que c'est notre boussole, c'est ce que Dieu nous a donné pour que nous puissions comprendre sa volonté. Et aujourd'hui, nous avons essayé d'utiliser le psaume 50 pour comprendre ce que Dieu veut de nous, hein, ce que Dieu attend de chacun de nous. Je vous disais que quand quelqu'un vient me voir pour me poser une question, pour me demander, pour me dire, pasteur, j'ai une demande à te faire. Je veux quelque chose de toi. Je me pose toujours la question, mais et combien cela va me coûter? Combien cela va me coûter? Pas nécessairement sur le plan et financier, mais en termes d'argent, en termes d'implication, etc., etc. Mais ce que Dieu nous demande, ce n'est pas quelque chose qui va faire en sorte que nous n'avons pas besoin de lui donner de l'argent. Hein? Il l'a dit dans sa parole, le monde est à moi et tout ce qu'il renferme est à moi. Et à l'Éternel, la terre, ce qu'elle renferme, le monde et ceux qui l'habitent. Mais toujours est-il qu'il veut tester notre reconnaissance, notre amour envers lui, et en nous demandant certaines choses. Ce qu'il veut, ben tout d'abord, il veut notre reconnaissance. Il veut que nous lui offrons pour sacrifice des actions de grâce. L'apôtre Paul va dire d'offrir nos corps comme un sacrifice vivant à l'Éternel. Donc nous offrir comme une action de grâce. Et je vous disais que l'action de grâce, c'est une attitude de gratitude pour ce que Dieu est, pour ce qu'il fait en nous, pour ce qu'il a fait de nous. Nous étions pécheurs. Il a envoyé son fils Jésus pour éradiquer nos péchés et il a fait en sorte que maintenant nous avons le privilège de l'appeler Père. Jésus disait à ses disciples, lorsque vous priez, ben dites notre Père qui est aux cieux. Et le fait de l'appeler Père, cela veut dire que nous sommes ses enfants. La parole de Dieu nous dit, à tous ceux qui l'ont reçu, à ceux qui croient en son nom, eh bien, Jésus leur donne le privilège de devenir enfants de Dieu. Donc Dieu a fait en sorte qu'aujourd'hui, vous et moi, nous puissions être des enfants de Dieu. Et ce qui est encore plus important, c'est qu'il a fait en sorte que vous et moi, en tant qu'opportun, eh bien, nous serons accueillis dans les cieux, dans la gloire éternelle, pour vivre éternellement avec lui, dans une relation harmonieuse, dans une relation parfaite, et où nous allons être en présence du Seigneur. Malheureusement, cette relation harmonieuse n'est pas réservée à tous. Elle est réservée seulement à ceux qui acceptent Jésus comme leur sauveur. Elle est réservée seulement à ceux qui ont témoigné le nom de Jésus et qui ont reconnu qu'ils étaient pécheurs et qu'ils n'étaient pas en mesure de se présenter devant Dieu avec le fardeau de leurs péchés et qui les a remis à la croix au pied de Jésus, symboliquement. C'est-à-dire en disant, ben, je suis pécheur, Seigneur Jésus, je t'accepte comme mon sauveur et je veux te remettre ma vie. C'est la seule chose que vous devez faire. C'est pas une question de passer 40 jours en jeûne et prière. Je n'ai absolument rien contre le fait de passer 40 jours en jeûne et prière, mais ce n'est pas ce qui va faire de vous un enfant de Dieu. Ce n'est pas une question de faire des choses exceptionnelles. Mais c'est une question de reconnaître que nous sommes pécheurs et que nous avons un Dieu qui a donné son Fils afin que nous puissions avoir la vie éternelle. Jésus-Christ lui-même l'a déclaré sans prétention. Il a dit, je suis le chemin, la vérité et la vie. Nul ne peut aller au Père sans passer par moi. Il va déclarer ensuite, je suis la porte.
Et vous savez aussi bien que moi, il n'y a personne qui peut pénétrer une bâtisse sans passer par la porte. Si vous voulez passer par la fenêtre, eh bien vous courez des risques de vous faire arrêter par la police. Mais si vous avez la clé, vous ouvrez votre porte, eh bien la clé est le symbole de possession, que vous êtes celui qui possède cette propriété. Alors Jésus va déclarer « Je suis la porte ». Celui qui veut rentrer doit passer par lui. Je suis le chemin. Les gens disent très souvent que tous les chemins mènent à Rome, mais la parole de Dieu nous dit qu'il y a un seul chemin qui mène à Dieu, c'est Jésus-Christ. Il est le chemin, la vérité et la vie. Nul ne vient au Père que par lui. Alors, le Père, Dieu, il veut des choses de nous, de vous et de moi. Et dans sa parole, il nous donne des instructions pour nous inviter à vivre une vie en harmonie avec sa parole, pour nous inviter à reconnaître qui il est et comment nous devons apprécier ce qu'il a fait pour nous. La première chose que nous avons vue au début de l'émission, eh bien, c'était que nous devons lui offrir des actions de grâce. Des actions de grâce, des remerciements, pour lui dire merci. Merci pour ce que tu as fait pour nous. Merci pour ta bonté. Merci pour ta miséricorde. Merci pour tes grâces. La parole de Dieu nous dit, les bontés de l'Éternel ne sont pas épuisées. Ses compassions ne sont pas à leur terme. Elles se renouvellent chaque matin. Donc voyez-vous, chaque matin, lorsque vous et moi, nous réveillons, eh bien, il y a une nouvelle provision de grâce, de bonté, de miséricorde que Dieu a faite pour nous, afin que nous puissions affronter les vicissitudes, les problèmes, les difficultés de la vie. Donc, nous devons lui être reconnaissants pour cela. Nous devons lui dire merci. Merci pour la foi qu'il nous donne. Merci de nous avoir permis d'affronter les difficultés de la vie, les problèmes de la vie. Merci de nous avoir donné le privilège de vivre dans un pays où nous avons la possibilité de prêcher l'Évangile, la possibilité de manifester notre foi, la possibilité de choisir la religion que nous voulons, la possibilité de dormir en paix, etc., etc. Donc, nous devons lui dire merci pour tout cela. Je dis toujours que, en dépit de ses imperfections, le Canada reste et demeure un pays où plusieurs personnes aimeraient vivre. C'est naturellement un des plus beaux pays du monde. Donc, nous devons reconnaître cela et dire merci à Dieu. Merci à Dieu. Merci pour les journées qu'il nous donne. Merci pour les heures qu'il nous donne. Je vous disais que Dieu nous a donné librement un don, le don de 24 heures. 24 heures dans une journée. Et est-ce que nous avons pris le temps de mettre de côté une heure dans ces 24 heures pour lui dire merci? Il nous a donné 1440 minutes. Est-ce que nous prenons le temps au cours de la journée pour prendre une minute au cours de la journée pour le remercier pour ce cadeau? Il nous a donné gratuitement 86 400 secondes pendant la journée. Est-ce que nous prenons le temps pour prendre une seconde au cours de la journée pour lui rendre action de grâce, pour lui dire merci? Vous voyez, il y a des gens qui se pètent à la bretelle en disant, eh bien, je suis parvenu là où je suis à cause de ce que de mes connaissances, à cause de ce que j'ai réalisé. Eh bien, la Bible nous parle de l'histoire d'un homme, de jeune homme qui avait beaucoup de biens. Eh bien, il disait à son âme, mon âme, eh bien, réjouis-toi, profite de tout ce que tu as. Et puis, reste en paix. La parole de Dieu nous dit que ce soir même, l'âme de ce jeune homme lui a été redemandée. Pourquoi? Parce que l'âme ne nous appartient pas. Le souffle de vie dont nous enorgueillissons en pensant que nous sommes ceci ou nous sommes cela, ne nous appartient pas. Il appartient à Dieu. Et Dieu peut, n'importe quand, l'enlever quand il veut. Hein, il peut le rappeler quand il veut. C'est à lui le souffle de vie. Donc c'est pour cela que vous et moi, nous devons toujours prendre un temps spécial pour dire merci à Dieu. Merci. Prendre une minute, prendre une seconde, prendre le temps pour lui dire merci. Merci de ce que tu es qui tu es. Merci de ce que tu dans ta bonté, tu me pousses à la repentance. Merci de ce que tu m'as choisi pour être ton enfant. Merci pour ce que tu as fait de

Mais nous pouvons toujours nous confier à Dieu. Les moments de détresse font partie de la vie, c'est une réalité de la vie. Les chrétiens, comme les non-chrétiens, passent à travers des moments difficiles. Votre vie spirituelle, votre maturité spirituelle ne va pas faire en sorte que vous soyez à l'abri des problèmes de la vie. Hein, les chrétiens qui sont matures sur le plan spirituel peuvent être touchés par le cancer. Ils peuvent perdre leur emploi. Ils peuvent avoir des difficultés dans la vie. Je vais vous raconter l'histoire de cette jeune dame, de cette dame missionnaire qui a passé 8 ans en Afrique. Et puis finalement, elle a été atteinte d'un cancer. Un cancer à la langue. Et on a dû faire une intervention chirurgicale pour enlever sa langue. Et le médecin lui a demandé, ben, quel est ton dernier mot? Son dernier mot était, béni soit l'Éternel. Béni soit l'Éternel, le fait que Dieu lui a encore la vie pour qu'elle puisse continuer à jouir des choses que Dieu lui donne. Le prédicateur John Wesley a été volé et puis il priait en des termes élogieux à Dieu en disant à Dieu, ben merci. Merci du fait que je n'ai jamais été volé auparavant. Deuxièmement, merci du fait qu'ils ont pris mon sac, mais ils n'ont pas pris ma vie. Et troisièmement, merci de ce que j'ai été volé, mais moi, enfin, c'est pas moi qui suis le voleur. Voyez, nous avons toujours quelque chose pour dire merci à Dieu. Merci à Dieu, merci, merci. Arrêtons de nous complaindre, mais sachant que les détresses, les moments difficiles sont un test, un outil qui peut être utilisé par l'ennemi pour nous éloigner de Dieu ou un outil qui peut être utilisé et par Dieu pour nous rapprocher de lui. Donc la façon que nous allons réagir face aux détresses, aux problèmes, aux difficultés de la vie, eh bien va déterminer comment et Dieu va nous recevoir, va nous comprendre. Donc, il faut être reconnaissant, il faut être honnête, il faut faire confiance, mais il faut aussi donner toute la gloire à Dieu. C'est ce que le texte nous dit. Invoque-moi au jour de la détresse, c'est-à-dire fais-moi confiance, je te délivrerai et tu me glorifieras. Tu me glorifieras. Chers amis, je peux résumer en deux mots l'objectif de la vie de chaque enfant de Dieu. En deux mots, glorifier Dieu. L'objectif de la vie que Dieu nous donne, c'est que nous puissions le glorifier. Voilà pourquoi nous avons été créés. Nous avons tous été créés pour rendre gloire à Dieu. Tous les jours de notre vie sur cette terre, nous sommes appelés à glorifier Dieu. Paul va nous dire dans 1 Corinthiens chapitre 10 verset 31, « Soit donc que vous mangiez, soit que vous buviez, soit que vous fassiez quelque autre chose, faites tout pour la gloire de Dieu. » Faites tout pour la gloire de Dieu. Donc nous sommes appelés à glorifier Dieu. C'est pour cela que nous avons été créés. Dans Matthieu chapitre 5 verset 16, la parole de Dieu nous dit, Jésus-Christ lui-même va dire à ses disciples et à nous aujourd'hui, que votre lumière brille devant les hommes, afin qu'ils voient vos bonnes œuvres et qu'ils glorifient votre Père dans le ciel. Afin qu'il voie vos bonnes œuvres et qu'il glorifie votre Père dans le ciel. Le Seigneur Jésus est venu sur cette terre pour glorifier Dieu. Il va dire dans Jean chapitre 17, le verset 4, « Je t'ai glorifié sur la terre. » Il s'adressait à son Père dans une prière en disant, « Je t'ai glorifié sur la terre. J'ai achevé l'œuvre que tu m'as donnée à faire. » Il ne faut jamais oublier, chers amis, que chaque fois que Jésus faisait un miracle, à chaque fois que Jésus donnait un enseignement aux disciples, à chaque fois qu'il reprenait les pharisiens, bien, il le faisait pour glorifier Dieu. Ainsi, à chaque fois que nous faisons quelque chose, nous devons nous poser la question, est-ce que ce que je suis en train de faire est de nature à glorifier Dieu? Est-ce que les paroles que je suis en train de prononcer sont de nature à glorifier Dieu? Est-ce que l'acte que je veux poser ou que je vais poser ou que j'ai posé est de nature à glorifier Dieu? L'apôtre Paul est clair, soit donc que vous mangiez, soit que vous buviez, soit que vous fassiez quelque autre chose, faites tout pour la gloire de Dieu. Et savez-vous ce que tout signifie? Mais tout signifie tout. Faites tout, tout pour la gloire de Dieu. Nous sommes créés pour la gloire de Dieu. Donc, l'objectif de vie, la vie que Dieu nous donne, ben, c'est pour que nous puissions lui donner la gloire. Le grand compositeur Johann Sebastian

0: Bach, un grand compositeur, un grand musicien, à la fin de toutes ses compositions, il mettait toujours ces trois lettres. S, D, G. S, D, G. S, D, G, c'était pour symboliser Soli Deo Gloria. Soli Deo Gloria. Ce qui signifie littéralement à Dieu seul soit la gloire. À Dieu seul soit la gloire. Et un grand compositeur. Donc il mettait toujours à la fin de ses compositions SDG Soli Deo Gloria, à Dieu seul soit la gloire. Voilà ce que Dieu veut que nous écrivions à la fin de tous les jours, à la fin de chaque semaine, à la fin de chaque mois, à la fin de chaque année, à la fin de chaque vie. À Dieu seul soit la gloire. À Dieu seul soit la gloire. Voilà tout ce que Dieu veut de moi. Voilà tout ce qu'il attend de vous. Voilà tout ce qu'il veut. C'est que nous lui donnions la gloire. À Dieu seul soit la gloire. La gloire n'est pas à nous-mêmes. La gloire n'est pas aux autres. Elle est à Dieu. Je comprends, je vois mal, je vois des prédicateurs qui veulent malheureusement prendre beaucoup plus de place en s'accommodant de la gloire qui revient à Dieu. Ils se font escorter sur la chair avec quelqu'un pour apporter leur Bible. Et je pense que c'est de la pure démagogie qui n'a absolument rien à voir avec l'humilité que la Bible nous enseigne. Ils se font escorter, hein. Ils sont finis de prêcher la parole de Dieu. Les gens jubilent, disent Amen, Alléluia, etc. Là, ils se font escorter par des gens, hein, ils se gonflent leur estomac, etc., etc. Moi, je pense que c'est de la pure démagogie. Et cela n'a absolument rien à voir avec l'humilité que Dieu nous enseigne. Nous ne devons jamais oublier, chers amis, que tout ce que nous avons vient de Dieu. Cela comprend notre connaissance. Cela comprend notre capacité de proclamer la parole de Dieu. Cela comprend notre habileté d'interpréter les Écritures. Tout, tout, indistinctement, vient de Dieu. Nous sommes tout simplement les gestionnaires des biens de Dieu. Donc, s'il y a quelqu'un qui devrait recevoir la gloire pour ce que nous faisons, eh bien, c'est Dieu. C'est ce que David va nous dire dans le psaume 24, au verset 1er. À l'Éternel, la terre, tout ce qu'elle renferme, le monde et ceux qui l'habitent. Dans 1 Corinthiens, chapitre 4, l'apôtre Paul, au verset 7, l'apôtre Paul va nous dire, « Qu'as-tu que tu n'aies reçu? Et si tu l'as reçu, pourquoi te glorifies-tu? Comme si tu ne l'avais pas reçu. » Et qu'as-tu que tu n'as pas reçu? Tu l'as reçu de quelqu'un. C'est Dieu qui te l'a donné. C'est Dieu qui t'a donné cette onction de pouvoir bénir le peuple de Dieu. Dans 1 Corinthiens chapitre 29, le verset 12, et le serviteur va déclarer, c'est de toi que viennent la richesse et la gloire. Ça vient de Dieu. On raconte l'histoire d'un pauvre homme à qui on a donné un morceau de pain. Il a remercié le boulanger. Mais le boulanger lui dit, ne me remerciez pas, mais remerciez plutôt le minotier qui a fait la farine. Alors il dit merci au minotier, mais le minotier lui dit, ne me remerciez pas, remerciez plutôt l'agriculteur qui a planté le blé. Donc il a remercié l'agriculteur, mais l'agriculteur, le fermier lui dit, ne me remerciez pas, mais remerciez le Seigneur qui nous a donné le soleil, la pluie, la terre fertile, et c'est pourquoi aujourd'hui vous avez du pain pour manger. Écoutez, si vous avez quelque chose aujourd'hui, c'est parce que Dieu a pris soin de vous. Donc il n'y a aucune raison pour nous de nous enorgueillir. Il n'y a aucune raison pour que nous pensions que nous sommes supérieurs aux autres. Il n'y a aucune raison pour que nous puissions croire que nous possédons quelque chose supérieur aux autres. C'est Dieu qui nous donne, c'est lui qui donne. Et tout ce que nous possédons vient de Dieu. 1 Chroniques chapitre 29 verset 14. Car qui suis-je et qui est mon peuple pour que nous puissions te faire volontairement ces offrandes? Tout vient de toi et nous recevons de ta main ce que nous t'offrons. Jacques 1er verset 17 va dire « Toute grâce excellente et tout don parfait descend d'en haut, du Père des Lumières, chez lequel il n'y a ni changement, ni ombre de variation. » Voyez, en rendant grâce à Dieu et en reconnaissant que toute la gloire revient à Dieu, c'est une façon pour nous de nous rappeler que c'est un privilège que nous avons de recevoir des choses de Dieu. Ça veut dire si je suis Dieu me bénit par quelque chose que ce soit, eh bien au lieu de penser que je suis supérieur aux autres, je devrais d'abord et avant tout reconnaître que c'est une grâce que Dieu m'a faite. Vous connaissez sûrement cet écrivain, Monsieur Alex Haley. Alex Haley, c'est lui qui a écrit le livre Racine, Roots, en anglais. Eh bien, Alex avait une image inhabituelle accrochée sur le mur de son bureau. C'était une photo d'une tortue sur un poteau de clôture. Lorsqu'on lui a demandé, mais pourquoi une tortue sur un poteau? Alex a répondu, chaque fois que j'écris quelque chose d'important, chaque fois que je lis mes mots et pense qu'ils sont merveilleux et commence à m'enorgueillir, à me sentir fier de moi, je regarde la tortue au-dessus du poteau et me rappeler qu'elle ne pouvait être là sans l'aide de quelqu'un. Sans l'aide de quelqu'un. Et vous n'êtes pas là où vous êtes sans l'aide de quelqu'un. Vous n'êtes pas là où vous êtes sans l'aide de Dieu. Vous n'êtes pas là où vous êtes sans que Dieu n'ait intervenu en votre faveur en utilisant quelqu'un pour vous bénir, en utilisant quelqu'un pour vous aider à monter les escaliers. Chers amis, la base de la reconnaissance est de se rappeler que nous sommes au point où nous sommes avec l'aide de Dieu et que Dieu est le fournisseur de toutes sortes de bénédictions que nous avons. N'est-il pas celui qui nous donne l'emploi? N'est-il pas celui qui nous donne la santé? N'est-il pas celui qui nous permet de jouir ce que nous jouissons aujourd'hui? N'est-il pas celui qui nous réserve une place dans le monde à venir? N'est-il pas celui qui a préparé cette place pour nous? Alors nous devons être reconnaissants et lui donner toute la gloire. Toute la gloire est à Dieu. Toute la gloire est à Dieu. Pas qu'à jouer, c'est cette pièce musicale là que je vais jouer pour vous.
1: Zami moi
0: de T-Bob. 19h39 minutes. Nous sommes. Vous êtes à l'écoute de l'émission Le Monde à venir et je souhaite encore une fois bienvenue à ceux qui viennent de se joindre à nous. Pas qu'à jouer. Et c'est votre serviteur le pasteur Garnel Augustin.

Il est 19h42 minutes. 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

belle pièce musicale à ceux qui fêtent leur anniversaire de naissance cette semaine. Je vous invite à ne pas jouer. Et au point où nous sommes parvenus, ben, c'est pas le moment de jouer avec l'évangile, ce n'est pas le moment de regarder ce que font les autres, c'est le moment d'avoir nos yeux fixés sur Dieu et sur Dieu seul. Pas qu'à jouer. 19h43 minutes.

Il est 19h45 minutes. Restons fermes dans l'évangile, restons fermes dans la promesse que Dieu nous a faite, restons fermes dans ces jours-ci. Dans ces jours-ci, il faut la Bible. C'est Bob de Nazareth, il va pas jouer.

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Vous êtes à l'écoute de l'émission Le Monde à venir. Nous approchons déjà la fin de l'émission. Et si vous avez dit, ben, Pasteur Garnel est tout seul en studio aujourd'hui, ben, vous avez raison en partie. Et Jacqueline n'est pas là. Mais je dis que vous avez raison en partie parce que je suis entouré du Père, du Fils et du Saint-Esprit qui sont là avec moi ce soir. Et donc, c'est un privilège pour moi vraiment, là, jeudi après jeudi, de pouvoir et partager ce moment avec vous, un moment que je trouve trop court. Hein. Vous voyez, quand je vous aime tellement que j'ai des choses à vous dire, quand on est en amour, on ne voit pas passer le temps. Donc, j'aimerais toutefois vous rappeler, chers amis, que nous avons tous une raison pour dire merci à Dieu. Nous avons tous une raison pour manifester notre reconnaissance envers Dieu pour ce qu'il a fait pour nous. Il n'y a personne qui, au début de cette année, pouvait être convaincu à 100% qu'elle serait encore en vie aujourd'hui. Personne. Personne n'avait cette conviction parce que la vie ne nous appartient pas. Elle appartient à Dieu. C'est Dieu qui a le contrôle de notre vie. Vous avez sûrement des membres de votre famille ou des amis que vous connaissez qui sont déjà morts. Moi, j'en ai plusieurs. Mais nous sommes encore vivants. Alors, cela nous donne une raison pour donner action de grâce à Dieu, pour dire merci. Vous direz peut-être, oui, pasteur, mais vous ne savez pas les épreuves que j'ai connues. Vous ne savez pas les problèmes auxquels j'ai dû faire face et qui me tourmentent encore aujourd'hui. Oui, vous avez raison. Peut-être que les médecins ont décelé une maladie incurable. Ou peut-être que vous aviez connu une énorme déception. Vous avez perdu peut-être votre emploi, votre conjoint vous a peut-être abandonné. Dites-le bien ceci, vous êtes encore en vie. Et Dieu vous a donné la force, la foi, le courage de surmonter toutes ces difficultés. Votre conjoint vous a peut-être abandonné, vos amis vous ont peut-être tourné le dos, mais le Seigneur ne vous a pas abandonné. Et il vous a promis qu'il ne vous abandonnera jamais. Vous n'avez peut-être pas une voiture neuve comme votre ami ou votre voisin, mais le Seigneur vous permet de pouvoir acheter une passe pour prendre le métro. Vous n'avez peut-être pas une maison, mais vous n'êtes pas parmi ceux qui dorment dans le métro. Nous devons être reconnaissants pour la santé que le Seigneur nous donne, pour la famille, pour nos amis, et même pour le pays où nous vivons. Je vous disais au cours de l'émission qu'en dépit de ces imperfections, nous vivons quand même dans un pays où nous pouvons marcher librement, parler librement, naturellement dans le respect des droits des autres. Un pays où nous pouvons utiliser la radio pour prêcher l'évangile, pour parler de Jésus-Christ, pour dire à tous que Jésus-Christ est Seigneur et qu'il reviendra pour juger tous ceux qui ne croient pas en lui, pour déclarer ouvertement à tous ceux qui veulent l'entendre qu'il y a deux chemins. Un chemin qui mène à la mort éternelle et un chemin qui mène à la vie éternelle. Un chemin qui mène à l'enfer et l'autre qui mène au ciel. C'est en regardant ce qui se passe dans les autres pays que nous pouvons vraiment apprécier ce que nous avons ici au Canada. Ma mère disait toujours que nous murmurons avec le ventre rempli. Hein? Nous devons remercier le Seigneur pour la protection dont il nous couvre. La protection sur les routes, dans le métro, dans les avions, les autobus. La protection à l'école, au travail, à la maison. Et vous, les professionnels du taxi, vous levez le matin très tôt sur la route. Vous êtes en prise à des pressions, des stress. Mais Dieu vous a permis de passer une bonne journée. Dieu vous donne la protection contre des ennemis visibles et invisibles, la protection contre des ennemis déclarés et des ennemis non déclarés. Je remercie le ciel surtout de m'avoir préservé contre mes ennemis non déclarés. Si je connais quelqu'un qui ne m'aime pas, ben je vais prendre des précautions avec cette personne. Je vais éviter d'aller chez elle. Je vais éviter de manger avec elle. Mais qu'en est-il de quelqu'un que vous croyez être votre ami et qui soudainement vous frappe dans le dos? Chers amis, n'eût été de l'intervention de Dieu à votre égard, plusieurs de vos ennemis non déclarés vous auraient déballé, vous auraient dégrafé. Je peux imaginer la réaction de Joseph quand ceux qu'il pensait être ses frères l'ont littéralement dépouillé, jeté dans une citerne et vendu comme esclave. Ce que j'aime avec Dieu, c'est que les plans de nos adversaires ne peuvent pas empêcher le Seigneur de nous bénir. Les plans de nos adversaires ne peuvent même pas retarder les projets que Dieu a pour ses enfants. C'est David qui disait dans le psaume 23, « Tu dresses devant moi une table en face de mes adversaires. » Il ne faut pas remercier Dieu seulement pour les choses que nous possédons, parce que toutes ces choses, c'est-à-dire la santé, le travail, la famille, les maisons, les voitures, ce sont des choses éphémères. Mais il y a une chose éternelle que Dieu nous donne, pour laquelle nous devons lui dire merci, c'est le salut en Jésus-Christ.
Vous savez, vous pouvez avoir beaucoup d'argent, vous pouvez posséder beaucoup de biens matériels, mais une catastrophe peut vous faire perdre tous dans un clin d'œil. Vous pouvez détenir beaucoup de diplômes universitaires, être investi de grandes habiletés oratoires. Une simple maladie peut réduire à zéro toutes vos connaissances. Et ça dit que ce n'est pas important d'avoir de l'argent, de la connaissance, loin de là. Mais ce que je veux vous dire ce soir, c'est qu'il ne faut pas trop s'attacher à ces choses au point de négliger votre vie spirituelle. C'est de ne pas négliger de nourrir votre âme au profit de votre corps. Jésus a posé cette question très importante et très significative à ses disciples en leur demandant, dans Marc chapitre 8, le verset 36, « Que sert-il à un homme de gagner tout le monde s'il perd son âme ?» Chers amis, reconnaissons ce que Dieu a fait pour nous. Prenons le temps, une minute, pour dire merci à Dieu pour ce qu'il nous donne. Mais peut-être surtout pour son fils Jésus-Christ, qui a fait de nous des enfants de Dieu. Donnons action de grâce pour ce que Dieu a fait pour nous, mais surtout pour ce qu'il a fait de nous et pour ce qu'il a fait en nous. L'apôtre Pierre nous invite à remercier Dieu parce qu'il a fait de nous une race élue, un sacerdoce royal, une nation sainte, un peuple acquis, afin que nous annoncions les vertus de celui qui nous appelait des ténèbres à son admirable lumière. Donnons action de grâce. Donc ce soir, qu'est-ce que Dieu veut de moi? Et j'aimerais que vous reteniez ceci. Dieu veut que je sois reconnaissant envers lui. Dieu veut que je sois honnête et intègre. Dieu veut que je lui fasse confiance. Il veut que je lui donne toute la gloire. Et finalement, Dieu veut que je sois sanctifié. L'apôtre Paul va déclarer dans 1 Thessaloniciens chapitre 4 à partir du verset 3, et c'est avec ce verset que je vais vous quitter, il va dire « Ce que Dieu veut, c'est votre sanctification. C'est que vous vous absteniez de l'impudicité. C'est que chacun de vous sache posséder son corps dans la sainteté et l'honnêteté, sans vous livrer à une convoitise passionnée, comme font les païens qui ne connaissent pas Dieu. » Ce que Dieu veut, c'est que personne n'use envers son frère de fraude et de cupidité dans les affaires, parce que le Seigneur tire vengeance de toutes ces choses. Comme nous l'avons déjà dit et attesté, car Dieu ne nous a pas appelés à l'impureté, mais à la sanctification. Celui donc qui rejette ses préceptes, c'est-à-dire celui donc qui n'accepte pas ce que Dieu veut, celui donc qui rejette les préceptes que je viens de partager avec vous, mais ne rejette pas un homme, ne rejette pas Pasteur Garnel, mais Dieu qui vous a donné aussi donné son Saint-Esprit. Chers amis, si vous m'écoutez ce soir et que vous pensez que vous êtes trop important pour prendre le temps pour reconnaître ce que Dieu veut, eh bien je vous invite à le faire, parce que c'est très important. C'est très important pour vous, c'est très important pour votre vie spirituelle. C'était votre serviteur, le pasteur Garnel Augustin, et je vous remercie d'avoir été là avec nous au cours de ces 2 heures pour partager ce moment béni ensemble. Et je vous invite à rester sur les ondes du 14-10 pour la suite de la programmation. Et si vous voulez nous rencontrer, eh bien ça va me faire plaisir de vous rencontrer à l'église baptiste Nouvelle-Jérusalem, au 99-77 boulevard Saint-Michel à Montréal-Nord, là où le Seigneur nous a mis comme pasteur responsable de cette congrégation pour nourrir le peuple dimanche après dimanche dans la parole de Dieu et pour tenir l'étendard de l'Évangile. Merci d'avoir été à l'écoute. C'était votre serviteur, le pasteur Garnel Augustin. Je vous donnerai

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